récupérés, tandis que les rebelles tigréens, eux, battent en retraite un tournant majeur dans le conflit. L'actualité sur notre continent, c'est aussi l'épidémie d'Ebola qui frappe la République démocratique du Congo. Aujourd'hui, le chef de la diplomatie française s'est rendu dans la province de l'Ituri, épicentre de la maladie. Jean-Noël Barrot a demandé de renforcer le soutien à la riposte. C'est la pire épidémie d'Ebola que connaît le pays. 8300 cas ont été détectés et plus de 4000 malades sont morts depuis le dernier bilan des autorités congolaises. Au Mali, 643 camions-citernes sont arrivés à Bamako aujourd'hui. Un convoi escorté par l'armée. Leur prise en charge a été confiée au service chargé du contrôle et de la distribution des hydrocarbures. Des informations communiquées par la Direction générale du commerce, de la consommation et de la concurrence. Un précédent convoi de 980 camions-citernes était entré dans la capitale le 6 septembre sous escorte aussi militaire. Cette année, la capitale du Mali a fait face à des difficultés pour l'approvisionnement de carburant, car plusieurs camions ont été attaqués par des groupes terroristes. En Égypte, un rassemblement a eu lieu au Caire. Les manifestants demandaient la libération de 6 journalistes arrêtés, des journalistes spécialisés dans le fact-checking. Selon les ONG, c'est l'atteinte la plus grave portée à un média indépendant depuis des années. Et l'objectif est clair pour le Nigeria, produire 10 milliards de pieds de cubes de gaz par jour d'ici 2030, un objectif annoncé par le ministère nigérian chargé du gaz. Actuellement, le pays en produit un peu plus de 7 milliards, un projet pour répondre à la demande croissante nationale. Le Nigeria a donc annoncé le développement aussi de son réseau de transport et d'acheminement du gaz vers les entreprises nationales. C'est la fin de ce flash. Belle soirée à l'écoute de Média.

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0: Et c'est avec un énorme plaisir que je vous retrouve sur Média pour le 13 calciné de la semaine.
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0: Et tout d'abord, on se fera plaisir avec Akinola Davis, plongée dans le Lagos de 93 avec My Father's Shadow, à travers le regard de deux enfants qui retrouvent leur père au moment où le Nigeria vacille, traverse une grave crise politique, présentée à Cannes 2025.

0: Et Krebs, le récit suit Cory, une Française installée au Japon, qui accompagne des enfants en attente d'une greffe cardiaque. Et on se fera un plaisir que d'en parler. Film, je le rappelle, présenté à Locarno en 2025. Le film est sorti dernièrement en France. Quant à notre invité du jour, on aura l'immense plaisir de recevoir Fatima Zahra El Jaouheri. Portrait d'une actrice marocaine hors pair, de son rapport au métier de comédienne et de sa vision du cinéma marocain contemporain, et de surtout comment elle aborde, elle vit, eh bien, cette vocation, ce cheminement qu'est le métier d'actrice. On en parlera avec elle dans quelques instants.
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0: My Father's Shadow, Akinola Davis, coup de maître millésime pour ce long métrage Cap sur le Nigeria. Nous sommes en 1993. Au centre du film se trouve la rencontre entre Folarine, un père longtemps absent, et ses deux fils, Akin et Rémi. Leur déplacement vers Lagos pour récupérer les salaires à pays du père devient progressivement une occasion de reconstruire un lien familial. Le film d'ailleurs adopte principalement le point de vue des enfants. La caméra se place souvent à leur hauteur et privilégie les gros plans sur les visages, les gestes et les réactions. Davis Junior explique que cette proximité permet justement de faire ressentir les événements comme les enfants peuvent le percevoir, avec curiosité, mais aussi avec une compréhension naïve, incomplète du monde adulte. Cette perspective transforme Folarine en personnage mystérieux, est à la fois présent physiquement et absent affectivement. Les garçons découvrent progressivement un homme souvent absent, qui connaissait mal ses difficultés économiques, ses blessures, ses déchirures et son rapport à la masculinité et son propre passé familial. La relation père-fils est donc fondée sur un paradoxe. Les enfants cherchent à connaître un père qu'ils ont déjà perdu symboliquement, avant même sa disparition réelle. Et cette dimension est fortement autobiographique. Davis Junior et son frère ont perdu leur propre père lorsqu'ils étaient jeunes. Le film devient alors une tentative de reconstruire, à partir de souvenirs et d'imagination, la figure paternelle qu'ils n'ont pas forcément suffisamment connue. Le titre « My Father's Shadow » prend alors une dimension métaphorique. Le père est à la fois une présence, un souvenir et une ombre qui continue d'accompagner ses fils.
2: Are you boys ready?
3: Yes, daddy.
4: Ben, follow me to Lagos today.
0: My Father's Shadow, qui se passe donc à Lagos, un espace où l'intime rencontre l'histoire du Nigeria, où l'histoire individuelle rencontre l'histoire collective. Et c'est l'aspect, le deuxième aspect essentiel du film, qui est la relation entre l'histoire familiale et l'histoire politique, puisque l'action se déroule autour du 12 juin 1993, moment de l'élection présidentielle nigériane qui devait marquer une transition vers la démocratie. L'élection finalement annulée par le régime militaire, provoquant une importante crise politique et sociale. Économique, bien sûr. Davis Junior ne transforme pourtant pas son film en un récit politique dit traditionnel, puisque les événements nationaux sont principalement perçus à travers les yeux des enfants. Conversations d'adultes, journaux, télévisions, manifestations ou encore pénurie d'essence, contrôle militaire et tensions dans les rues. Cela produit un contraste saisissant et particulièrement intéressant. Lagos devient ainsi presque un personnage du film, une actrice à part entière. La ville est montrée dans sa diversité. Marchés, transports, vendeurs ambulants, rues animées, plages, espaces populaires. La caméra ne présente pas seulement une ville en crise, elle montre avant tout une ville vivante, chaleureuse, qui respire, en plein mouvement, qui souffre. Mais qui espère. D'ailleurs, le choix du Super 16 mm renforce cette impression. Le grain de l'image donne aux scènes une apparence de souvenir, comme si le spectateur regardait finalement une photographie ancienne ou une mémoire retrouvée. Davis Junior explique qu'il voulait notamment montrer le Nigeria sur pellicule et retrouver une esthétique associée à une période du cinéma nigérian. Le film crée donc un parallèle entre la mémoire d'un père et la mémoire d'un pays tout entier. Dans les deux cas, il s'agit de retrouver finalement quelque chose qui a disparu.
5: Bono!
3: Marco!
5: Bono!
3: Yeah!
4: Look at you. I have missed you growing up.
5: It's the longest bridge in the whole of Africa.
0: Et la troisième dimension du film My Father's Shadow, donc de Akinola Davis Jr., c'est cette fameuse sublime mise en scène entre réalisme, rêve,

0: des prémonitions. Une mise en scène qui est aussi entre réalisme et onirisme. Dans les scènes quotidiennes, Davis Jr. privilégie une caméra proche des personnages, des mouvements relativement discrets, une attention particulière aux gestes et aux visages. D'ailleurs, cette sobriété permet aux spectateurs de ressentir la journée presque comme une expérience vécue. Mais cette apparente simplicité régulièrement perturbée par des éléments étranges ou symboliques, les saignements de nez, de Follarine, les oiseaux, certains phénomènes naturels et les visions introduisent progressivement d'ailleurs une sensation un peu de danger imminent. Le récit semble ainsi annoncer quelque chose que les enfants ne comprennent pas encore, mais qu'ils devinent. Le montage joue également un rôle essentiel puisque le film donne d'abord l'impression de suivre simplement une journée passée entre un père et ses fils, puis certains événements prennent rétrospectivement une toute autre signification. Le spectateur comprend alors que cette journée ordinaire était en réalité une sorte de dernier moment partagé. À ne revoir que l'on nomme pas. Et ces dimensions expliquent aussi la présence de motifs liés aux rêves et aux ancêtres. Le film ne cherche pas toujours à distinguer clairement ce qui appartient aux souvenirs, aux rêves ou à la réalité. Il adopte plutôt une logique de mémoire. Les souvenirs sont fragmentaires, parfois flous, parfois transformés par l'imagination. En tout cas, My Father Shadows peut donc être compris comme un film construit autour de plusieurs niveaux qui se répondent. Davis Jr. transforme l'histoire personnelle en une réflexion plus large sur la paternité, la mémoire, la perte, la masculinité et la transmission. Le destin du père et celui du Nigeria se répondent. Tous deux sont marqués par l'absence, l'incertitude et la difficulté de transmettre peut-être quelque chose aux générations suivantes.
1: The problem with this country is discipline. This is why we need the meaning.
2: Capo! You better take this long ones home. The streets are already hot.
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0: Eh bien, aujourd'hui, nous avons l'immense plaisir de recevoir eh bien, une jeune femme qui nous fait vibrer, Fatema Zahra Jouhairi. Elle est avec nous et c'est vrai qu'il y a des parcours qui semblent avoir été écrits pour le cinéma, et celui de Fatema Zahra Jouhairi en fait partie. Passionnée de lecture depuis son enfance, elle quitte le Maroc pour faire des études qui n'ont rien à voir avec le cinéma. C'est vrai qu'à l'époque, son projet semble très éloigné des plateaux de tournage, puisqu'elle s'intéresse à la psychologie, à la criminologie, avec l'idée de devenir profileuse. Mais à Paris, eh bien, comme disait Paul Éluard, il n'y a jamais de hasard, il n'y a que des rendez-vous. Elle prend rendez-vous avec le théâtre, ou plutôt l'inverse, et c'est le coup de foudre et de burn-out à Yahyati, sans oublier Zatat, jusqu'à ses expériences internationales. Eh bien, c'est une des actrices les plus en vogue, les plus talentueuses de sa génération. Bonjour Fatema Zahra.
4: Bonjour Amla, bonjour Mehdi.
0: Merci d'être avec nous, Fatema Zahra. Et ma première question, je pense qu'elle tombe un peu sous le sens, parce qu'avant de devenir actrice, vous aviez un tout autre scénario en tête, puisque vous vouliez devenir profileuse. Alors, qu'est-ce qui vous a attiré justement dans la psychologie, la criminologie et l'idée justement de comprendre les comportements humains?
4: Bah, pour être honnête, j'ai voulu faire de la psychologie, pas du tout de la criminologie au début. La psychologie, parce qu'en étant jeune, à 17 ans, bah, on veut se comprendre, on veut comprendre les siens. Et il y avait toujours un décalage, il y avait quelque chose au fait à l'intérieur de soi qui m'a poussée vers faire ces études-là. Pas forcément comprendre l'humain en général, mais se comprendre soi et comprendre l'environnement dans lequel... pour lequel on vit, surtout avec les gens avec lesquels on vit. Et le fait d'être comme ça, des fois, je me suis posé des questions comme ça existentielles à 17 ans. Tu me diras que c'est un peu trop tôt, mais c'était ça. Et à Grenoble 2, à Pierre-Mendès France, fallait choisir, au bout de la deuxième année, fallait choisir une option, une filière. Et ça m'a beaucoup plus intéressée, parce que je suis très fan de polar. J'ai grandi avec la Bibliothèque Verte et tout ce qui est énigmes, mais seul Conan Doyle. Et donc, je me suis dit, ouais, ça serait génial, en fait. Jusqu'à se rendre compte que pour faire de la criminologie, bah, faut travailler avec un certain corps de métier, et puis jusqu'à ce que mon père le découvre. Retour à la réalité. Voilà, c'est aussi, je l'ai fait simple. C'est avant, j'avais des grandes phrases. À mon âge aujourd'hui, je l'ai fait très courte et très concise.
0: Mais c'est l'essentiel, c'est aller droit au but, comme on dit.
4: Droit au but, exactement.
0: Droit au but, mais c'est vrai que

0: Moi, personnellement, je pense qu'il n'y a jamais que tout est. Il y a un cheminement, en fait, que l'on suit. Bien sûr, on est maître de nos choix, mais je ne peux pas ne pas mettre en miroir, en parallèle, le côté profileuse et actrice, qui ont peut-être quelque chose en commun, finalement, Fatema Zahra, c'est.
1: Énormément,
0: À quoi?
1: énormément, ça m'aide énormément. Moi, j'utilise mes outils d'études quasiment à chaque projet. Ça m'aide énormément à établir un profil psychologique de mon personnage. En fait, il faut savoir un truc, les études sont très importantes pour ce fait-là. Donc, des fois, on se pose des questions. Donc, comment ça peut m'aider? Comme j'entends beaucoup souvent, en quoi ça m'a servi d'étudier la loi de Pythagore dans ma vie d'adulte? Bah, en fait, quelque part, ça aide, ça devient quelque chose de très naturel. Ce sont des outils qu'on utilise au
0: D'instinctif.
1: quotidien, peut-être dans notre vie quotidienne, mais aussi dans mon travail. Donc, oui, dans mon travail, à moi, c'est très important d'établir un profil psychologique avant pour un personnage, pour comprendre les autres personnages et pour surtout, mon travail consiste à donner de l'émotion. Donc, pour comprendre certaines émotions dont je ne suis pas forcément familière
0: Oui.
1: avec. Donc, oui. Je peux comprendre l'envie de vengeance et je l'établis d'une certaine manière que peut-être que c'est ça ce qui m'aide aussi à jouer d'une certaine manière qui est très naturelle aussi.
0: Et au-delà de.
1: Peut-être, je sais pas.
0: Je pense que c'est ça parce que. Pour dire, c'est vrai que les acteurs et les actrices, vous avez tous ce point en commun, vous êtes des êtres à fleur de peau, votre vulnérabilité, votre force, hein, que l'on soit conscient ou inconscient de ça. Mais il y a des acteurs et des actrices et voilà, qui sont plus dans la sensibilité, qui vont vibrer à ça. Et j'ai l'impression que vous, Fatema Zahra, c'est vraiment aller en profondeur des choses.
1: Je sais, je ne pourrais pas te répondre vraiment honnêtement par rapport à ça. Tout ce que je peux te dire et rester très honnête, c'est que je donne une partie de moi-même à chaque personnage. Je laisse quelque part quelque chose de moi, de très profond. Je les ressens, je les aime trop. Et donc, je pense que ça se ressent. La caméra ne ment pas, ne ment jamais. Et donc, oui, quand on est très honnête dans notre interprétation, bah, ça se ressent à l'écran. Et puis, c'est ce lien indéfinissable en fait, parce que c'est un lien concret entre nous et entre le téléspectateur. Malheureusement, ce n'est pas du théâtre. Le théâtre, c'est de l'instantané.
0: Bien
1: On
0: sûr.
1: ressent l'énergie, on ressent le. Là, c'est à travers un écran. Donc, que ce soit un grand ou un petit écran, bah, c'est beaucoup plus minimaliste déjà le jeu. C'est beaucoup plus en profondeur et c'est beaucoup plus prenant aussi. C'est beaucoup plus
0: Énergivore.
1: Complaining, je ne sais pas comment le dire, mais c'est beaucoup plus dans la profondeur et dans la tout en dans la finesse. J'ai envie de dire, je ne sais pas si j'ai répondu à cette question bien.
0: Mais c'est pas grave, d'autres des questions
1: Je ne sais pas
0: amènent
1: si
0: d'autres
1: j'étais
0: questions.
1: assez compréhensive.
0: Si, si. C'est ça le but, de se poser des questions, que ça vienne de vous ou de moi. L'important, c'est qu'on se pose des questions. Et vous avez parlé.
1: L'important, c'est qu'on se pose des questions et l'important, c'est que qu'on se dit aussi de. C'est pas, c'est, ce n'est pas de trouver forcément une réponse, c'est juste le cheminement
0: Exactement.
1: de la. En fait, c'est tout ce qui est intéressant dans cette équation-là, c'est le style, c'est même pas le style, en fait, c'est la démarche, à savoir vouloir se poser des questions et faire travailler ces mélanges, et puis pouvoir peut-être pas forcément trouver une réponse, mais au moins s'y approcher quelque part.
0: C'est le mouvement interne en fait qui compte.
1: Exactement. Merci de mettre des mots sur ce que je veux dire. Merci.
0: Et c'est vrai que vous avez travaillé dans des univers bah, très différents, on vient le dire, théâtre, télé, télévision, cinéma, que ce soit à l'international ou au niveau national. Et qu'est-ce qui, justement, Fatema Zahra, vous fait accepter un rôle? Est-ce que c'est un réalisateur, la complexité d'un personnage, ou peut-être quelque chose de plus instinctif?
1: C'est tout ça à la fois.
0: D'accord.
1: Je vais pas mentir, c'est tout ça à la fois. C'est ce qu'on lit. Moi, je suis un texte, donc j'ai besoin d'une feuille de route. C'est ma boussole. C'est un scénario en premier lieu. Après, oui, c'est une confiance et c'est une relation avec un réal ou une réalisatrice. À savoir, est-ce que. Puis c'est du feeling aussi.
0: Bien sûr.
1: Des fois, ça marche, des fois, ça marche pas. C'est des. En fait, on est un petit groupe de personnes qui croient dur comme fer à quelque chose d'imaginaire qu'on va rendre
0: Palpable.
1: très réel, exactement, et très palpable.

0: Donc, c'est une volonté, c'est une. En fait, c'est un peu de tout. C'est vraiment un peu
1: D'accord.
0: de tout. Mais dans l'absolu, vraiment pour être très honnête, dans l'absolu, t'es un grand réalisateur, on peut ne pas avoir un puissant texte et puis le travail ensemble avec ses comédiens peut aboutir à quelque chose. L'inverse n'étant pas possible, malheureusement.
1: Et avec l'expérience, quand on fait des métiers, pour moi, c'est pas des métiers, c'est des chemins de vie, c'est des vocations. Et en étant actrice, avec l'expérience, avec le recul sur votre carrière, est-ce que ça a changé quelque chose en vous, en tant que femme, en tant qu'être humain, au-delà du sexe, hein, vraiment en tant qu'être humain, est-ce que ça a eu un impact sur vous?
0: Ah, là, si ça n'a pas d'impact sur moi, je vais aller m'ouvrir les veines. En fait, je pense que n'importe quel corps de métier nous rajoute quelque chose. On grandit avec notre métier. Donc, on grandit avec. Plus on prend de l'âge, plus on prend de l'expérience, surtout dans notre travail, que ce soit dans le mien, dans le tien, dans celui de l'ingénieur de son, dans cette émission. Je pense qu'on apprend des choses. Et puis, faut être assez. Il y a un mot en l'arabia que j'aime beaucoup, qui est rasksrer. Donc,
1: Oui.
0: tu as l'envie d'apprendre, et puis on grandit, puis on se remet en question. Faut aussi se remettre en question. Le but n'est pas de se dire, ah oui, je connais tout, je sors de l'école. On sort de l'école avec des outils de travail, mais c'est le terrain qui nous apprend dans notre métier, nous, beaucoup
1: Bien
0: plus.
1: sûr.
0: Comme dans le tien d'ailleurs, c'est le terrain. Donc oui, on grandit avec notre métier, puis on apprend tous les jours quelque chose de nouveau, on apprend tous les jours de nouveaux skills, de nouvelles manières, de nouvelles techniques. Et puis ça, je ne vais pas te mentir, à savoir que quand j'ai commencé, quand tu vois mon jeu avant et mon jeu maintenant, c'est complètement différent. Donc, et
1: Bien sûr.
0: ça, c'est de la maturité, ça, c'est de l'âge, de l'expérience aussi. Donc oui, j'espère bien que j'ai appris un ou deux, trois trucs. Je le souhaite. Autrement, j'ai raté ma vie.
1: C'est vrai que c'est intéressant de, à chaque fois que je parle avec un acteur ou une actrice, j'aime beaucoup écouter ce qu'ils ont à dire parce que c'est ça, vous vous rejoignez souvent, mais chacun a sa manière en fait d'arriver à cette conclusion, de la ressentir, de la vivre, de l'incarner. Et je voudrais savoir, lorsque vous préparez un personnage, on a parlé de la psychologie, des profondeurs, et comment ça se passe la rencontre avec votre personnage, vos personnages, que c'est doux, c'est intense, qu'il y a la curiosité, qu'est-ce qui vous vient en général?
0: C'est beaucoup de sueur, beaucoup de larmes, beaucoup de recherches. Beaucoup, beaucoup, beaucoup, beaucoup. Beaucoup, en fait. C'est un travail, en fait, quand on arrive, moi, en tout cas, je parle pour moi, quand on arrive au plateau, comme moi maintenant à l'instant, on est déjà préparé, on a préparé la moitié, beaucoup plus que la moitié. Moi, j'aime bien venir et proposer à mon réalisateur quelque chose. Donc, oui, on est une place de vierge, on est à l'écoute. Et en fait, c'est très difficile, en même temps, c'est pas sorcier. À savoir, mon métier à moi consiste à apprendre ce que j'ai à apprendre comme texte et à être à l'écoute de mon réalisateur et être à l'heure. C'est pas sorcier et en même temps, c'est très difficile parce que oui, mon travail à moi consiste à recevoir un texte et travailler bien en amont.
1: Oui, c'est vrai.
0: Donc, je ne pourrais éventuellement pas te dire exactement la démarche parce que chaque projet diffère.
1: Chaque projet diffère et chaque réalisateur
0: Chaque
1: également.
0: projet diffère, chaque réalisateur
1: Bien sûr.
0: diffère. Ce sont des sensibilités, ce sont des sensibilités, ce sont des écoles différentes. Travailler avec une femme réalisatrice, c'est pas comme travailler avec un homme
1: Bien
0: réalisateur.
1: sûr.
0: Les deux, c'est une joie pour moi, mais la démarche étant différente. Le POV, le point of view est très différent, alors que c'est le même texte. Donc oui, il y a beaucoup de travail et
1: Beaucoup de travail, et c'est vrai que c'est une alliance tacite ou entre le réalisateur et l'actrice. Et justement, Fatema Zahra, vous êtes en plein tournage, on va pas prendre beaucoup plus de votre temps. Et
0: mais vous pouvez.
1: je sais que c'est très prenant, c'est des longues journées, c'est intense. Sur quoi vous travaillez en ce moment, bien sûr, si vous pouvez en parler, et
0: Ce
1: quels sont vos
0: moment,
1: projets?
0: là, à l'instant, je viens de rentrer à l'HMC, et l'HMC qui est la loge habillage, maquillage et coiffure, et je travaille sur une prochaine série produite par Alien et réalisée par Samia.

0: à Cario.
1: Super. Et d'autres
0: Et il est
1: projets
0: par une femme
1: par une femme, et en
0: qui est sublime
1: général,
0: d'ailleurs.
1: le dialogue,
0: C'est une artiste.
1: qui est une grande artiste, et c'est vrai, voilà, elle passe
0: Oui.
1: du jeu actoral à la réalisation de plus en plus, et c'est magnifique aussi de voir ses
0: C'est beau à
1: sensibilités
0: voir, c'est
1: évoluer.
0: vraiment très très beau à voir cette évolution, c'est très beau à voir, c'est très beau à voir aussi de la voir elle sur le plateau, de la voir, d'avoir une comédienne grande comme Samia derrière le combo, derrière le moniteur, et quelque chose de, tu vois, c'est ce dont je parlais tout à l'heure, chacun à sa manière, chacun à son école, mais à cette sensibilité, non seulement en tant que femme, mais en tant que comédienne, donc elle ressent, elle sait. Elle connaît les démarches, donc du coup, elle connaît les techniques. Elle laisse une liberté à la création, même si on n'a pas le temps, parce que c'est malheureusement, c'est pas comme un long
1: C'est
0: métrage. On ne prend
1: speed.
0: pas beaucoup, énormément de temps. Le process étant différent de chaque projet et de chaque format de projet.
1: En tout cas, merci Fatima Zahra Jawahiri d'avoir été avec nous. C'était un plaisir.
0: Merci à vous.
1: Vraiment, je te souhaite
0: Merci
1: beaucoup de
0: à vous. Merci
1: courage.
0: à toi, Amna. Merci à ton émission et bonne et excellente journée, bonne rentrée à nous tous, bon mois d'octobre à tous les écouteurs de Média.
1: Merci infiniment, bon courage.
0: Merci, au
1: Ciao,
0: revoir.
1: ciao.
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1: Et avant de nous quitter, place à la seule unique Naomi Kawase. Illusion de Yakushima, dernière œuvre de la cinéaste poète, qui nous parle des êtres qui disparaissent, de ceux qui restent, et cette frontière presque invisible qui sépare la mort de la mémoire. Cory, interprétée par Vicky Krieps, vit au Japon et travaille auprès des enfants en attente d'une greffe cardiaque à l'hôpital de Kobe. Lorsqu'un enfant a besoin d'un cœur et qu'un donneur potentiel disparaît à son tour dans le monde des vivants, le film installe immédiatement son paradoxe. Pour qu'une victoire et qu'une vie continue, une autre doit avoir cessé. Kawase ne transforme pourtant jamais ces situations en simple drame médical. Le don d'organes devient une question profondément humaine, culturelle, spirituelle, liée notamment au rapport japonais à la mort, au corps et à la transmission. Mais Kawase ne semble pas vraiment intéressé par les réponses. Ce qui l'intéresse, c'est le seuil, c'est l'entre-deux, entre la vie et la mort, entre le réel et le rêve, entre l'attente et la disparition. Lorsque Jean, le compagnon de Cory, disparaît sans laisser de traces, la narration elle-même commence à perdre ses repères. Le récit devient moins linéaire, plus sensoriel, comme si la réalité se mettait à fonctionner selon la logique même du souvenir. C'est là que le cinéma de Kawase retrouve sa force la plus singulière, la plus brute. Chez elle, un paysage n'est jamais seulement un décor. La nature possède une mémoire. Le vent, l'eau, les arbres, les montagnes sont conservés les traces de ceux qui sont partis. Dans l'illusion de Yakushima, ses dimensions spirituelles sont particulièrement importantes. Le monde visible paraît constamment traversé par un autre monde, invisible celui-là. Le film a d'ailleurs été décrit comme prolongeant la dimension sensorielle et spirituelle caractéristique de la cinéaste. D'ailleurs, le titre lui-même est révélateur. L'illusion de Yakushima suggère moins un lieu précis qu'un état mental, celui dans lequel nous entrons lorsque la réalité ne suffit plus à contenir notre expérience de la perte. L'illusion n'est pas nécessairement un mensonge. Elle peut être une manière de continuer à vivre avec ce qui nous échappe. Le film avance ainsi comme une méditation plutôt que comme une démonstration. Il peut parfois sembler volontairement flottant, voire énigmatique, mais cette fragilité narrative principale participe aussi au projet même de Kawase, qui ne veut pas enfermer la mort dans une explication. Et peut-être est-ce cela finalement l'illusion dont parle le film, croire que ceux que nous avons perdus sont partis, alors qu'ils continuent finalement autrement à habiter notre regard.
3: Ça va, mademoiselle? It's her surgery today, so a bit nervous, but I come check on you later.
4: Thank you.
5: Au Japon, par million d'habitants, on trouve que 0,5 donneurs. Ce qui est le niveau le plus bas des pays développés.
6: Cultural value.
1: Et on arrive à la fin de Cinebdo. Merci mille fois d'avoir été avec nous. C'est toujours un plaisir que de parler en tête à tête cinéma avec vous. Je vous donne rendez-vous bien sûr dès la semaine prochaine. Et d'ici là, prenez soin de vous surtout.

Bonjour et bienvenue à toutes et à tous. Alors aujourd'hui, je reçois Chama Bongo, artiste, comédienne, productrice. Elle est née au Congo-Brazzaville, a grandi en France et vit aujourd'hui en Belgique. De la scène à l'accompagnement des

0: artistes de l'Afrique à l'Europe. Elle a fait de la culture un espace de création, mais aussi de transmission. Et on y va pour les détails. Sans plus tarder, on la reçoit. Alors justement, une naissance au Congo-Brazzaville. Vous avez grandi en France. Vous habitez actuellement en Belgique. Mais là, vous vous trouvez au Sénégal. C'est bien ça. Quel plaisir de vous recevoir.
1: Merci, bonjour.
0: Merci infiniment à vous d'être là. Alors, avant de passer aux questions, est-ce que vous voulez qu'on vous appelle Chama Bongo ou ça c'est le nom de scène, le nom d'artiste, ou bien on utilise le nom civil qui est Nicole Bongo Létupé?
1: C'est comme vous voulez, au choix.
0: Au choix. Ça dépend en fait, c'est deux, on vous connaît avec les deux noms, mais lequel vous aimez utiliser en cas d'interview comme ça par exemple?
1: Donc vous pouvez m'appeler Nicole Bongo Le Tupe, parce que je dirais que c'est un condensé et de mon nom de baptême et de mon nom d'artiste.
0: Parfait, on y va. Alors on va découvrir votre parcours sans plus tarder. Alors, on l'a dit au début de notre entretien, Nicole, vous êtes née au Congo-Brazzaville, vous avez grandi en France, cela fait maintenant une trentaine d'années que vous vivez en Belgique, et là, notre interview, eh bien, vous la faites depuis Dakar, au Sénégal. Quand on grandit entre plusieurs pays et plusieurs cultures, justement, où place-t-on ses racines?
1: Ah, ben, quand on grandit comme ça, je dirais un petit peu déraciné, justement, de son lieu de naissance, ben on prend un peu par-ci par-là tout ce qui nous entoure, et puis je dirais à l'âge de la maturité on se retourne vers ses racines. Moi c'est à l'âge de 20 ans que je suis retournée dans mon pays au Congo, après avoir effectivement être nourrie et enrichie de ce que j'ai vécu dans différents pays d'Afrique et en France.
0: Alors quand vous dites retour au Congo, c'était pour la première fois ou retourner pour y vivre une période?
1: Retourner pour la première fois quand j'avais 20 ans. Et j'en suis partie quand j'avais 9 mois.
0: Ok. Alors, pour revenir à cette question de quand on grandit en plusieurs pays, où trouve-t-on ses racines, est-ce qu'à ce moment-là, ce n'est pas le pays la racine, mais vraiment le foyer, le cocon familial, la cellule familiale qui devient véritablement les racines?
1: Oui, il y a de ça. Et en plus, bon, moi, j'ai un parcours vraiment très particulier parce que je suis d'une maman congolaise et d'un papa d'adoption français, blanc, d'où mon nom de famille, Le Tupe. Ce qui fait que j'ai eu ces deux enseignements et de l'Afrique et de l'Europe dans le même foyer.
0: Alors, la première facette que l'on vous connaît, c'est celle de Chama Bongo, c'est l'artiste, la chanteuse, la scène, puis la comédienne. Vous avez évolué pendant de nombreuses années dans différents univers de création. Qu'est-ce que l'art vous a permis d'exprimer, justement, que vous n'auriez pas, peut-être pas pu faire autrement?
1: Mais l'art, en fait, c'est un très bon vecteur et d'expression et de partage. Je suis quelqu'un qui adore être entouré de gens, qui adore partager, qui adore mettre des gens en relation. Donc, l'art m'a permis de mettre tout ça en application et aussi d'utiliser, je dirais, ma formation de base que j'ai faite dans le social. Donc, je fais un petit mix de tout ça dans mon expression artistique.
0: Donc, l'art est une forme de passerelle entre le social et le culturel.
1: Oui, et une passerelle entre les gens, et une passerelle entre les mondes, entre les pays, entre beaucoup de choses. C'est un très, très bon vecteur, un très, très bon lien.
0: Alors, justement, vous avez fait des études dans le social. À quel moment vous avez compris que finalement, c'est plutôt l'art qui vous appelle? Est-ce que vous avez toujours été dans ça depuis petite?
1: Oui, j'ai toujours été dans la musique. En tout cas, j'ai toujours chanté dans des chorales quand j'étais petite. En tant que, je dirais, chef de meute dans les structures de jeunesse quand on partait.

0: en groupe à la piscine ou je ne sais pas où. C'était toujours moi qui lançais des chansons pour toute la bande. Et puis, j'ai toujours fait donc de la musique en parallèle de mes études et de ce que j'ai fait dans le social et socioculturel. Mais je me suis professionnalisée une fois que je suis arrivée en Belgique.
1: Alors, votre retour au Congo était à l'âge de 20 ans, vous l'avez dit tout à l'heure. Avant cet âge-là, avant ce retour, est-ce que l'Afrique était présente dans votre façon de voir l'art, de le consommer, de le transmettre aussi?
0: L'Afrique a toujours été présente et je me suis toujours intéressée à l'histoire et plus encore une fois que j'ai vu le film, c'était même pas un film, c'était une série à l'époque qui s'appelait Racine, donc l'histoire d'un esclave qui s'appelait Kunta Kinte. Et donc à partir du moment où j'ai vu cette série, j'ai beaucoup pleuré d'ailleurs. Je devais avoir une dizaine d'années. C'est à partir de ce moment-là où je me suis vraiment, j'ai été attentive, au continent, en fait.
1: Alors, justement, vous parlez de ce film, ça m'amène aussi à votre film, à vous aussi. Récemment, vous avez également incarné Maman Zawadi, la sœur du docteur Denis Mukwege. Je prononce bien?
0: Oui, c'est
1: Oui,
0: ça.
1: c'est ça. Dans le film Muganga, celui qui soigne. Qu'est-ce que cela représente pour vous, justement, de participer par le cinéma à la transmission d'une histoire africaine aussi forte?
0: Ah, mais j'étais très, très, très, très fière de pouvoir incarner ce rôle, un peu avec la boule au ventre, parce que c'était quand même une mission très spéciale et très. Voilà, c'était une haute responsabilité pour ma petite personne. Mais bon, voilà, j'ai posé la question au docteur Mukwege quand on a eu l'occasion de le croiser, de le voir à l'avant-première du film à Paris, à l'UGC Les Halles. Et donc, je lui ai demandé si j'avais pas fait trop honte à la famille. Il m'a dit, mais enfin, qu'est-ce que vous racontez? Donc voilà, je suis quand même un peu rassurée.
1: Justement, est-ce qu'on porte un rôle différemment lorsqu'on sait que derrière le personnage, il y a une réalité vécue?
0: Mais là, c'était, comment dire, c'était très particulier. Moi, ça m'a beaucoup, beaucoup touchée. J'ai été, je vous avoue, dans des états un peu particuliers pendant le tournage, parce que je me suis mise dans la position de ces femmes qui vivent dans cet hôpital, qui ont subi des atrocités, qui sont soignées par le docteur Mukwege et toute son équipe. Et en fait, la caméra, ça me faisait un peu comme si c'était un regard étranger sur cette vulnérabilité, sur ces femmes qui vivaient dans cet hôpital. Et c'était très, très prenant parce que, oui, c'était comme s'il y avait cet œil qui venait inspecter ou qui venait. N'était pas le bienvenu en fait. Et donc c'était un peu compliqué parfois.
1: Alors, justement, être artiste, c'est aussi être vulnérable et on a pu le constater à travers ce que vous venez de dire et surtout comment vous l'avez dit, avec aussi cette difficulté à transmettre cette vulnérabilité. Et ça, c'est extrêmement challengeant, mais ce n'est pas les seuls challenges que vous avez rencontrés. Et je vous propose d'en parler sans phare tout de suite. On ouvre la parenthèse. Alors justement, Nicole Bongo, le TUP, vous avez été artiste, vous êtes artiste vous-même et vous accompagnez aujourd'hui des artistes africains et de la diaspora. Vous connaissez donc les deux côtés, celui qui crée, celui qui essaye de transformer cette création en projet professionnel. Est-ce qu'aujourd'hui, le principal défi des artistes africains est encore de créer ou plutôt de réussir à vivre de ce qu'ils créent?
0: Je dirais, c'est plutôt de réussir à vivre de ce que les gens, de ce que les artistes font. C'est encore compliqué parce que les structures qui sont mises en place, sont encore un petit peu timides, on va dire. Et surtout parce que les artistes n'ont pas toute l'information et c'est C'est ce que j'aime leur transmettre aussi quand j'organise ou que j'anime des formations en Afrique auprès de ces artistes.
1: Mais pour rentrer un peu plus dans les détails, qu'est-ce qui manque justement pour transformer cet art en carrière, en véritable carrière? Quand vous dites il leur manque l'information, de quoi parlez-vous exactement?
0: Ben, d'informations sur leurs droits, informations sur la protection des œuvres, informations sur qui fait quoi, quels sont les métiers de la musique, qu'est-ce qu'on doit attendre d'un manager, qu'est-ce qu'on doit attendre d'un producteur, qu'est-ce que c'est qu'un manager, qu'est-ce qu'on attend d'un artiste. Je parle essentiellement des musiciens, là, parce que ce sont ces artistes que je connais le mieux. Bien que là on voit une photo, bien que j'ai aussi organisé des expositions avec des plasticiens, mais je veux dire mon domaine de prédilection, c'est plutôt la musique.
1: Musique.
0: Donc il y a tout un univers, tout un monde qui est autour des métiers des métiers de la musique et des métiers d'art en général, qui est interprété de façon différente, qu'on soit en Afrique ou en Europe. Et donc, moi, je m'évertue à passer l'information pour qu'on ait le même langage, pour que le même langage soit utilisé, que les mêmes attentes et que les mêmes besoins soient compris sur les deux continents, en fait.
1: Alors justement aujourd'hui, qui bénéficie véritablement de cette création de valeurs générées par cette créativité africaine?
0: Qui bénéficie de... Qui bénéficie de... Je n'ai pas entendu la
1: Justement de
0: question.
1: la valeur ajoutée générée par cette créativité africaine.
0: Qui bénéficie de cette valeur ajoutée? Ben, les festivals et toutes les structures qui accueillent des artistes. Maintenant, pour pouvoir accéder à toutes ces structures, qu'elles soient en Afrique ou qu'elles soient ailleurs, il faut que les artistes soient équipés. Moi, je dirais que ma mission, en tout cas, ce que je me suis donné comme mission, c'est de pouvoir fournir une bonne boîte à outils aux artistes que je croise ou que je forme, pour qu'ils puissent être équipés et ne pas se lancer dans un parcours qui est certes semé d'embûches, que ce soit pour des artistes occidentaux ou autres. Mais en bus qu'on peut mieux surmonter si effectivement on est bien équipé et qu'on a une bonne boîte à outils.
1: Alors, mais qu'est-ce qui vous a poussé, vous, ou qu'est-ce qui vous a amené à passer de l'artiste, de celle qui crée, à celle qui accompagne et construit aussi pour les autres?
0: J'ai toujours fait les deux, en fait. J'ai toujours. Moi, je suis une femme à multiples casquettes. Donc, j'ai toujours fait et organiser et chercher des financements et me mettre en scène dans le projet et passer le relais ou former, transmettre, etc. J'adore faire ça. Et donc, voilà. Mais maintenant, je suis passée, on dirait. Je dirais que je suis plus passé de l'autre côté de la barrière, donc en production, en management et en formation, parce que au fil du temps, voilà, je pense que ça s'est posé comme ça. Et puis il y a eu aussi un événement un peu triste pour moi, c'est-à-dire que je me suis enfin lancé, moi qui me suis occupé de plein de gens, qui ai chanté avec plein de gens et accompagné plein de projets. Je me suis lancé après plusieurs années de réflexion, d'enregistrement, de rencontres. Je me suis lancé dans un projet solo. Donc le projet est sorti en décembre. En janvier, on a commencé à faire le calendrier des concerts pour le lancement. Et en mars, le Covid est arrivé. Donc le projet a été un peu fauché comme ça dans son élan. Et ben voilà, ça m'a aussi un peu fauché moi-même dans mon élan. Et donc j'ai décidé de faire une petite pause. Et puis voilà, les choses se sont enchaînées. Voilà, la casquette de comédienne a pris un peu plus de place. Des projets ont pris un peu plus de place, etc. Et voilà. Donc je suis plus Je dirais dans l'organisation, l'accompagnement depuis ce mauvais événement de Covid, que sur scène, pour l'instant en tout cas.
1: Alors, on va ouvrir tout de suite la dernière partie de notre rencontre, celle de la transmission. On a encore pas mal de choses à discuter ensemble, notamment de la place de la diaspora africaine dans l'évolution de la culture, justement, et à travers votre exemple et ce que vous observez autour de vous. On y va. Alors justement, on sait combien la diaspora d'un pays est importante aussi pour faire émerger différents secteurs. Et là, puisqu'on parle de la culture, est-ce que la diaspora congolaise et plus largement africaine est impliquée dans le développement culturel du continent?
0: Oui, tout à fait. Tout à fait. Et pour preuve, donc je suis à Dakar pour l'instant. On vient de clôturer un projet qu'on a mené avec le soutien de l'Union européenne et d'autres instances, qu'on a mené en 2025 et 2026. On a clôturé en avril 2026 à Dakar. Et donc, c'était un échange avec la diaspora, les diasporas africaines vivant à Bruxelles et des artistes sénégalais. Donc, on a eu plusieurs volets à ce projet. On a eu une formation sur la numérisation des archives. La thématique du projet, c'était les 60 ans du premier Festival mondial des arts nègres qui a eu lieu à Dakar en 1966. Donc, en avril 2026, on fêtait donc les 60 ans. Donc, il y a eu un premier volet qui était la formation à la numérisation d'archives en partenariat avec l'IFAN à Dakar. Et puis ensuite, on a pris des archives numérisées du Festival mondial des arts nègres, dont certaines n'avaient jamais été vues du grand public. Et avec des artistes, quatre artistes de la diaspora qui vivent en Belgique et quatre artistes sénégalais. Deux résidences se sont passées dans lesquelles ils ont utilisé ces archives pour recréer des œuvres contemporaines. Donc, il y avait des musiciens, DJ, et il y avait des plasticiens. Et donc, la finalité de ce projet, ça a été une exposition à la délégation Wallonie-Bruxelles de Dakar et un spectacle musical et audiovisuel. Au centre, à la Maison de la Culture d'Outasec, aussi à Dakar, où les gens ont pu voir ce qu'on a fait de contemporain avec des archives de 1966.
1: Alors justement, est-ce que les jeunes Africains connaissent suffisamment leur propre histoire culturelle?
0: Mais là, on a eu des surprises, hein, parce que pendant la formation, il y avait beaucoup de jeunes, il y avait des étudiants, ils étaient une vingtaine. Et puis, il y avait cinq professionnels qui travaillent dans le secteur des archives. Et il y a pas mal de jeunes qui n'étaient pas au courant de ce qui s'était passé pendant ce Festival mondial des arts nègres de 1966, alors que ça a été vraiment le premier festival international. Avant, je souligne toujours ça, parce qu'on pense toujours que c'est le festival pop-rock Woodstock. Mais Woodstock a eu lieu aux États-Unis après le premier Festival mondial des arts nègres.
1: Alors justement, pourquoi la transmission de la mémoire africaine, culturelle, est-elle devenue si importante dans votre parcours?
0: Parce que je pense que il est bien de rappeler, il est bien de ramener la jeunesse aux sources et aux histoires qui sont décrites et écrites par des Africains eux-mêmes. Parce qu'on c'est toujours cette petite histoire, hein, on dit toujours que c'est pas la même histoire que le chasseur et le lion vont raconter. Ils ont deux histoires selon leur position et leur point de vue, ils ont deux histoires différentes sur le même événement. Et bien là, on est dans la même chose au niveau des archives et au niveau de l'histoire africaine. Il y a beaucoup de choses qui sont non seulement détenues par des instances, des organisations, des organismes européens et qui ne sont pas en Afrique, que les Africains ne peuvent pas consulter, bien que ce soit leurs propres histoires et leurs propres archives. Ou alors il faut payer, ou alors il faut négocier, ou alors il faut s'inscrire. Bon, des fois c'est un peu fastidieux.

0: Et donc, je pense qu'il faut, voilà, il faut remettre les choses en place et que la jeunesse soit fière et se rende compte qu'il s'est passé quelque chose avant la colonisation.
1: Justement, en parlant de cette histoire de qui détient quoi, qu'est-ce que la diaspora peut apporter à cette transmission sans parler à la place du continent lui-même?
0: La diaspora, elle apporte cette facilité parce que comme on a cette double culture, on est plus à même, je dirais, on a plus de facilité d'accéder à certains espaces. Moi, je sais qu'on a fait des projets, par exemple, avec l'Africa Museum de Tervuren, qui est à côté de Bruxelles. Si on est sur le continent et qu'on veut pouvoir accéder à des archives qui sont dans ce musée, c'est compliqué au niveau administratif, et puis il faut se déplacer, il faut payer les billets d'avion, il faut avoir des visas, etc. Donc nous, on a plus de facilité à apporter des choses ou à accéder à certaines choses, alors que nos collègues ou les artistes du continent, c'est un peu compliqué pour eux,
1: C'est
0: quoi.
1: plus compliqué. Peut-être pour finir, qu'avez-vous aujourd'hui envie de plus transmettre aux jeunes artistes africains? Un savoir-faire, une confiance, une conscience de ce qu'ils portent et de ce qu'ils produisent?
0: Une conscience de ce qu'ils produisent, oui, une conscience. Mais on voit de toute façon que l'art africain est très prisé. Donc une conscience, et moi je souhaite que tout le monde soit équipé. Quand je parle de cette boîte à outils, j'aimerais bien que chaque artiste ait sa propre boîte à outils qui lui permette de créer dans de bonnes conditions, de pouvoir obtenir des bourses de travail, de pouvoir protéger ses œuvres, de pouvoir être entouré d'une équipe compétente qui sait passer l'info, qui sait transmettre le travail de l'artiste, etc., etc. Donc c'est quand je parle de boîte à outils, c'est tout ça qui doit figurer dans cette boîte à outils, et j'espère offrir aux personnes que je peux croiser, aux personnes que je forme. Et voilà, ça c'est vraiment mon souhait le plus cher.
1: Eh bien, merci beaucoup d'avoir pris le temps de discuter avec Elle d'Afrique, justement, en direct de Dakar, et vous adresser aussi à tous ces jeunes talents africains. Nicole Bongo Le Tup, aka Chama Bongo, je ne vous ai pas posé la question, pourquoi Chama? Est-ce qu'on a quelques secondes? Vous pouvez nous l'expliquer rapidement?
0: Chama, c'est un prénom que j'adore. Si j'avais eu une fille, je l'aurais appelée Chama, mais j'ai eu un fils. Et Bongo, c'est le nom de jeune fille de ma maman.
1: D'accord. Chama, c'est un prénom très courant aussi au Maroc.
0: Ah bon?
1: Absolument.
0: Ah, d'accord.
1: Absolument. Donc c'est un prénom africain que nous partageons ensemble. Voilà. En tout cas, merci beaucoup d'avoir pris le temps d'échanger avec nous et au plaisir de
0: Merci.
1: vous recevoir dans un autre rendez-vous, justement culturel, pour rentrer davantage en détail dans tous les aspects culturels que vous développez. Je sais que beaucoup de collègues justement seront très heureux et heureuses de vous recevoir pour ces discussions. Et à très vite. Merci beaucoup.
0: Merci, à
1: Au revoir,
0: bientôt.
1: au revoir. Un grand, grand merci à toute l'équipe en régie. Et bien sûr, si vous souhaitez revoir cet épisode dans son intégralité, n'hésitez pas à aller sur la chaîne YouTube Média TV Afrique, Elle d'Afrique, Chama Bongo, et vous retrouverez l'entretien. À très vite, au revoir.

0: Rejoindre sur les ondes de Médias pour ce nouveau numéro de Matin Weekend. Salma avec vous au micro, en compagnie de notre réalisateur Hetman en régie. Et restez à nos côtés, surtout dans quelques instants, notre sommaire du jour. Ce sera juste après Troye Sivan, Party.
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Et tout de suite, on démarre ce numéro de Matin Weekend avec notre sommaire du jour. On va vous, notamment vous parler d'une étude sur les bienfaits du contact avec la nature pour la santé. On va vous parler de la couleur de l'année 2027. On va continuer notre série sur les tendances justement de cet automne et de l'hiver, notamment les tendances déco. Et enfin, notre dernier sujet sera consacré à l'Union européenne qui s'apprête à proposer une interdiction des réseaux sociaux et des chatbots d'IA pour les moins de 15 ans. Voilà donc pour le sommaire de ce numéro de Matin Weekend. Dans quelques instants, notre premier sujet, ce sera juste après Tame Impala, Loser.

Tout de suite dans Matin Weekend, on passe à notre premier sujet. Et si les oiseaux et les arbres étaient nos alliés anti-stress? En effet, ici, pour faire baisser la pression, il suffisait parfois de sortir quelques minutes et de prêter attention à ce qui nous entoure. Une nouvelle étude, en tout cas, vient renforcer l'idée que la nature peut avoir un véritable effet apaisant sur notre organisme. Des chercheurs ont étudié 95 participants en les exposant à différents environnements et différents sons, un espace urbain ou un environnement naturel, avec notamment des chants d'oiseaux ou des bruits de circulation. Et à cette occasion, les participants étaient équipés de dispositifs permettant notamment de suivre leur rythme cardiaque. Et les résultats sont intéressants. Être dans un environnement naturel était associé à une diminution du stress physiologique. Pardon. Mais surtout, le simple fait d'écouter des chants d'oiseaux semblait également avoir un effet positif, notamment sur la fréquence cardiaque. Et ce qui est particulièrement intéressant, c'est que cet effet a aussi été observé lorsque les participants se trouvaient dans un environnement urbain. Autrement dit, il ne serait pas forcément nécessaire de partir en pleine forêt pour profiter des effets apaisants de la nature. Quelques arbres dans une rue, un parc à proximité ou même d'un chant d'oiseaux que l'on prend vraiment du temps à écouter pourraient déjà contribuer à créer une sensation de calme. Les chercheurs soulignent d'ailleurs que les effets de la nature et ceux des chants d'oiseaux semblent fonctionner indépendamment l'un de l'autre. Cela ouvre des pistes intéressantes pour les villes, davantage d'arbres, des espaces verts, mais aussi moins de circulation et davantage de place pour les sons naturels pourraient participer à rendre l'environnement urbain plus agréable. Et cette étude s'inscrit dans un ensemble de recherches récentes dans une étude publiée en 2026 portant sur plus de 2000 participants et plus de 11 000 évaluations réalisées dans leur environnement quotidien a également trouvé une association entre l'exposition aux chants d'oiseaux et un meilleur bien-être émotionnel momentané. Alors la prochaine fois que vous êtes dehors, essayez quelque chose de très simple pendant quelques minutes. Mettez votre téléphone de côté, ralentissez et écoutez les voitures, les conversations, mais aussi les oiseaux, le vent dans les feuilles ou encore les bruits de la nature. Parce qu'en ville aussi, la nature peut parfois être juste là, à quelques mètres de nous. Il suffit peut-être simplement de prêter un petit peu plus attention. Et restez avec nous surtout sur les ondes de Média. Matin Weekend continue en musique avec Miley Cyrus, Let's Get Married. Ce sera suivi par Stella Lefty, Summer You Were Mine.

Restez avec nous surtout sur les ondes de Média Matin Weekend. Revient dans quelques instants, juste après notre prochain flash d'information. On va vous parler notamment tendance. On va vous parler de la couleur de l'année 2027 et des tendances déco pour l'année 2027. Voilà donc pour le sommaire de la deuxième partie de Matin Weekend, qui est donc dans à peu près un petit peu plus de 5 minutes, juste après notre flash d'information et juste après Gracie Abrahams en featuring avec Marcus Mumford. 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

Et restez avec nous surtout sur les ondes de Média. Dans quelques instants, nous allons vous parler bien de la couleur de l'année 2027. C'est dans quelques minutes, ce sera juste après Carly Rae Jepsen, After All.

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1: Et tout de suite, on continue ce numéro de Matin Week-end avec notre sujet, la couleur de l'année 2027. Pardon, quelle teinte va influencer nos envies et nos intérieurs? En effet, chaque année, une couleur attire l'attention des passionnés de mode et de décoration ainsi que de design. Elle inspire les collections de vêtements, les accessoires, les objets du quotidien et même l'ambiance de nos maisons. Mais comment est choisie la couleur de l'année et surtout, que nous dit-elle sur les tendances et les envies du moment ? D'ailleurs, ce rendez-vous très attendu se cache en fait des bureaux de tendance, des spécialistes des couleurs ou des acteurs de l'industrie créative qui observent les évolutions de la société, les habitudes de consommation, la mode et les univers artistiques. Et l'objectif est d'identifier les nuances susceptibles de séduire le public dans les mois à venir. Il faut savoir qu'il n'existe pas une seule couleur de l'année universelle. Plusieurs organismes et entreprises proposent leur propre sélection, notamment dans les domaines de la peinture, du design et de la mode. Ainsi, pour les couleurs qui se dessinent pour 2027, on retrouve le vert céleri, une nuance de vert tendre avec des sous-tons jaunes choisis par une certaine société. Elle évoque la fraîcheur et s'intègre aussi dans une chambre, aussi bien dans une chambre que dans un salon. Une autre couleur mise en avant cette année, c'est Grounded, un vert olive profond en nuances brunes. Cette teinte naturelle apporte de la chaleur aux espaces de vie et se marie avec le bois, le beige et les matières végétales. Et en parlant de beige, le beige terreux, qui est un mélange chaleureux de beige, de taupe et de gris, est également attendu un peu partout en 2027. Une couleur facile à associer qui s'inscrit dans une recherche d'intérieur plus enveloppant et inspiré de la nature. Le bleu lumineux est également une couleur qui sera à peu près partout en 2027. Le bleu qui s'annonce aussi comme une piste à suivre dans les univers créatifs au-delà de la décoration. Alors comment adopter ces couleurs au quotidien? Alors pas besoin de repeindre toute sa maison et de renouveler sa garde-robe pour suivre les tendances. Un coussin vert olive, un vase bleu ou un sac dans une teinte terreuse ou quelques accessoires bien choisis suffisent pour introduire une nouvelle couleur dans son quotidien. En décoration, les teintes naturelles peuvent être associées au bois clair, au lin, à la céramique ou aux nuances crème. Côté mode, elles se combinent facilement avec des vêtements neutres pour créer des tenues harmonieuses sans nécessairement suivre la tendance des pieds à la tête. Et finalement, en fait, les premières annonces pour 2027 vont faire apparaître deux grandes directions. Des verts inspirés de la nature et des tons terreux chaleureux auxquels s'ajoutent des bleus plus expressifs. Reste à savoir lesquelles de ces couleurs dépasseront les tendances des professionnels pour s'installer durablement dans nos intérieurs et nos habitudes vestimentaires. Et restez avec nous surtout sur les ondes de Mehdi. Dans quelques instants, on continue de vous parler tendances avec les tendances décoration de l'année 2027. Ce sera juste après The Temper Trap, Disarm, suivi par Florence and the Machine, Everybody Screams.

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Et tout de suite, on continue ce numéro de Matin Weekend avec notre prochain sujet, notre deuxième consacré aux tendances 2027. Et on va vous parler de la décoration, ce qui va changer dans nos intérieurs en 2027. En effet, à quoi vont ressembler nos maisons en 2027 si les tendances commencent déjà à se dessiner? Une chose semble assez claire. Après plusieurs années où le minimalisme et les intérieurs très uniformes ont beaucoup dominé, la décoration prend une direction plus personnelle, plus chaleureuse et surtout plus vivante. Ainsi, première grande tendance des intérieurs qui ont une âme. En 2027, on devrait continuer à voir disparaître les pièces qui semblent avoir été entièrement achetées dans les mêmes magasins. Les meubles anciens, les objets rapportés de voyage, les pièces artisanales, les souvenirs de famille ou encore les objets chinés trouvent davantage leur place dans nos maisons. L'idée est ainsi de créer un intérieur qui raconte quelque chose sur ceux qui y vivent plutôt qu'un décor parfaitement assorti. Les designers appellent notamment le retour du mélange entre ancien et contemporain. Un meuble vintage peut parfaitement côtoyer un canapé très moderne. Une autre tendance, le confort avant la perfection. Le canapé devient plus généreux, les fauteuils plus enveloppants et les espaces sont pensés pour être réellement utilisés. On va notamment aménager des petits coins pour lire, discuter, écouter de la musique ou simplement ne rien faire. Une troisième tendance, les courbes. Après des années de meubles très droits et géométriques, les formes arrondies continuent de s'imposer. Canapé aux angles doux, table ovale, miroir arrondi, fauteuil enveloppant ou encore arche dans l'architecture, ces formes permettent de donner une impression plus douce et moins rigide à une pièce.

Quatrième tendance, les formes prennent de l'importance. En 2027, on ne cherche plus seulement à avoir une belle couleur, on veut pouvoir presque sentir les matières sous les yeux. Bois, pierre, lin, laine, céramique, plâtre, surface texturée et finition artisanale devraient continuer à être présentes. Et dernière tendance, on ose plus de couleurs. En effet, les intérieurs entièrement neutres ne disparaissent pas, mais ils évoluent. Les tons chauds comme le brun, le taupe, l'ocre, la terracotta et certains verts gagnent du terrain. On voit aussi apparaître des couleurs plus affirmées, utilisées sur un mur, une bibliothèque ou un meuble ou simplement quelques accessoires. Ainsi, la maison 2027 n'a pas forcément besoin d'être impeccable, minimaliste ou parfaitement coordonnée. Elle peut mélanger les époques, les couleurs et les styles. Elle peut avoir des objets surprenants, des meubles hérités, des souvenirs et même des petites imperfections. Et finalement, la grande tendance déco de 2027 pourrait être simplement de faire de son intérieur un véritable reflet de sa personnalité, plutôt que de chercher à reproduire exactement ce que l'on voit dans les magazines ou les réseaux sociaux. Et restez avec nous surtout sur les ondes de Média. Matin Week-end revient dans quelques minutes avec notre dernier sujet du jour qui sera consacré à l'Union européenne qui souhaiterait mettre en place une interdiction des réseaux sociaux et des chatbots pour les moins de 15 ans. C'est dans quelques instants, on sera juste après Robbie Williams, Humans, en featuring avec Jesse & Joy.

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1: Restez avec nous surtout sur les ondes de Médias pour la suite de Matin Weekend. Dans quelques instants, on passe à notre dernier sujet du jour qui est consacré à une proposition de loi que l'Union Européenne veut mettre en place qui veut interdire les réseaux sociaux et les chatbots AI pour les adolescents de moins de 15 ans. C'est dans quelques minutes, ça sera juste après CMAT, Running, Planning et I'm Down to Be Wrong.

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C'était le trio Haim avec leur titre Down to be Wrong. Et tout de suite, on passe à notre dernier sujet du jour. En effet, l'Union européenne veut mieux encadrer l'accès des enfants aux réseaux sociaux et aux chatbots. En effet, les ados et les enfants et adolescents européens vont-ils bientôt voir leur temps d'écran réduit? L'Union européenne vient de présenter son EU Kids Act, un projet destiné à renforcer la protection des mineurs en ligne. Alors, petite nuance importante, contrairement à ce qu'on peut laisser entendre, eh bien, l'UE ne prévoit pas en fait simplement d'interdire tous les réseaux sociaux et tous les chatbots aux moins de 15 ans. Le projet repose en fait sur un système à plusieurs niveaux selon les âges. Ainsi, pour les réseaux sociaux et certaines plateformes vidéo considérées comme représentant des risques, les moins de 13 ans ne pourraient pas y accéder avec un compte personnel. En effet, entre 13 et 15 ans, l'idée est de mettre en accès beaucoup plus encadré, notamment avec des comptes contrôlés par les parents et des fonctionnalités limitées. À partir de 15 ans, les jeunes pourraient créer leur propre compte. Le projet concerne également les chatbots conversationnels et les AI Companions, c'est-à-dire ces outils d'intelligence artificielle avec lesquels on peut discuter, demander des conseils ou avoir des conversations très personnelles. L'objectif est notamment de leur imposer davantage de règles de sécurité lorsqu'ils sont utilisés par des mineurs. Et ce n'est pas seulement une question d'âge, Bruxelles veut aussi s'attaquer à la manière dont les plateformes sont conçues. Les services concernés devraient notamment intégrer davantage de mécanismes de sécurité dès leur conception, limiter certaines fonctionnalités susceptibles d'encourager une utilisation excessive et proposer des outils de contrôle parental adaptés. Un autre élément important, la vérification de l'âge. Les plateformes sociales et de partage de vidéos devraient mettre en place des systèmes permettant de vérifier l'âge des utilisateurs avec des exigences européennes concernant notamment la protection de la vie privée. Alors pourquoi cette volonté d'agir? L'Union européenne en fait s'inquiète notamment de l'exposition très précoce des enfants au contenu inadapté, au cyberharcèlement, aux mécanismes conçus pour retenir l'attention et plus largement des risques liés à certains usages numériques. Mais cependant, rien n'est encore définitif. L'EU Kids Act est une proposition de la Commission européenne qui doit encore être examinée et approuvée par le Parlement européen et les États membres avant de pouvoir devenir une loi. Et ainsi, cette proposition qui intervient alors que plusieurs pays ont déjà mis en place des interdictions des réseaux sociaux au moins de 15 ans, comme notamment l'Australie, ou d'autres pays tentent de mettre en place ces interdictions dans un contexte où beaucoup s'inquiètent de la sécurité et de l'impact notamment sur la santé mentale des adolescents, d'une surexposition aux réseaux sociaux et à ces chatbots, notamment ces chatbots conversationnels.

C'était donc notre sujet sur ce débat qui continue par rapport à l'utilisation des réseaux sociaux par les adolescents. On continue tout de suite en musique avec Noah Cyrus en featuring avec les Fleet Foxes. Don't put it all.

Ouais, ça y est, sans featuring avec les Fleet Foxes, Don't Put It All On Me. Et sur ce, nous arrivons bientôt à la fin de ce numéro de Matin Weekend. Merci encore de nous avoir suivis sur les ondes de Média. Merci à notre réalisateur Hatzman, bien sûr, et restez à nos côtés, surtout dans quelques instants, notre flash de l'information. Ce sera suivi par un nouvel épisode de Une histoire du monde arabe. De notre côté, nous vous quittons en musique avec Genesis et leur titre Mama. Ce sera suivi par Dochi et son tube.

Il y a dans les romans policiers ou dans les films policiers un personnage important dont se servent très souvent les auteurs. Leur intention en utilisant ce personnage, c'est la plupart du temps de brouiller les pistes, de matérialiser l'anonymat et de fabriquer des suspens à bon compte. Ce personnage, c'est la machine à écrire. Une machine à écrire, c'est assez extraordinaire en soi, car non seulement ça écrit, mais ça peut parler aussi. En effet, comme chaque individu, chaque machine à écrire est unique. De plus, elle prend des défauts en vieillissant, des sortes de tics. Il y en a qui font les hauts comme personne, d'autres qui oublient les accents circonflexes, d'autres encore qui escamotent les majuscules. Et puis, il y a la marque et le numéro d'identification. Chaque constructeur y a soigneusement pensé, car c'est un instrument dangereux, la machine à écrire. Ce pourrait être le moyen d'écrire n'importe quoi, à n'importe qui, anonymement, avec pour simple preuve une signature illisible ou imitée. Ce pourrait être le moyen si...

chaque machine n'avait pas sa propre écriture facilement décelable. On identifie presque toujours une machine qui a servi à tromper quelqu'un. Le tout, bien sûr, c'est de la trouver. On y arrive aussi car les criminels ne se débarrassent pas d'une machine à écrire comme d'un pistolet. L'instrument ne leur paraît pas dangereux. Ils ont tort, dans la fiction comme dans la réalité, car une machine ne résiste jamais à un interrogatoire sérieux, et s'il le fallait, notre dossier d'aujourd'hui en est une preuve supplémentaire.

Le 19 avril 1960, à Munich, près du docteur Otto Braun et de sa gouvernante Elfrieda, il n'y a pas de machine à écrire. Il y a un revolver, un modèle baby, un petit modèle. Il est là depuis 4 jours, par terre, au milieu d'une petite flaque rouge. La maison du docteur Braun est grande, mais peu de choses y vivent encore. Régulièrement, le téléphone y sonne dans le silence, et de temps en temps, un épagneul gratte à la porte de la cave en gémissant. Le téléphone, c'est la secrétaire du docteur Otto, qui appelle depuis le matin. Elle n'a pas vu son patron depuis le week-end de Pâques, un long week-end du samedi au lundi. Et depuis le matin du mardi, elle s'inquiète un peu. Son patron n'a pas l'habitude de disparaître sans dire où il est. L'épagneul, lui, est enfermé dans la cave depuis samedi. Il gémit pour 2 raisons évidentes. D'une part, parce qu'il n'a pas mangé depuis 4 jours, et d'autre part, parce que son maître est mort depuis 4 jours, et la gouvernante aussi. Les chiens sentent la mort plus que n'importe qui, surtout quand il s'agit de leur maître. Le docteur est étendu dans le salon, sur le dos. Une de ses mains ouvertes a laissé échapper le revolver. À quelques pas de lui, Elfrieda, sa gouvernante, est recroquevillée dans l'entrée. Lorsque la secrétaire inquiète arrive au domicile de son patron, c'est ce qu'elle découvre. Rien de plus. Et lorsque la police arrive, c'est également ce qu'elle découvre avec quelques détails en plus. La porte de la véranda est ouverte. Le médecin légiste constate la mort, une balle dans la nuque de la gouvernante, une autre dans la tête du docteur. Apparemment, le docteur a tiré sur la femme et s'est suicidé ensuite. Peut-être s'agit-il même d'un double suicide, mutuellement consenti, car il n'y a pas de traces de lutte, pas d'effraction, pas d'empreintes étrangères. C'est le petit revolver qui a tiré. Il n'y a pas de mystère. Une histoire d'amour? Eh oui, pourquoi pas. Otto a 65 ans et la gouvernante 49. Mais l'amour n'a pas d'âge. La gouvernante était sa maîtresse, de notoriété familiale en tout cas. Il a dû se passer entre eux quelque chose qui a provoqué un drame. Le docteur était âgé, pas très beau, et victime d'une maladie de la peau qui le complexait beaucoup dans ses relations féminines. C'est peut-être ça. On cherche un peu, on ne trouve rien d'autre, on donne le permis d'inhumer, personne ne dit rien, personne n'envoie de lettres anonymes, personne ne dénonce personne. Affaire classée. Avril, mai, juin, juillet, le printemps et l'été s'écoulent à Munich et la police s'affaire déjà sur bien d'autres dossiers. Le 2 août, avant de partir en vacances, un notaire compulse les affaires en cours. Sur sa table, il y a notamment une lettre signée Günther Braun qui dit ceci. Cher maître, je n'ai pas pris contact avec vous depuis la mort de mon père, le docteur Otto Braun, dont vous gériez les affaires. Son suicide a été pour moi un grand choc et je n'ai pas pensé plutôt à m'occuper de ses affaires. Mais je suis le seul héritier et j'imagine qu'il y a des formalités à remplir, notamment en ce qui concerne la propriété de mon père sur la Costa Brava, etc., etc. Effectivement, il y a des formalités à remplir. Le notaire le sait bien, lui qui connaît le testament du docteur Braun. Mais ces formalités, il n'est pas évident...

du tout que le fils du docteur Brown est allé remplir tout seul. Car ce testament comprend une disposition en faveur d'une certaine Vera, grande amie du docteur et à qui il lègue sa propriété sur la Costa Brava. En entendant cela, Gunther, le fils du docteur, se sent furieux. Il est furieux comme n'importe quel fils qui s'attendait normalement à prendre la succession de son père sur tous les plans. C'est un jeune homme distingué, bien élevé, qui aimait bien son père, ne se permettait pas de juger les frasques que son veuvage l'autorisait à faire, mais qui trouve un peu fort que l'une de ces frasques ait justement obtenu la part la plus importante de l'héritage familial. Mais ne vous méprenez pas, Gunther n'est soupçonnable de rien. Il n'est coupable d'aucune astuce machiavélique. Il n'est pour rien dans la mort de son père. D'ailleurs, personne n'est pour rien dans la mort du docteur. Ne s'est-il pas suicidé après avoir tué sa maîtresse? Oui. Tout le monde, y compris la police, est d'accord sur ce point. Tout le monde. Sauf Gunther. Il trouve bizarre cette donation de son père à l'une de ses maîtresses. Pourquoi celle-là et pas une autre? Car le docteur, à 65 ans, pas très beau, mais très riche, était souvent la proie des jolies femmes attirées par ses largesses. Gunther n'a pas connu cette Vera, mais il n'a pas connu les autres non plus, et elle ne devait pas avoir plus d'importance que les autres. Seulement, quoi faire? Le docteur est enterré, la gouvernante aussi. Si quelque chose d'irrégulier s'est passé, comment le savoir? Ce n'est certainement pas cette Vera qui dira quelque chose. Quant à la police, elle n'a plus rien à voir dans l'affaire. Alors Gunther décide de faire sa petite enquête tout seul. Muni des clés de la maison de son père à Munich, dont il a hérité normalement, il va examiner les lieux. Qui sait si la police n'a pas oublié quelque chose? La maison sent le renfermé et la poussière. Personne n'y a mis les pieds depuis le mois d'avril. Gunther fouille dans les papiers de son père, examine ses carnets de rendez-vous, épluche les adresses, les photos, les dossiers de clients, et ne trouve rien. C'est en faisant le tour des pièces qu'il va marcher sur quelque chose. Dans la chambre de la gouvernante, sur le parquet poussiéreux, il met le pied sur un petit morceau de papier. On dirait un fragment de lettre tapé à la machine, et trois mots y sont lisibles. Aimable avec lui. Trois mots qui ne veulent rien dire. Aimable avec lui. Seulement, comme tout le monde à sa place, Gunther a envie de connaître le reste. Un petit bout d'une lettre déchirée, cela donne irrésistiblement envie de reconstituer le puzzle. Surtout quand on s'est mis dans la tête, comme Gunther, de jouer les détectives. Alors voilà notre détective amateur à quatre pattes dans la pièce, cherchant les autres bouts de lettres. Il en trouve la plus grande partie au fond d'une corbeille à papier. Dans le cabinet de toilette, il en trouve un autre coincé sous le tapis, un autre derrière la porte, puis un tout petit bout dans le couloir, devant la porte de la cave, etc., etc. Peu à peu, sur la table du salon, les petits bouts de papier se retrouvent. Il en manque à peine, et patiemment, Gunther les assemble et colle pour former un texte d'une dizaine de lignes dactylographiées portant la signature du docteur Brown.

Donc, sur la table du salon, dans la maison du docteur Braun, voici la lettre dactylographiée reconstituée par son fils Gunther. Costa Brava, le 29 septembre 1959. Elfrida, c'est le nom de la gouvernante, je vous le rappelle. Le porteur de la présente lettre est le docteur Schmitz de Rhénanie, dont je t'ai déjà parlé. C'est un très bon ami pour moi en Espagne, sois particulièrement aimable avec lui. J'ai parlé de toi comme si tu étais ma femme et parlé de notre jolie maison. Montre-lui tout. Il a d'ailleurs une idée sensationnelle pour la pièce du bas. Fais-lui la cuisine. Il aime bien manger. Monsieur Schmitz a d'ailleurs une femme charmante qui l'accompagne dans tous ses voyages et qui te plaira. J'espère que tu vas bien. Beaucoup de bonnes choses et un baiser aussi au toutou.

Signé, Ton Auto. À la lecture de cette lettre apparemment banale, qu'est-ce qui fait penser à Günther que son père a peut-être été assassiné? D'une part, le nom de ce docteur Schmitz, inconnu. D'autre part, réflexion faite, le soi-disant suicide de son père s'est passé dans de bien curieuses conditions. Bien sûr, c'est le revolver qui a tiré, et ce revolver lui appartenait. Mais il y a des détails qui n'ont pas frappé la police et qui reviennent peu à peu dans la mémoire de Günther. Imaginez un monsieur qui rentre chez lui le soir, vers 18h, avec dans une main sa serviette, dans l'autre, un panier à provisions. Ce monsieur est médecin. Il a vu ses malades comme d'habitude toute l'après-midi. Et il vient de faire quelques courses en prévision du week-end de Pâques. Ce monsieur donc ouvre sa porte, pose sa serviette sur un meuble, son panier à provisions sur la table, appelle son chien, l'enferme dans la cave, appelle la gouvernante, sa maîtresse, la tue et se tire une balle dans la tête. Il tombe par terre, sans avoir enlevé son manteau, c'est tout juste s'il a pensé à accrocher son chapeau dans l'entrée. C'est un fils qui réfléchit en pensant à son père et en l'imaginant faisant ça. Et il ne voit pas son père faisant ça. Il faut dire qu'en poussant les choses à l'extrême, on voit mal un monsieur en manteau posant son petit marché sur une table et se disant tout à coup « Après tout, j'ai changé d'idée, je ne mangerai pas d'omelette ce soir, je vais tuer Elfrida et me suicider après. » Seulement, allez donc dire ça à la police. La police vous répondra « Oui, alors, où sont les preuves? Qui soupçonnez-vous? On a vu des gens se suicider dans des conditions encore plus étranges. » Alors Günther ramasse sa petite lettre dactylographiée et soigneusement recollée et s'en va voir un célèbre criminologiste allemand, l'inspecteur Zillinger. L'inspecteur comprend. Il comprend aussi le désir légitime de Günther de récupérer son héritage en voyant la photo de la fameuse propriété sur la Costa Brava. Un vrai petit château avec tourelle, terrasse, 3 étages au soleil, des hectares de roches et la mer en dessous. Ça vaut quelques millions. Et ça, c'est un mobile tout à fait compréhensible. Ensuite, personne ne connaît le docteur Schmitz. Et ensuite, il semble bien que ce docteur, s'il existe, avait rendez-vous avec le docteur Braun. Quand? La lettre ne le dit pas. Et elle est datée de septembre 59. Mais pourquoi pas, finalement, le 19 avril 1960, ce rendez-vous? N'oublions pas non plus qu'il y ait question d'une maison. Pourquoi pas la maison en Espagne? Le docteur voulait peut-être la vendre. L'inspecteur Zillinger échafaude ainsi des suppositions et conclut « Cette lettre peut être un faux. Quelqu'un l'a peut-être tapé à la place du docteur Braun et imité sa signature. Il faut trouver cette machine à écrire qui fait les O un peu bizarrement. Dans Ton Auto, par exemple, il y a 3 O. Eh bien, tous les 3 ont l'air d'être des U. » L'inspecteur Zillinger et son assistant détective Günther ne trouvent pas une seule machine chez le docteur Braun ou à son cabinet qui oublie de fermer les O. La police se laisse convaincre. Les machines à écrire ne mentent jamais. D'autre part, cette Vera, héritière de la maison d'Espagne, on la connaît. Enfin, disons qu'elle est connue de tout Munich. Cette femme, grande, blonde, distinguée, 52 ans soigneusement entretenue, fait partie de la Dolce Vita munichoise. Elle aime divorcer et se remarier avec des hommes riches. Rien n'empêche la police de l'interroger à la demande de Günther s'il porte plainte contre X. Ensuite, étant donné qu'il n'y a aucune preuve matérielle, il faut demander l'exhumation et faire procéder à une autopsie sérieuse, ce qui n'a pas été fait puisqu'on a conclu au suicide. Alors Günther demande l'exhumation. Il faut bien se dire, chers amis, qu'à ce moment de l'affaire, si l'inspecteur Zillinger n'apportait pas le poids de son expérience à la demande de Günther Braun, la police ne jugerait certainement pas les éléments suffisants pour réouvrir l'enquête. D'autant plus que le médecin légiste pense qu'il est trop tard pour amener une preuve quelconque d'assassinat. Mais il a tort, cet expert, et il va s'en rendre compte lui-même. Car, et c'est extraordinaire, dans la tête du malheureux docteur Braun, il y a un trou. Et dans ce trou, il y a une balle. Enfin, une première balle. Et puis, une seconde. Ah oui, c'est difficile, c'est pratiquement impossible, disons même que c'est carrément impensable que quelqu'un se suicide en se tirant 2 balles dans la tête.
Ajoutons qu'il est

impensable aussi que la police ne s'en soit pas aperçue. Hunter Brown avait donc raison. Parti de rien ou presque, voilà que sa théorie se confirme. Sans aucun doute possible, le docteur, son père, a bien été assassiné. Et voici venir la deuxième partie extraordinaire de ce dossier qui, à ce point de l'histoire, l'était déjà suffisamment. L'enquête auprès de la dame Vera, bénéficiaire du testament, a donné ceci. Élégance du témoin, mention excellent. Beauté du témoin, mention très bien, compte tenu des 52 ans. Position sociale du témoin, mention bien. Rapport du témoin avec la victime, mention assez bien. Moralité apparente du témoin, mention passable. Mentalité du témoin, mention très médiocre. Pour la dernière mention de cet examen de passage, la police a deux explications. Premièrement, selon d'autres témoins, Vera a trouvé facilement le moyen de faire la connaissance du docteur Brown. Elle l'a aperçu un jour dans un restaurant en compagnie de sa maîtresse gouvernante. Elfrida portait des bijoux somptueux et Vera en a tiré les conclusions qui s'imposent quant aux moyens financiers de son compagnon. Il ne lui restait plus qu'à faire semblant de l'avoir déjà rencontré quelque part. Et quelque temps plus tard, Vera confie à une amie « Je ne me suis pas trompé. Il est énormément riche. Quant à l'autre chèvre stupide, je trouverai bien le moyen de la lui faire sortir de la tête. Dans 2 ans, je l'épouse. Je serai quelqu'un de bien. Et puis, je redivorcerai. » Deuxièmement, Vera a un amant, Johan, un peu plus jeune qu'elle, et qui habite non pas chez elle, pour ne pas la gêner, mais à l'étage d'en dessous. Cet amant est serrurier et possesseur, c'est très ennuyeux pour lui, d'une machine à écrire. Et cette machine à écrire, un peu vieille, a une manie déplorable. Elle ne ferme jamais les O. L'expert et la machine sont formels tous les deux. La lettre en petits morceaux, soi-disant écrite par le docteur Brown, a été tapée sur cette machine-là et pas sur une autre. Les présomptions sont suffisantes. Vera et Johan, inculpés de meurtre, sont incarcérés. Ils nient bien sûr tous les deux. Vera ne s'est pas tapée la machine. Johan ne se sert jamais de cette machine. Ils ne connaissent ni l'un ni l'autre, le docteur Schmitz. Ils n'ont pas à le connaître d'ailleurs. Quant à Vera, elle ignorait que l'affection du docteur Brown irait jusqu'à la faire propriétaire d'une si belle maison qui vaut si cher et dont elle a entendu parler tout à fait par hasard. Il faut reconnaître que la seule preuve, en dehors de l'existence d'une deuxième balle dans la tête du docteur Brown, la seule preuve, c'est la machine à écrire. C'est au cours du procès, en juin 62, 2 ans après le double suicide, que l'on va apprendre des choses étonnantes. Mais il faut bien reconnaître, ces choses étonnantes viennent de 2 témoins bien étonnants. Le premier témoin, c'est un compagnon de cellule de Johan, le serrurier. Il est cité par l'accusation et traité de « mouton » par la défense. Cet homme aurait recueilli des confidences de la part de Johan qui lui aurait raconté le crime en long, en large et en travers. Le second témoin, c'est la propre fille de Vera, Sylvia, âgée de 20 ans, accompagnée de son père et qui déclare une première fois, je cite, « Ma mère m'a tout avoué et m'a raconté tous les détails du crime contre le docteur Brown et sa gouvernante. J'ai même dû lui demander de me laisser tranquille avec ses histoires sanglantes. » Cette déclaration fait sur les jurés la sensation qu'on imagine. Voyons tout d'abord ce qui se serait passé selon ces 2 témoins. Le matin du crime, Vera, qui vivait alors à Beaune, aurait pris le train de Munich en compagnie de Johan, son amant. Johan se serait présenté l'après-midi à la villa du docteur sous le nom du docteur Schmitz. Il aurait remis à la gouvernante une lettre d'introduction signée « Ton auto » qui devait lui donner confiance. Il l'aurait ensuite tué d'une balle dans la nuque et attendu l'arrivée du docteur Brown pour l'abattre à son tour. Détail important, Johan aurait oublié la lettre, la fameuse lettre déchirée, dans la villa et aurait refusé d'aller chercher dans la nuit ce document compromettant. C'est Vera qui aurait tapé la lettre et aurait imité la signature du docteur Brown. Il faut bien reconnaître que cette version des faits colle assez bien avec les résultats de l'instruction. Mais je vous l'ai dit, la jeune Sylvia, la propre fille de Vera, qui a donc dénoncé sa mère, va bien étonner le tribunal. En effet, au cours d'une autre audience, elle va déclarer, toujours accompagnée de son père, « J'ai inventé de toutes pièces cette histoire. Ma mère ne m'a jamais rien dit. Je ne connais rien de cette affaire. J'ai tout, absolument tout, inventé. »

Si bien que le tribunal se voit contraint de s'attaquer à un autre problème, celui de déterminer laquelle des deux versions de Sylvia est la bonne. La première ou la deuxième. Alors, on s'entoure de psychologues et de psychiatres. L'un d'eux déclare à propos de ce témoin renversant « Je n'ai jamais vu des yeux aussi froids et un regard aussi glacial. Je doute. » Le président ajoute « C'est aussi mon impression. » Un autre expert proteste « Des yeux froids, mais ce n'est pas un critère scientifique, c'est une impression de profane. La froideur n'est souvent que de la timidité ou une réaction de défense. Il ne faut pas vous laisser entraîner à une antipathie inconsciente vis-à-vis du témoin Sylvia. Un professionnel ne devrait pas se laisser aller à parler d'yeux froids. » Il y en aura pour 5 semaines. Et le procès s'enlise dans le mystère. La presse le baptise bientôt le procès des lunettes noires. En effet, la plupart des 120 témoins parlent de la moralité du témoin et de la dolce vita munichoise derrière des lunettes de soleil. L'opinion publique et la presse, défavorables aux deux accusés ainsi que les juges, il faut bien le dire, va bientôt se partager. Et à la lecture du verdict final, un malaise définitif s'installe. Réclusion à vie pour les deux accusés. Très bien, disent les uns. C'est la dépravation et la moralité que l'on a condamnées. Pas d'accord, disent les autres. Les preuves sont insuffisantes. L'instruction a été mal faite. C'est un procès de sorcière contre la Dolce Vita et les experts psychiatres et psychologues n'ont eu que 3 heures, oui, 3 heures, pour examiner Sylvia et dire si, oui ou non, elle mentait. Alors, il n'est pas exclu que la Cour de cassation reprenne un jour ce dossier extraordinaire en main, car des voix sérieuses ont parlé d'erreur judiciaire. Une révision de procès, cela demande du temps. Espérons que l'unique témoin capable de mentir celui-là et qui n'a pas besoin de psychiatre sera toujours là. En d'autres termes, espérons que cette brave vieille machine à écrire n'aura pas été réparée entre-temps.

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1: Assalamu alaykum wa rahmatullahi ta'ala wa barakatuh et bienvenue. As-Samah, l'audition spirituelle, s'inscrit généralement dans une séance de zikr dans laquelle les assistants invoquent, en les répétant, des formules et des noms divins. Le Samah ajoute au zikr l'audition de poésie chantée avec ou sans instrument. La danse, al-raqs, peut s'intégrer dans l'une ou l'autre modalité. Dans l'émission d'hier, on a parlé un peu du raqs, qui est la danse. Tout ceci contribue à effacer la frontière entre le zikr et le samar, souvent bien tenue sous la plume des auteurs. Les termes zikr et samar ont une même étymologie spirituelle. Le premier évoque, nous le savons, la rémémoration ou le souvenir de Dieu qui ne doit pas quitter le croyant. De même, le second incite

à la réminiscence, au sens platonicien du pacte pré-éternel scellé entre Allah subhanahu wa ta'ala et la race humaine. Le texte fondateur du Sama' réside en effet dans le commentaire d'Al-Junayd sur le verset coranique « Ne suis-je point votre Seigneur ?» Ils dirent « Oui, nous en témoignons. » Les esprits, dit en substance le maître de Bagdad, qui est l'imam Abul Qasim al-Junayd, furent pénétrés par la douceur al-Udhuba du discours divin lors de son audition, le chant et la musique que les mystiques écoutent durant la séance du Sama, de l'audition spirituelle, leur rappellent avec nostalgie cette douceur primordiale. Le Sama ne fait en effet que refléter l'état intime de l'auditeur. Il révèle la grossièreté du profane et la subtilité du mystique, celui qui porte en lui la miséricorde, Ar-Rahma, retirera de son audition cette qualité. Celui qui brûle d'amour, Al-Mahabba, se consumera davantage encore, et ainsi de suite. Pour l'émission d'aujourd'hui, Inch'Allah, on va vous présenter des chants soufis avec zikr, des chants en arabe, ourdou ou turc, qui vont révéler le souvenir d'Ikrullahi subhanahu wa ta'ala en trois langues différentes. Merci de rester avec nous. Rendez-vous demain, Inch'Allah.

Et où que vous soyez, nous sommes ravis de vous accompagner en cette matinale, toujours sur les ondes de Médias. Restez avec nous, nous revenons dans quelques minutes, juste après ce titre.

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1: Bonjour à toutes et à tous. Sanaa, bombardée par l'armée yéménite, la capitale du pays tenue par les Houthis, a été ciblée, tout comme la ville de Saada, des frappes qui arrivent au lendemain de celles des rebelles qui ont eux attaqué un site du géant pétrolier Aramco à Riyad, en Arabie Saoudite. Le chancelier allemand est à Kiev. Une visite imprévue annoncée par des sources gouvernementales alors qu'hier la Russie a de son côté appelé les diplomates et les étrangers à quitter la capitale ukrainienne. Moscou a averti que ses forces vont continuer de mener des frappes de représailles massives contre la ville. Près de 1500 Birmans ont été renvoyés de Malaisie. Ils sont arrivés aujourd'hui en Birmanie, selon un responsable de la marine. C'est la première phase d'un programme dénoncé par les associations de défense des droits humains. Selon Kuala Lumpur, 5000 Birmans ont accepté un rapatriement volontaire depuis des centres de détention. Mais ces retours sont qualifiés de dangereux par les associations. Les Brésiliens votent aujourd'hui, premier tour d'une élection présidentielle suivie de très près par Donald Trump. Ce scrutin, il oppose le chef d'État sortant Lula face à Flavio Bolsonaro. À 80 ans, l'actuel président de gauche, Lula tente de briguer un quatrième et dernier mandat non consécutif. Le fils de l'ancien président Jair Bolsonaro tente lui à 45 ans de ramener la droite au pouvoir après la condamnation de son père pour tentative de coup d'État lors de sa précédente défaite. En Afrique du Sud, dans un mois se tiennent les élections municipales et la situation dans le pays est alarmante. L'Initiative mondiale contre le crime organisé a décompté 43 assassinats politiques cette année. L'organisation fait savoir que les mois avec le plus de risques sont encore à venir, alors que les élus locaux sont dans le pays les plus exposés au crime organisé, l'extorsion ou encore à la corruption. Et puis enfin, du football avec les qualifications à la CAN des moins de 20 ans. Hier, le Maroc s'est imposé 2-0 sur le terrain de l'Égypte. Un peu plus tôt, la Tunisie a fait match nul 1-1 contre la Libye. Et puis du côté européen, les qualificatifs pour la Ligue des Nations, eux aussi, continuent. L'Angleterre s'est très largement imposée, 7-0 contre la Croatie. Et puis l'Espagne continue son brillant parcours, une victoire 3-1 contre la République tchèque. Aujourd'hui, évidemment, il y aura les Lions de l'Atlas qui vous donnent rendez-vous à partir de 18h pour un match amical contre le Mali. Et puis cette fois, en Ligue des Nations, l'Allemagne rencontre notamment la Grèce, se déplace en Grèce pour l'affronter. Ou encore le Portugal qui reçoit la Norvège, des matchs qui sont à suivre à partir de 18h45. C'est la fin de cette synthèse. Merci de l'avoir suivi. Restez avec nous sur Média 1 et bonne suite des programmes.

Et comme toujours, nous sommes ravis de vous accompagner sur les ondes de Média en cette matinale, une matinale qui se fait également évidemment en musique avec ce titre.

Restez avec nous, surtout sur les ondes de Midi 1 pour la suite de notre matinale, une matinale qui continue avec cette petite interlude musicale.

Nous arrivons bientôt à la fin de notre matinale, toujours sur les ondes de Média. Mais avant cela, écoutons un son sélectionné avec attention par nos équipes.

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1: Et à tous. Sanaa, bombardée par l'armée yéménite, la capitale du pays tenue par les Houthis, a été ciblée, tout comme la ville de Saadaa. Des frappes qui arrivent au lendemain de celles des rebelles qui ont eux attaqué un site du géant pétrolier Aramco à Riyad, en Arabie Saoudite. Le chancelier allemand est à Kiev. Une visite imprévue annoncée par des sources gouvernementales, alors qu'hier la Russie a de son côté appelé les diplomates et les étrangers a quitté la capitale ukrainienne. Moscou a averti que ses forces vont continuer de mener des frappes de représailles massives contre la ville. Près de 1500 Birmans ont été renvoyés de Malaisie. Ils sont arrivés aujourd'hui en Birmanie, selon un responsable de la marine. C'est la première phase d'un programme dénoncé par les associations de défense des droits humains. Selon Kuala Lumpur, 5000 Birmans ont accepté un rapatriement volontaire depuis des centres de détention. Mais ces retours sont qualifiés de dangereux par les associations. Les Brésiliens votent aujourd'hui, premier tour d'une élection présidentielle suivie de très près par Donald Trump. Ce scrutin, il oppose le chef d'État sortant Lula face à Flavio Bolsonaro. À 80 ans, l'actuel président de gauche, Lula tente de briguer un quatrième et dernier mandat non consécutif. Le fils de l'ancien président Jair Bolsonaro tente lui à 45 ans de ramener la droite au pouvoir après la condamnation de son père pour tentative de coup d'État lors de sa précédente défaite. En Afrique du Sud, dans un mois se tiennent les élections municipales et la situation dans le pays est alarmante. L'Initiative mondiale contre le crime organisé a décompté 43 assassinats politiques cette année. L'organisation fait savoir que les mois avec le plus de risques sont encore à venir, alors que les élus locaux sont dans le pays les plus exposés au crime organisé, l'extorsion ou encore à la corruption. Et puis enfin, du football avec les qualifications à la CAN des moins de 20 ans. Hier, le Maroc s'est imposé 2-0 sur le terrain de l'Égypte. Un peu plus tôt, la Tunisie a fait match nul 1-1 contre la Libye. Et puis du côté européen, les qualificatifs pour la Ligue des Nations, eux aussi, continuent. L'Angleterre s'est très largement imposée 7-0 contre la Croatie. Et puis l'Espagne continue son brillant parcours. Une victoire 3-1 contre la République tchèque. Aujourd'hui, évidemment, il y aura les Lions de l'Atlas qui vous donnent rendez-vous à partir de 18h pour un match amical contre le Mali. Et puis cette fois en Ligue des Nations, l'Allemagne rencontre notamment la Grèce, se déplace en Grèce pour l'affronter. Ou encore le Portugal qui reçoit la Norvège. Des matchs qui sont à suivre à partir de 18h45. C'est la fin de cette synthèse. Merci de l'avoir suivi. Restez avec nous sur Média 1 et bonne suite des programmes.

Et nous arrivons déjà à la fin de cette matinale. Merci de nous avoir suivis sur les ondes de Média en vous souhaitant une très bonne suite des programmes toujours sur nos ondes.

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1: Bonjour à toutes et à tous et bienvenue sur Média. Bon réveil à nos côtés. Nous sommes le dimanche 4 octobre, il est 6h28. Dans un instant, votre journal arrive. On parlera notamment des frappes au Yémen. Juste avant cela, la météo. Une météo qui sera ensoleillée au Maroc, au sud d'Agadir aujourd'hui, avec des nuages ailleurs et de la pluie à prévoir sur le Moyen et le Haut Atlas. Il fera 27 degrés côté température à Nador et Safi, comptez 28 à Rabat, Tanger, Larache et Taza. Du côté de Casablanca, il y aura des nuages aujourd'hui avec 29 degrés. Même temps, même température à Errachidia. Le thermomètre affichera 31 degrés à Fès avec des orages, 32 à Essaouira ainsi qu'à Oujda. Prévoyez 37 degrés sous le soleil d'Agadir et de Marrakech et enfin 39 à Laayoune. Dans le reste du Maghreb aujourd'hui, il y aura également du soleil à Alger ainsi qu'à Tripoli avec 27 degrés. Le thermomètre affichera lui 30 degrés à Tunis et au Caire, là aussi sous le soleil. En Afrique de l'Ouest, prévoyez de la pluie du côté de Lagos aujourd'hui avec 30 degrés. Même température à Dakar cette fois avec des nuages et c'est un temps orageux qui vous attend à Bamako avec 31 degrés. On termine dans le reste du monde, direction l'Europe avec la France et la capitale parisienne où le temps sera ensoleillé aujourd'hui avec 22 degrés. Même température du côté de Londres et d'Athènes avec des nuages, 22 degrés toujours à Istanbul en Turquie avec du soleil, 22 degrés. Ce sera également la température à Buenos Aires aujourd'hui, 24 degrés du côté de Mexico avec des averses. Et puis à Rio de Janeiro où c'est jour de vote, le temps sera nuageux avec 30 degrés. 30 degrés, ce sera également la température à Pékin où il y aura de la pluie aujourd'hui. 36 à New Delhi avec du soleil et puis enfin 38 à La Mecque et Dubaï, là aussi c'est sous le soleil. Il est 6h30 et c'est l'heure du premier journal signé Anaïs Laviel. Bonjour Anaïs.
2: Bonjour Hugo, bonjour à toutes et tous.
1: À la une donc, ces fortes explosions entendues à Sanaa hier.
2: Des frappes saoudiennes ont eu lieu dans la capitale du Yémen. Les Houthis qui contrôlent la ville ont compté 26 raids au total, le point dès le début de ce journal.
1: Un nombre dans l'actualité, 403.
2: C'est le nombre de plaintes reçues par les parquets lors des législatives au Maroc. Un nombre en baisse, c'est le constat positif qu'a dressé la présidence du ministère public, vous l'entendrez. Londres rejoindra-t-elle de nouveau l'Union européenne ? Le Premier ministre Andy Burnham l'a de nouveau évoqué cette semaine. 10 ans après, une majorité de la population se dit favorable à la réadhésion. Correspondance à venir.
1: Et puis enfin, victoire de la sélection marocaine des moins de 20 ans hier.
2: Les Lionceaux de l'Atlas valident leur participation à la CAN. Score final 2-0 face aux Égyptiens. Les détails en fin d'édition.
1: Pas de répit entre les Houthis et l'Arabie Saoudite.
2: Hier, les rebelles yéménites ont visé des sites de la capitale saoudienne. Une réponse, selon les rebelles, à des attaques imputées à l'armée saoudienne sur Sanaa. Pour rappel, après une offensive éclair en septembre, les Houthis se sont emparés du littoral sur la mer Rouge et ont renforcé leur emprise sur le détroit de Bab el-Mandeb. Les explications avec Stéphanie Parot.
3: Les Houthis ont revendiqué samedi une attaque contre l'Arabie Saoudite. D'après les rebelles yéménites, le géant pétrolier Aramco a été touché. Le porte-parole militaire du mouvement a même déclaré avoir utilisé plusieurs missiles balistiques et drones pour cette attaque. Des journalistes, notamment de l'AFP, avaient annoncé un peu plus tôt avoir aperçu de la fumée au-dessus d'un bâtiment de l'entreprise saoudienne. Pour les Houthis, c'est une réponse à une attaque de Riyad. D'après cette source, l'Arabie Saoudite a mené 26 raids sur Sanaa. Capitale que les Houthis contrôlent. Pour l'instant, cette information n'a pas été confirmée par le gouvernement saoudien. Selon les médias affiliés aux Houthis, les bombardements ont visé le réseau de télécommunications dans la région de Sada. Le conflit a repris entre les deux camps après des frappes en juillet de l'armée saoudienne contre un port contrôlé par les Houthis. Les rebelles ont ensuite visé plusieurs fois Riyad en août et en septembre sur les sites pétroliers saoudiens, mais aussi des frappes sur Médine. De son côté, Riyad appelle à une aide pour régler la situation au Yémen, des appels qui sont restés sans réponse.
2: Une des précisions signées Stéphanie Parot et des affrontements qui aggravent la crise humanitaire au Yémen. La crise de la faim dans ce pays le plus pauvre de la péninsule arabique menace de devenir absolument dévastatrice. C'est une alerte du Programme alimentaire mondial et de l'ONU ce vendredi.
1: Une autre attaque dans la région confirmée par l'armée israélienne.
2: Tel Aviv a visé Ali Al-Amoudi lors d'une frappe sur la ville de Gaza hier. On ne sait si ce haut responsable du Hamas Hamas est mort dans l'attaque. Toutefois, 5 personnes, au moins dont 4 femmes, ont été tuées dans cette frappe. Et pendant ce temps, Israël qui se rapproche un peu plus des élections, à moins d'un mois du scrutin, la Cour suprême autorise finalement 2 formations arabes à se présenter. Décision prise vendredi qui concerne la liste arabe unie et la liste unifiée. Tous deux avaient été disqualifiés par des membres de la coalition du Premier ministre Benjamin Netanyahou.
1: Et puis c'est ce vendredi également que la présidence du ministère public a donné son rapport sur le scrutin législatif au Maroc.
2: Et selon elle, Hugo, les élections se sont déroulées dans de bonnes conditions. Le scrutin de 2026 s'est marqué par une baisse drastique du nombre de plaintes par rapport à l'édition de 2021. Les autorités soulignent que les parquets ont suivi chaque étape de cette élection avec minutie. Les précisions avec Martin Gibert.
4: 403, c'est le nombre de plaintes reçues par les parquets à l'occasion des élections législatives du 23 septembre 2026. C'est moins de la moitié des plaintes enregistrées en 2021 qui s'élevaient à 1071. Certaines ont été déposées directement auprès des parquets et les autres via les applications mises à disposition. Mourad El Halami, le chef du pôle de l'action publique, du suivi de l'exécution de la politique pénale et de l'analyse du phénomène criminel à la présidence du ministre public, souligne que les enquêtes ont été menées

0: avec efficience et qu'en moyenne, elles n'ont pas duré plus de 48 heures. La plupart des plaintes déposées concernent des actes fréquents en période de campagne électorale, comme des violences, des échanges d'injures et des atteintes à la vie privée. Ces dernières se font d'ailleurs souvent sur les réseaux sociaux, tout comme la diffamation. Parmi les plaintes, 4 concernent également la non-remise de procès-verbaux aux délégués des candidats. 2 sont classées sans suite, faute de preuves, et 2 autres sont toujours en cours d'investigation. Par ailleurs, Mourad El Halami a précisé que le délégué du candidat doit être obligatoirement dans le bureau de vote au moment de l'établissement du procès-verbal pour que la non-remise de ce dernier soit considérée comme un crime.
1: Martin Gibert, et pendant ce temps, l'heure est toujours aux consultations dans le royaume. Hier, le PAM, vainqueur du scrutin, s'est réuni au palais des congrès de Skhirat, un conseil national mandaté par Fatima Ezzahra El-Mansouri, pour poursuivre les discussions avec les différents partis. Des tractations ouvertes à tous les partis, selon la nouvelle chef du gouvernement.
2: Une question dans l'actualité sur le vieux continent. Londres va-t-elle de nouveau adhérer à l'Union européenne ?
1: Lors du discours prononcé à l'occasion du congrès annuel de son parti la semaine dernière, le Premier ministre Andy Burnham a déclaré qu'il voulait remettre la question des relations entre le Royaume-Uni et l'Union européenne sur la table. Un sujet qui fait débat dans le pays 6 ans après le vote en faveur du Brexit. Anna Roche.
3: 10 ans après le vote en faveur de la sortie de l'Union européenne, le Brexit reste un mot et un concept très contentieux. Selon le plus récent sondage effectué par le cabinet Messina Group, 49% des personnes interrogées soutiennent un retour dans l'Union européenne contre 28,5% qui s'y opposent. L'Institut propose plusieurs scénarios de réapprochement entre l'UE et le Royaume-Uni, dont ceux que le Premier ministre Andy Burnham a lui-même suggéré il y a quelques jours sur la BBC.
4: Nous pourrions rester tels que nous sommes. C'est une possibilité. Si les gens en sont satisfaits, nous pourrions examiner ce qu'a dit l'ancien ministre des Finances, George Osborne, au sujet d'une union douanière. Nous pourrions examiner ce qu'a proposé le Parti libéral-démocrate au sujet du marché unique. Ou bien nous pourrions aller jusqu'au bout.
3: Selon le cabinet Messina, 47% des personnes interrogées sont pour l'intégration à une union douanière avec l'UE. L'adhésion au marché unique recueille les faveurs de 45%. Ces options et d'autres, le Premier ministre compte les proposer aux Britanniques d'ici la fin de l'année. C'est ce qu'il a dit. Ce sera à l'occasion du sommet Royaume-Uni-Union européenne dont la date n'a pas encore été confirmée. Mais si une majorité de Britanniques, selon plusieurs sondages, estime que le Brexit est un échec, revenir sur le résultat du référendum de 2016 reste un sujet très délicat. Malgré tout, le sondage montre aussi que renégocier les relations entre le Royaume-Uni et l'UE pourrait permettre à la majorité travailliste de gagner des voix aux prochaines élections. À Londres, Anna Roche pour Média 1.
2: Et puis en Europe, toujours en France, Jordan Bardella reçoit le soutien de Marine Le Pen.
1: La candidate à la présidentielle de 2027 du Rassemblement National s'est finalement exprimée après l'affaire qui concerne son allié d'extrême droite. L'homme qui serait son premier ministre en cas de victoire est accusé d'avoir tenu des propos antisémites par le média indépendant Mediapart. Une enquête dont de nouvelles preuves ont été fournies en fin de semaine. Malgré ces accusations, Marine Le Pen maintient sa confiance envers Jordan Bardella.
2: Une autre affaire qui continue, elle, de secouer les États-Unis.
1: Dans le Tennessee, les autorités pénitentiaires sont vivement critiquées depuis l'échec d'une exécution ce mercredi. Chrystia Pike, âgée de 50 ans, était la première femme mise à mort dans cet état depuis plus de 200 ans. Elle a reçu 2 doses d'injection létale, mais aujourd'hui elle est toujours en vie à l'hôpital sous assistance respiratoire. Depuis, les autorités pénitentiaires en charge de l'exécution sont vivement critiquées et la démission d'un responsable a été annoncée hier. Les détails de notre correspondant Edouard Maille.
5: C'est le gouverneur républicain de l'État du Tennessee qui a annoncé que le directeur de l'administration pénitentiaire de cet État, Frank Strada, comptait démissionner. Il quittera ses fonctions ce mois-ci. L'annonce arrive alors qu'une enquête indépendante est en cours pour déterminer les éventuelles erreurs des autorités lors de l'exécution de Krista Pike. L'administration pénitentiaire avait dit avoir suivi le protocole. Krista Pike est toujours hospitalisée, inconsciente, dans un état critique selon son avocat. Se pose désormais la question de son avenir. Le gouverneur a la possibilité de commuer sa peine, mais il ne s'est pas prononcé dessus. Pour l'instant, aucune nouvelle date n'est fixée pour une exécution. Mais ses avocats réclament de commuer sa peine, je cite, « après avoir subi plus de 20 ans de détention à l'isolement et une tentative complète de la tuer par injection létale, Krista est la personne qui a subi le plus grand châtiment de toute l'histoire de la peine de mort aux États-Unis », a dit l'un de ses avocats ce jeudi. La femme de 50 ans avait été condamnée pour un meurtre il y a une trentaine d'années et la mère de la victime, qui a assisté à cette exécution ratée, a affirmé que l'État lui devait des excuses sincères. Edouard Maillot, États-Unis, Média 1.
2: Toujours sur le continent américain, 158 millions d'électeurs appelés aux urnes aujourd'hui.
1: Au Brésil, on vote pour des élections générales. Président, législateur et gouverneur vont être renouvelés.

0: 6, c'est le nombre de noms que doit choisir chaque électeur, à savoir un député fédéral, un député régional, deux sénateurs, un gouverneur ainsi qu'un chef d'État. Et si aucun candidat au poste de président et de gouverneur d'État n'obtient plus de la moitié des suffrages, un deuxième tour sera organisé le 25 octobre prochain.
1: On termine avec du sport, comme à notre habitude.
0: Et football, plus précisément, Hugo, le tournoi de l'UNAF en une. La sélection marocaine des moins de 20 ans s'est imposée contre son homologue égyptienne sur le score de 2-0, validant ainsi sa qualification pour la prochaine Coupe d'Afrique des Nations de la catégorie. Les précisions de Mansef Zamrat.
2: Après 3 matchs, les Lionceaux de l'Atlas ont rempli leur mission, décrocher leur qualification pour la prochaine Coupe d'Afrique des Nations U20. Face à l'Égypte, pays hôte du tournoi de l'Union Nord-Africaine de football, les hommes de Ludovic Batelli ont maîtrisé leur sujet. Le Maroc a rapidement pris les commandes grâce à son capitaine Adem Bellel qui a ouvert le score de la tête sur un coup franc. Les Marocains ont ensuite fait le break. À la 33e minute, Sami Bouadoun a doublé la mise et conforté l'avantage des siens. Il reste désormais un dernier rendez-vous face à la Libye avant le retour au Royaume. Après un match nul, on le rappelle, contre la Tunisie lors du début du tournoi, les Lionceaux de l'Atlas ont parfaitement réagi avec la victoire 3-1 face à l'Algérie, celle qui a redonné une nouvelle dynamique avant de confirmer cette fois contre l'Égypte. Une dynamique positive pour cette jeune génération qui retrouvera la compétition continentale en début d'année prochaine au Ghana, pays hôte de la prochaine CAN U20.
1: Une précision signée Mansef Zamrat. Et puis le Maroc toujours cette fois avec les seniors qui jouent aujourd'hui en match amical contre le Mali, un match à partir de 18h qui se joue au Grand stade de Tanger. Merci Anaïs Lavielle pour ce journal. On vous retrouve à partir de 7h30 pour le prochain. D'ici là, restez avec nous. Matin Info commence.

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1: La Russie va continuer d'attaquer durement la capitale ukrainienne. Moscou a prévenu hier et appelle donc les diplomates et étrangers à quitter la ville. Mais pendant ce temps, le chancelier allemand, lui, y fait une visite surprise aujourd'hui. Alors comment se profile en ce moment la guerre en Ukraine, laissée en partie de côté avec la situation au Moyen-Orient? Notre invité nous répondra à partir de 8h15. La guerre dans la bande de Gaza, elle, a quasiment rasé un territoire. Il est désormais possible de s'en rendre compte avec les nouvelles images de Google Maps qui montrent l'état de l'enclave près de 3 ans après le début de la guerre. Il fait son retour chez les jeunes. Le pulque est un alcool appelé boisson des dieux que la nouvelle génération redécouvre au Mexique. Ce liquide traditionnel datant de l'époque coloniale est érigé au rang de symbole de la culture mexicaine. On s'y intéressera ce matin. Et puis enfin, on parlera sport avec notre revue de presse qui est consacrée. La date a été fixée pour la très attendue audience du TAS sur le dossier de la CAN. Et puis Cristiano Ronaldo a surpris tout le monde cette semaine en quittant prématurément le rassemblement portugais. Vous avez le programme dans les grandes lignes. Restez avec nous, on démarre tout de suite Matin Info.
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1: Et pour démarrer, on vous parle du Tunisien Imed Al-Ghida qui a remporté l'édition 2026 du prix Khaled Khalifa du roman avec Al-Munsarimoun, son premier livre de fiction encore inédit. Ouvert cette année aux auteurs de tout le monde arabe, le prix a départagé 43 manuscrits en tout. Et cette distinction, elle consacre un roman mûri pendant plusieurs années, un texte qui plonge dans l'histoire tunisienne pour mieux interroger le pays d'aujourd'hui, ses espoirs après la révolution de 2011, mais aussi ses désillusions. On s'y intéresse dans Lettre d'Orient, signé Pierre Bussel.
2: Al-Munsarimoun est un roman sur la Tunisie, sur sa mémoire, les ruptures qui traversent l'histoire. Imed Al-Ghida a construit son récit autour de deux époques. La première nous ramène au 19e siècle, la seconde se déroule dans la Tunisie de l'après 2011. Ce dialogue entre le passé et le présent constitue le cœur de ce roman. Il permet à l'auteur d'interroger ce qui se transmet d'une génération à l'autre. Le roman mêle des personnages de fiction à des figures qui sont clairement inspirées de l'histoire réelle. Il fait également entrer des documents, des vrais documents dans la narration, ce qui est tout à fait intéressant. Le jury a souligné que cette construction à plusieurs voix, construction qui fait circuler le lecteur entre des lieux, des personnages, eh bien, tout cela est absolument passionnant parce que cela amène à révéler les ambiguïtés de l'histoire, les fragilités aussi de cette destinée tunisienne qui a tellement évolué au cours de ces dernières années. Et en fait, on se rend compte que c'est un livre qui est assez ancien, en tout cas l'idée est assez ancienne, c'est une idée qui est née dans les années 2012, donc c'est une écriture qui a été longuement maturée, qui a été réfléchie, donc c'est vraiment une œuvre aboutie qui a été présentée et qui a été récompensé à l'occasion de la remise de ce prix Khaled Khalifa.

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1: Désormais sur Médien, on prend la direction du Proche-Orient et d'une guerre qui ne cesse depuis bientôt 3 ans. Puisque dans la bande de Gaza, il est désormais possible de se rendre compte de l'ampleur de la dévastation grâce aux dernières images de Google Maps qui ont été réactualisées et notamment donc les ravages causés au patrimoine culturel et religieux de l'enclave. Pour les Palestiniens, le devoir de préserver le patrimoine et sa mémoire n'en est que renforcé, avec actuellement en Cisjordanie la bataille pour les sites archéologiques et de l'autre côté de la ligne verte, les projets de groupes de Palestiniens citoyens d'Israël qui utilisent les nouvelles technologies pour affiner les recherches sur la Palestine au niveau historique, archéologique ou encore géologique à travers les âges. Valérie Ferron nous répond ce matin dans cette chronique de l'actualité.
2: Si préserver son patrimoine national est un acte important pour la plupart des peuples, pour les Palestiniens, ceci reste un défi majeur face à la machine de destruction israélienne qui, depuis 1948, ne cesse d'engloutir celui de la Palestine historique. Parallèlement à la dévastation du patrimoine culturel et religieux multimillénaire de Gaza, celui de la Cisjordanie est en proie à des attaques de plus en plus violentes. 6 sites ont déjà été inscrits sur la liste de l'UNESCO au nom de l'État de Palestine, notamment l'église de la Nativité à Bethléem, ainsi que la vieille ville de Hébron et, dernier en date, le site archéologique de Sébastia. D'autres sont toujours sur la liste d'attente, comme les célèbres piscines de Salomon, construites sous l'impulsion d'Hérode le Grand. Ces grands bassins alimentaient, grâce à un réseau complexe d'aqueducs, la ville de Jérusalem. Aujourd'hui, les colons israéliens, appuyés par l'armée, y sèment la terreur parmi les habitants des environs qui viennent s'y baigner ou pique-niquer près du site situé près du village de Artas. Jamila Rabaya, maire de Artas.
3: L'armée entre, lance des grenades de gaz lacrymogène, brutalise ceux qui sont présents. Ils disent que toute cette zone va passer sous leur contrôle. La bataille ne concerne pas uniquement les piscines de Salomon, mais toutes les régions palestiniennes.
2: De l'autre côté de la ligne verte en Galilée, la mobilisation se poursuit pour préserver le passé et faire revivre les lieux détruits par les milices sionistes, puis l'État d'Israël après 1948. Parmi ceux-ci, les vestiges de l'ancienne grande cité cosmopolite de Séphoris près de Nazareth, à laquelle une exposition a été consacrée cet été à l'occasion de la sortie d'un nouveau livre sur son histoire. Séphoris n'est qu'un exemple du vaste projet entrepris par de jeunes chercheurs et historiens palestiniens comme Karim Yahya, qui utilisent les technologies modernes pour se réapproprier l'histoire de leur terre ancestrale. Le projet, qui séduit un vaste public, s'adresse à l'ensemble des Palestiniens où qu'ils vivent et vise à sensibiliser plus particulièrement la jeunesse, y compris celle de la bande de Gaza.

0: Quel est l'objectif de notre projet? Montrer combien la Palestine est importante, aussi d'un point de vue archéologique et historique. Et bien sûr, quand nous parlons de civilisation, nous parlons de Gaza. C'est pourquoi notre documentation doit être accessible aux Palestiniens de la bande de Gaza, aux jeunes générations aussi, pour faciliter leur propre recherche.
1: En Palestine, Valérie Ferron, pour Midi 1.
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1: À la une donc, ces fortes explosions entendues à Sanaa hier.
2: Des frappes saoudiennes ont eu lieu dans la capitale du Yémen. Les Houthis qui contrôlent la ville ont compté 26 raids au total. Le point dès le début de ce journal.
1: Un nombre dans l'actualité, 403.
2: C'est le nombre de plaintes reçues par les parquets lors des législatives au Maroc. Un nombre en baisse, c'est le constat positif qu'a dressé la présidence du ministère public, vous l'entendrez. Londres rejoindra-t-elle de nouveau l'Union européenne? Le Premier ministre Andy Burnham l'a de nouveau évoqué cette semaine. 10 ans après, une majorité de la population se dit favorable à la réadhésion. Correspondance à venir.
1: Et puis enfin, victoire de la sélection marocaine des moins de 20 ans hier.
2: Les Lionceaux de l'Atlas valident leur participation à la CAN. Score final 2-0 face aux Égyptiens. Les détails en fin d'édition.
1: Pas de répit entre les Houthis et l'Arabie Saoudite.
2: Hier, les rebelles yéménites ont visé des sites de la capitale saoudienne. Une réponse, selon les rebelles, à des attaques imputées à l'armée saoudienne sur Sanaa. Pour rappel, après une offensive éclair en septembre, les Houthis se sont emparés du littoral sur la mer Rouge et ont renforcé leur emprise sur le détroit de Bab el-Mandeb. Les explications avec Stéphanie Parot.
3: Les Houthis ont revendiqué samedi une attaque contre l'Arabie Saoudite. D'après les rebelles yéménites, le géant pétrolier Aramco a été touché. Le porte-parole militaire du mouvement a même déclaré avoir utilisé plusieurs missiles balistiques et drones pour cette attaque. Des journalistes, notamment de l'AFP, avaient annoncé un peu plus tôt avoir aperçu de la fumée au-dessus d'un bâtiment de l'entreprise saoudienne. Pour les Houthis, c'est une réponse à une attaque de Riyad. D'après cette source, l'Arabie Saoudite a mené 26 raids sur Sanaa. Capitale que les Houthis contrôlent. Pour l'instant, cette information n'a pas été confirmée par le gouvernement saoudien. Selon les médias affiliés aux Houthis, les bombardements ont visé le réseau de télécommunications dans la région de Sada. Le conflit a repris entre les deux camps après des frappes en juillet de l'armée saoudienne contre un port contrôlé par les Houthis. Les rebelles ont ensuite visé plusieurs fois Riyad en août et en septembre sur les sites pétroliers saoudiens, mais aussi des frappes sur Médine. De son côté, Riyad appelle à une aide pour régler la situation au Yémen, des appels qui sont restés sans réponse.
2: Des précisions signées Stéphanie Parot et des affrontements qui aggravent la crise humanitaire au Yémen. La crise de la faim dans ce pays le plus pauvre de la péninsule arabique menace de devenir absolument dévastatrice. C'est une alerte du Programme alimentaire mondial et de l'ONU ce vendredi.
1: Une autre attaque dans la région confirmée par l'armée israélienne.
2: Tel Aviv a visé Ali Al-Amoudi lors d'une frappe sur la ville de Gaza hier. On ne sait si ce haut responsable du Hamas est mort dans l'attaque. Toutefois, 5 personnes au moins, dont 4 femmes, ont été tuées dans cette frappe. Et pendant ce temps, Israël qui se rapproche un peu plus des élections, à moins d'un mois du scrutin, la Cour suprême autorise finalement 2 formations arabes à se présenter. Décision prise vendredi qui concerne la liste arabe unie et la liste unifiée. Tous deux avaient été disqualifiés par des membres de la coalition du Premier ministre Benjamin Netanyahou.
1: Et puis c'est ce vendredi également que la présidence du ministère public a donné son rapport sur le scrutin législatif au Maroc.
2: Et selon elle, Hugo, les élections se sont déroulées dans de bonnes conditions. Le scrutin de 2026 s'est marqué par une baisse drastique du nombre de plaintes par rapport à l'édition de 2021. Les autorités soulignent que les parquets ont suivi chaque étape de cette élection avec minutie. Les précisions avec Martin Gibert.
4: 403, c'est le nombre de plaintes reçues par les parquets à l'occasion des élections législatives du 23 septembre 2026. C'est moins de la moitié des plaintes enregistrées en 2021 qui s'élevaient à 1071. Certaines ont été déposées directement auprès des parquets et les autres via les applications mises à disposition. Mourad El-Halami, le chef du pôle de l'action publique, du suivi de l'exécution de la politique pénale et de l'analyse du phénomène criminel à la présidence du ministre public, souligne que les enquêtes ont été menées avec efficience et qu'en moyenne, elles n'ont pas duré plus de 48 heures. La plupart des plaintes déposées concernent des actes fréquents en période de campagne électorale.

0: que le délégué du candidat doit être obligatoirement dans le bureau de vote au moment de l'établissement du procès-verbal pour que la non-remise de ce dernier soit considérée comme un crime.
1: Martin Gibert, et pendant ce temps, l'heure est toujours aux consultations dans le Royaume. Hier, le PAM, vainqueur du scrutin, s'est réuni au Palais des Congrès de Skhirat, un conseil national mandaté par Fatima Ezzara El-Mansouri, pour poursuivre les discussions avec les différents partis, des tractations ouvertes à tous les partis selon la nouvelle chef du gouvernement.
2: Une question dans l'actualité sur le vieux continent. Londres va-t-elle de nouveau adhérer à l'Union européenne ?
1: Lors du discours prononcé à l'occasion du congrès annuel de son parti la semaine dernière, le Premier ministre Andy Burnham a déclaré qu'il voulait remettre la question des relations entre le Royaume-Uni et l'Union européenne sur la table. Un sujet qui fait débat dans le pays 6 ans après le vote en faveur du Brexit. Anna Roche.
3: 10 ans après le vote en faveur de la sortie de l'Union européenne, le Brexit reste un mot et un concept très contentieux. Selon le plus récent sondage effectué par le cabinet Messina Group, 49% des personnes interrogées soutiennent un retour dans l'Union européenne contre 28,5% qui s'y opposent. L'Institut propose plusieurs scénarios de réapprochement entre l'UE et le Royaume-Uni, dont ceux que le Premier ministre Andy Burnham a lui-même suggéré il y a quelques jours sur la BBC.
4: Nous pourrions rester tels que nous sommes. C'est une possibilité. Si les gens en sont satisfaits, nous pourrions examiner ce qu'a dit l'ancien ministre des Finances, George Osborne, au sujet d'une union douanière. Nous pourrions examiner ce qu'a proposé le Parti libéral-démocrate au sujet du marché unique. Ou bien nous pourrions aller jusqu'au bout.
3: Selon le cabinet Messina, 47% des personnes interrogées sont pour l'intégration à une union douanière avec l'UE. L'adhésion au marché unique recueille les faveurs de 45%. Ces options et d'autres, le Premier ministre compte les proposer aux Britanniques d'ici la fin de l'année. C'est ce qu'il a dit. Ce sera à l'occasion du sommet Royaume-Uni-Union européenne dont la date n'a pas encore été confirmée. Mais si une majorité de Britanniques, selon plusieurs sondages, estiment que le Brexit est un échec, revenir sur le résultat du référendum de 2016 reste un sujet très délicat. Malgré tout, le sondage montre aussi que renégocier les relations entre le Royaume-Uni et l'UE pourrait permettre à la majorité travailliste de gagner des voix aux prochaines élections. À Londres, Anna Roche pour Média 1.
2: Et puis en Europe, toujours en France, Jordan Bardella reçoit le soutien de Marine Le Pen.
1: La candidate à la présidentielle de 2027 du Rassemblement National s'est finalement exprimée après l'affaire qui concerne son allié d'extrême droite. L'homme qui serait son premier ministre en cas de victoire est accusé d'avoir tenu des propos antisémites par le média indépendant Mediapart, une enquête dont de nouvelles preuves ont été fournies en fin de semaine. Malgré ces accusations, Marine Le Pen maintient sa confiance envers Jordan Bardella.
2: Une autre affaire qui continue, elle, de secouer les États-Unis.
1: Dans le Tennessee, les autorités pénitentiaires sont vivement critiquées depuis l'échec d'une exécution ce mercredi. Chrystia Pike, âgée de 50 ans, était la première femme mise à mort dans cet état depuis plus de 200 ans. Elle a reçu 2 doses d'injection létale, mais aujourd'hui elle est toujours en vie à l'hôpital sous assistance respiratoire. Depuis, les autorités pénitentiaires en charge de l'exécution sont vivement critiquées et la démission d'un responsable a été annoncée hier. Les détails de notre correspondant Edouard Maille.
5: C'est le gouverneur républicain de l'état du Tennessee qui a annoncé que le directeur de l'administration pénitentiaire de cet état, Frank Strada, comptait démissionner. Il quittera ses fonctions ce mois-ci. L'annonce arrive alors qu'une enquête indépendante est en cours pour déterminer les éventuelles erreurs des autorités lors de l'exécution de Chrystia Pike. L'administration pénitentiaire avait dit avoir suivi le protocole. Chrystia Pike est toujours hospitalisée, inconsciente, dans un état critique selon son avocat. Se pose désormais la question de son avenir. Le gouverneur a la possibilité de commuer sa peine, mais il ne s'est pas prononcé dessus. Pour l'instant, aucune nouvelle date n'est fixée pour une exécution, mais ses avocats réclament de commuer sa peine, je cite, « après avoir subi plus de 20 ans de détention à l'isolement et une tentative complète de la tuer par injection létale, Chrystia est la personne qui a subi le plus grand châtiment de toute l'histoire de la peine de mort aux États-Unis », a dit l'un de ses avocats ce jeudi. La femme de 50 ans avait été condamnée pour un meurtre il y a une trentaine d'années et la mère de la victime qui a assisté à cette exécution ratée a affirmé que l'État lui devait des excuses sincères. Edouard Maille, États-Unis, Média 1.
2: Toujours sur le continent américain, 158 millions d'électeurs appelés aux urnes aujourd'hui.
1: Au Brésil, on vote pour des élections générales. Président, législateur et gouverneur vont être renouvelés. 6, c'est le nombre de noms que doit choisir chaque électeur, à savoir un député fédéral, un député régional, 2 sénateurs, un gouverneur ainsi qu'un chef d'État. Et si aucun candidat au poste de président et de gouverneur d'État n'obtient plus de la moitié des suffrages, un deuxième tour sera organisé le 25 octobre prochain.
2: On termine avec du sport, comme à notre habitude.
1: Et football, plus précisément, Hugo, le tournoi de l'UNAF en une. La sélection marocaine des moins de 20 ans s'est imposée contre son homologue égyptienne sur le

0: score de 2-0, validant ainsi sa qualification pour la prochaine Coupe d'Afrique des Nations de la catégorie. Les précisions de Mansef Zamrat.
1: Après 3 matchs, les Lionceaux de l'Atlas ont rempli leur mission, décrocher leur qualification pour la prochaine Coupe d'Afrique des Nations U20. Face à l'Égypte, pays hôte du tournoi de l'Union Nord-Africaine de football, les hommes de Ludovic Batelli ont maîtrisé leur sujet. Le Maroc a rapidement pris les commandes grâce à son capitaine Adem Bellel qui a ouvert le score de la tête sur un coup franc. Les Marocains ont ensuite fait le break. À la 33e minute, Sami Bouadoun a doublé la mise et conforté l'avantage des siens. Il reste désormais un dernier rendez-vous face à la Libye avant le retour au Royaume. Après un match nul, on le rappelle, contre la Tunisie lors du début du tournoi, les Lionceaux de l'Atlas ont parfaitement réagi avec la victoire 3-1 face à l'Algérie, celle qui a redonné une nouvelle dynamique avant de confirmer cette fois contre l'Égypte. Une dynamique positive pour cette jeune génération qui retrouvera la compétition continentale en début d'année prochaine au Ghana, pays hôte de la prochaine CAN U20.
2: Une précision signée Mansef Zamrat. Et puis le Maroc toujours cette fois avec les seniors qui jouent aujourd'hui en match amical contre le Mali, un match à partir de 18h qui se joue au Grand Stade de Tanger. Merci Anaïs Lavielle pour ce journal. On vous retrouve à partir de 7h30 pour le prochain. D'ici là, restez avec nous. Matin Info commence.

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1: Et après une page de sport sur Média, il est maintenant temps de s'intéresser à un peu de culture. Et pour cela, direction le Mexique, où une boisson ancestrale signe son grand retour auprès notamment des jeunes, le pulque, cet alcool surnommé la boisson des dieux pour son usage cérémoniel à l'époque préhispanique, était tombé en disgrâce depuis l'époque coloniale. Mais aujourd'hui, une nouvelle génération redécouvre donc cette boisson traditionnelle et elle en fait même un symbole de culture mexicaine. C'est un reportage signé Lucie Achard.
2: Dans les rues animées du centre de Mexico, il suffit de pousser deux portes battantes pour changer d'ambiance. À l'intérieur de l'établissement coloré, des fresques préhispaniques recouvrent les murs et le plafond, tandis qu'un jukebox diffuse de grands classiques de la musique mexicaine. Installé autour d'une table en aluminium, Atsiri, 28 ans, discute avec son ami.
3: Nous sommes dans la pulquería Las Dualistas.
2: Devant elle, son verre est rempli d'un épais liquide rose pâle, du jus d'agave fermenté.
3: Je suis en train de boire un pulque de goyave. Le pulque, c'est une boisson alcoolisée visqueuse. Il a une consistance un peu étrange et c'est pour ça que certains ne l'aiment pas. Mais c'est la consistance qui déplaît que la saveur, qui est délicieuse. Et surtout si vous goûtez les pulques aromatisés, mon préféré c'est celui à la mûre. Mais aujourd'hui, il servait celui à la goyave, alors j'ai goûté.
2: Cette pulqueria, nom donné aux établissements qui servent le pulque, est une véritable institution à Mexico. Elle existe depuis plus d'un siècle. Mais la tradition qu'elle perpétue est encore plus ancienne. Le pulque se consomme au Mexique depuis des milliers d'années. Julieta Esquivel est anthropologue, spécialiste de la gastronomie mexicaine.
4: La consommation de pulque a commencé à partir du 8e siècle à peu près. À l'époque, c'est une boisson qui est uniquement destinée à la noblesse et aux personnes âgées. Elle n'est pas accessible à tout le monde et sa consommation pouvait être sévèrement punie. Ceux qui boivent et se saoulent avec du pulque peuvent être punis de mort. Mais il y a aussi une fonction cérémonielle. On raconte que l'on donnait du pulque aux personnes qui allaient être sacrifiées pour qu'elles soient ivres avant le sacrifice.
2: Le pulque est d'ailleurs surnommé la boisson des dieux à cette époque-là. Et pas pour n'importe quelle raison.
4: Il existe une légende autour de l'agave et du pulque. L'histoire raconte que le dieu Quetzalcoatl tombe amoureux d'une femme vierge appelée Mayahuel, connue comme la déesse du pulque. Il la kidnappe et l'emporte avec lui sur terre, mais lorsque la grand-mère de la jeune femme découvre que cette dernière s'est enfuie, elle décide de venir la chercher. Lorsqu'elle les retrouve, elle réduit Mayahuel en morceaux. Quetzalcoatl, dévasté, décide alors de planter les restes de sa bien-aimée, de ses morceaux, née l'agave.
2: Mais lorsque les Espagnols débarquent au Mexique, les règles élitistes autour de cette boisson disparaissent et la consommation s'ouvre aux classes populaires. Julieta Esquivel.
4: La production qui existait depuis

0: La période pré-hispanique va augmenter, mais surtout la consommation va exploser. Comme il n'y a plus ce risque d'être sévèrement puni, tout le monde s'est mis à en boire. Ça a été un phénomène très important dans le processus de domination des peuples indigènes.
1: Associé aux populations indigènes discriminées, le pulque devient la boisson du pauvre pendant la période coloniale. Et ce n'est que le début. Dans les années 1920, la bière s'impose au Mexique et finit par détrôner la boisson ancestrale. La culture du pulque ne survit que dans les régions productrices ou de manière clandestine à Mexico, souligne Julieta Esquivel.
0: Pendant la pandémie du Covid, Mexico a instauré une loi sèche. Les bars ont fermé, la vente de bière a été interdite et cela a permis aux vendeurs de pulque, qui le faisaient clandestinement, de faire le tour de la ville et d'en vendre beaucoup. Ça nous a amené aujourd'hui à un boom de la vente de cette boisson qui séduit beaucoup de touristes car c'est exotique, typique, mais aussi les plus jeunes.
1: Une tendance observée par Carmelo Sorio, qui gère la pulqueria Las Duelistas depuis presque 40 ans.
2: Ici, il y a quelques années, il n'y avait que des hommes du troisième âge qui venaient. Aucun jeune ne rentrait. Mais avec le temps, il n'y a plus que des jeunes qui viennent, que des jeunes, que des jeunes.
1: Et ce n'est pas un phénomène de mode, insiste Julieta Esquivel.
0: C'est définitivement un phénomène culturel parce que le pulque de pulqueria est plutôt cher. Ce n'est pas une boisson accessible comme ça l'était avant, mais il a une composante culturelle, d'identité et de revendication nationale.
1: Cet amour de la nouvelle génération pour les traditions mexicaines fait renaître des pratiques tombées en disgrâce au fil des ans. Le pulque en est le meilleur exemple. Mais cette nouvelle popularité a aussi un revers. Les prix s'envolent et les habitués des pulquerias n'auront bientôt plus les moyens d'y mettre les pieds. Lucie Achard, à Mexico pour Média.

Genre Laser, pour nous réveiller ce matin, juste avant votre journal qui arrive dans moins de 9 minutes après la météo. Et aujourd'hui au Maroc, il faudra prévoir du soleil au sud d'Agazir et des nuages dans le reste du pays, avec notamment de la pluie sur le Moyen Atlas et la moitié est du Haut Atlas. Côté température, à Nador, prévoyez 27 degrés sous un ciel gris tout comme à Safi, 28 à Rabat, Tanger, Larache et Taza, toutes sous les nuages. 29 degrés, ce sera la température à Casablanca et Rachidia. Le thermomètre affichera 31 degrés à Fès avec des orages aujourd'hui. 32 à Essaouira et Oujda. Le soleil sera en revanche de sortie à Agadir et à Marrakech avec 37 degrés. Et enfin, 39 degrés du côté de l'Aïoun, toujours sous le soleil. Le soleil également au rendez-vous dans la capitale algérienne, Alger, aujourd'hui avec 27 degrés, tout comme à Tripoli. Prévoyez 30 à Tunis et au Caire. En Afrique de l'Ouest, cette fois, il y aura des averses à Lagos, où il fera 30 degrés aujourd'hui. Même température du côté de Dakar sous les nuages. Des orages également du côté de Bamako, où il fera 31 degrés aujourd'hui. Et puis enfin, il prévoyait aujourd'hui 22 degrés en Europe, à Londres et notamment à Paris, avec des nuages aujourd'hui, tout comme à Athènes ainsi qu'à Istanbul. Prévoyait 22 degrés cette fois en Argentine, à Buenos Aires, où le temps sera nuageux.

0: 4 degrés à Mexico avec des averses, 30 à Rio de Janeiro, 30 degrés, ce sera également la température à Pékin aujourd'hui où il faut prévoir de la pluie, 36 à New Delhi et puis enfin dans le monde arabe aujourd'hui, grand soleil à La Mecque et à Dubaï avec 38 degrés. Il est 7h30 et c'est le retour d'Anaïs Laviel pour un nouveau journal. Bonjour Anaïs.
1: Rebonjour Hugo, bonjour à toutes et tous.
0: Quel parti formera la prochaine majorité gouvernementale ?
1: La question est toujours à la une au Maroc. Hier, plusieurs partis se sont réunis en conseils nationaux pour trancher sur leur position à tenir. Les détails en début de journal. Elle était une figure de la justice dans le génocide au Rwanda. Dafroza Gauthier est morte hier après avoir passé sa vie à poursuivre les responsables des massacres des Tutsis. Retour sur son parcours dans cette édition.
0: Lula et Bolsonaro fils jouent le coude à coude aujourd'hui.
1: Les Brésiliens sont appelés aux urnes pour des élections générales, un scrutin aux multiples enjeux que nous décrira un spécialiste du pays.
0: C'est également jour de vote en Bosnie-Herzégovine.
1: Et le choix de 3 membres de la présidence collégiale qui se fait dans un climat de division ethnique entre Serbes, Bosniaques et Croates, correspondance à venir.
0: On ouvre donc cette édition de chez nous, au Maroc.
1: 10 jours après les élections législatives, les partis politiques marocains réunissent leurs conseils nationaux. Le but, décider et annoncer leur position concernant la formation du prochain gouvernement. Premier à se prononcer, le PAM, le parti arrivé vainqueur aux élections avec 97 sièges, Mounia Belharbi.
2: Vainqueur, mais loin des 198 sièges qui lui auraient permis de gouverner seul, d'où la nécessité de tractations pour former une coalition. Et sans surprise, le parti Authenticité et Modernité a officiellement confié la gestion de ces négociations avec les autres formations à Fatem Zahra Al-Mansouri, nommée mardi dernier par le roi Mohamed VI, chef du gouvernement. Fatem Zahra Al-Mansouri qui sera accompagnée d'une commission composée d'Abdeltef Wahbi, Faouzi Larja et Ahmed Archichine. Le Conseil national du PAM qui dit n'exclure pour l'instant aucune formation politique de la future majorité gouvernementale. Arrivés eux en deuxième et troisième position avec respectivement 66 et 65 sièges au Parlement, le RNI et l'Istiklal ont également tenu leur Conseil national ce samedi, tous deux se prononçant pour leur participation au futur gouvernement. Le Rassemblement national des indépendants, tout d'abord, il mandate son président Mohamed Chaouri pour la négociation avec le PAM en fonction précise le parti de ce qu'exige l'intérêt national. Et puis du côté de l'Istiklal, eh bien, c'est le secrétaire général Nizar Baraka qui à l'unanimité a été désigné pour mener les discussions avec la chef du gouvernement. Une participation qui est, souligne le parti, une responsabilité au regard des résultats qu'il a obtenus lors des élections. Nizar Baraka qui souhaite que ses principaux engagements de campagne soient intégrés au programme du futur gouvernement. Enfin, le Conseil national du MP, le mouvement populaire qui était dans l'opposition lors du mandat précédent, a décidé ce samedi de mandater son secrétaire général Mohamed Ouzine pour gérer les négociations en vue d'intégrer le prochain gouvernement.
1: Voilà les précisions de Mounia Belharbi.
0: On reste sur le continent, cap sur l'Éthiopie.
1: L'Éthiopie, où l'armée fédérale est entrée hier dans Mekele, la capitale régionale du Tigré, située à 150 km de la frontière avec l'Érythrée. Vendredi déjà, des troupes tigréennes alliées au gouvernement avaient repris l'aéroport de la ville, une prise majeure aux mains des rebelles du Front de Libération du Peuple du Tigré. Ces derniers jours ont en effet été marqués par une progression des forces de défense nationale au Tigré et à l'est en Afar.
0: Et toujours sur le continent africain, il y a eu cette disparition hier.
1: Celle d'une figure de la lutte contre l'oubli du génocide rwandais et de ses victimes. La franco-rwandaise Dafroza Gauthier est morte ce samedi à Reims à l'âge de 72 ans. Bonjour Constantin Jallot.
3: Bonjour Anaïs, bonjour à toutes et tous.
1: Elle avait fait de la justice pour les victimes du génocide des Tutsis au Rwanda, le combat de sa vie.
3: Dafroza Gauthier, c'était l'une des grandes voix de la mémoire du génocide des Tutsis au Rwanda. Née à Butare en 1954 dans une famille d'éleveurs Tutsis, elle avait fui les persécutions dès les années 1970 et trouver refuge en France. Mais en 1994, à l'heure de retour à Kigali, elle comprend que le pire approche. Elle parvient à quitter le pays, mais pas sa famille, ce qui la hantera longtemps, comme elle l'évoque en 2022 auprès du journal Le Monde. « Je ressens encore une culpabilité indescriptible de l'avoir laissée. Je revois cette image où tout le monde me fait un signe de la main pour me dire au revoir. » Peu après ce départ, sa mère est tuée en avril, au premier jour des massacres. Entre 70 et 80 de ses proches du côté maternel ont disparu dans le génocide qui a fait près d'1 million de morts entre avril et juillet 1994. À partir de là, Dafroza Gauthier dit se détourner de la vengeance pour la justice, selon son expression. Avec son mari Alain, elle fonde le CPCR, Collectif des Partis Civils pour le Rwanda. Pendant plus de 30 ans, ce couple franco-rwandais, bénévolement par ce collectif, ont traqué

0: et les suspects du génocide réfugiés en France. Et leur travail a porté ses fruits avec l'ouverture d'une série de procès historiques, à commencer par celui de Pascal Sibikangwa en 2014. Hier donc, Daphrosa Gauthier s'est éteinte des suites d'un cancer à Reims, en France. Mais son travail lui survit grâce au CPCR et avec lui, la mémoire des victimes du génocide rwandais.
1: Merci beaucoup Constantin Jallot pour ces précisions. Direction la République démocratique du Congo, où le chef de la diplomatie française était en visite ces deux derniers jours. Hier, Jean-Noël Barrot s'est rendu à Bunia, capitale de l'Ituri, épicentre de l'épidémie d'Ebola. L'occasion pour Paris de rencontrer les équipes de la riposte et de réaffirmer son soutien au pays face à cette grave crise humanitaire. Pour rappel, l'épidémie a dépassé le cap des 4000 morts ce week-end.
2: Luis Ignacio Lula da Silva contre Flavio Bolsonaro.
1: Le duel fait la une aujourd'hui au Brésil. Le peuple est appelé aux urnes pour choisir son nouveau président et d'autres représentants. Lula se présente pour un quatrième mandat à 80 ans. Flavio Bolsonaro, lui, est le fils de l'ancien président d'extrême droite Jair Bolsonaro, qui, pour rappel, a été condamné à 27 ans de prison pour tentative de coup d'État en 2023. Les deux figures qui s'opposent sont très populaires. Un coup à coude est annoncé. Thomas Hickman de Barros est spécialiste du Brésil. Il rappelle les enjeux de cette élection présidentielle. Écoutez-le.
3: Il faut distinguer deux choses. Déjà, entre la population brésilienne, je pense qu'il y a beaucoup d'enjeux, bien sûr, liés au coût de vie, au pouvoir d'achat, même la violence. Mais si on prend les reculs, en fait, on voit que les enjeux sont beaucoup plus sérieux. Si on considère que l'alternative à Lula, c'est la famille Bolsonaro, on peut dire que ce n'est pas une élection normale. On a le fils de l'ancien président Jair Bolsonaro, qui est en ce moment en prison, condamné par tentative de coup d'État. Il n'a pas accepté sa défaite en 2022. Il a essayé de faire un coup d'État. Et c'est un peu la tentative de l'extrême droite de revenir au pouvoir. Donc je trouve que si Flavio Bolsonaro, le fils de Jair Bolsonaro, s'il arrive au pouvoir, ce serait vraiment très dangereux pour les institutions. Donc je pense que la possibilité que 50% des Brésiliens élisent le fils de Jair Bolsonaro, je pense que ça démontre que c'est une élection très importante, décisive pour le futur de la démocratie au Brésil, voire en Amérique du Sud.
1: Thomas Zickman de Barros, chercheur au Centre de Recherche Politique, le CEVIPOF spécialiste du Brésil. Il répondait aux questions de Constantin Jallot. Et un scrutin marqué par l'ingérence de Washington. Cette semaine, le gouvernement brésilien a demandé une enquête sur les liens financiers entre Donald Trump et une campagne visant à influencer sur la candidature du candidat d'extrême droite.
2: Un vote également cette fois à l'autre bout du monde, en Bosnie-Herzégovine.
1: Aujourd'hui, le pays vote pour renouveler ses multiples parlements et élire ses trois présidents. Des élections hantées par la mort récente de Ratko Mladic, qui a ravivé les divisions nationalistes du pays. Notre correspondant Simon Rico nous raconte.
4: Ces funérailles nationales en Serbie, début septembre, ont percuté le début de la campagne électorale bosnienne. En effet, Ratko Mladic est un symbole de la très difficile réconciliation entre Serbes, Croates et Bosniaques depuis la fin de la guerre il y a plus de trois décennies. Sa disparition a tellement relancé les querelles nationalistes que le membre bosniaque de la présidence tricéphale, Denis Bečirović, s'en est récemment inquiété à la tribune des Nations Unies.
5: Je veux publiquement avertir la communauté internationale que les dirigeants actuels de l'entité serbe, la Republika Srpska, continue de menacer la paix et la sécurité de la Bosnie-Herzégovine et de la région.
4: Une fois de plus, l'inflammable rhétorique nationaliste a donc submergé la campagne bosnienne et éclipsé les vrais sujets, inflation et corruption avant tout, qui inquiètent autant les Serbes, les Bosniaques et les Croates. Résultat, l'émigration massive se poursuit et menace désormais l'avenir de tout le pays. Dimanche, le taux de participation devrait donc encore chuter et passer sous la barre symbolique des 50%. De toute façon, les trois quarts des Bosniens jugent leurs élections ni libres ni justes. À Belgrade, Simon Rico, pour Média.
2: Et puis enfin, un scrutin qui pourrait avoir lieu en revanche en Espagne.
1: Plusieurs partis ont appelé à des élections anticipées face à la crise du logement que subit le pays. Hier, les manifestations ont repris de plus belle contre le gouvernement de Pedro Sanchez et la hausse des prix de l'immobilier. La veille, rappelez-vous, le Parlement espagnol n'a pas validé les mesures d'urgence proposées par le Premier ministre socialiste. Désormais, le pays est plongé dans une crise politique. Plus au nord, en France, alors que le mouvement de la jeunesse connaît une pause le temps d'un week-end, près de 8000 personnes ont manifesté contre l'usage des pesticides. Une grande marche pacifique organisée à proximité de l'usine du fabricant de pesticides et semenciers Syngenta dans l'Eure. Tous dénoncent notamment les textes récents ou en discussion concernant les produits mortels, dont la loi d'urgence agricole et un projet de loi en discussion au niveau européen. Une opposition collective pour réinventer d'autres manières de faire de l'agriculture plus

0: scène, ont affirmé les organisateurs.
1: Merci beaucoup Anaïs Lavielle pour ce point sur l'actualité. Le prochain journal, c'est à 8h30 où l'on vous retrouvera. En attendant, on s'en va faire un tour des kiosques puisque cette semaine encore, l'actualité sportive a été particulièrement riche. Du football au golf marocain en passant par le basketball, de la décision forte de Cristiano Ronaldo à la date désormais fixée pour l'audience très attendue du tribunal arbitral du sport dans le dossier de la Coupe d'Afrique des Nations 2025. Et sans oublier évidemment les autres sujets qui font la une, Mansef Zamarat passe en revue la presse sportive de la semaine.
2: L'audience du tribunal arbitral du sport aura lieu le 8 octobre, titre France 24 à sa une. Il s'agit du dossier consacré à la finale de la CAN 2025. Le TAS a d'ailleurs détaillé l'audience qui opposera le Sénégal au Maroc, précise Maroc Diplomatique. Le Desk ajoute que cette audience se tiendra à huis clos. En Europe, Cristiano Ronaldo s'expose à une lourde sanction. Après son départ du rassemblement du Portugal, nous apprend la nouvelle tribune, la star portugaise risque, selon le même média, une suspension d'un à six mois, conformément au texte de la fédération portugaise. Mais MaxiFoot avance une autre information, la fédération veut faire revenir Ronaldo. Direction l'Angleterre avec Manchester City, reconnu coupable de 114 infractions financières, titre la RTS. Le média belge RTBF s'interroge de son côté sur les sanctions encourues par le club. Amende, retrait de titre ou même relégation de Première Ligue. Dans ce contexte, West France reprend les mots de Pep Guardiola. Nous surmonterons cette épreuve. Je vous aime tous. L'entraîneur de Manchester City affiche ainsi son soutien au club après ces lourdes accusations. Les Citizens sont d'ailleurs fait appel, rappelle Le Monde. La BBC rapporte également que plusieurs dirigeants de club estiment que Manchester City devrait être sanctionné dès cette saison. Autre conséquence potentielle de cette affaire, l'équipe rapporte que face aux accusations visant Manchester City, les Émirats Arabes Unis menacent de retirer plusieurs milliards d'euros d'investissement au Royaume-Uni. Et à l'origine de ces révélations, le hacker portugais Rui Pinto, « Ma vie est en danger », rapporte RMC Sport. Pinto affirme être menacé de mort depuis les révélations des Football Leaks. Le golf à présent, le Marocain Adam Besnou signe une victoire historique au Texas, titre le nouvelliste. Une performance majeure pour le golfeur marocain qui lui permet de décrocher son ticket pour le PGA Tour, rappelle l'information au Maroc. Du sport automobile, désormais, RMC Sport titre en une. Le coup près est tombé pour Esteban Ocon. As a annoncé le départ du pilote français. Motorsport précise que ce départ interviendra à la fin de la saison. Pour le remplacer, c'est Rafael Camara qui serait pressenti, selon Blog Joinster. Autre annonce en Formule 1, à 45 ans, Fernando Alonso prolonge avec Aston Martin pour 2027, se réjouit l'équipe. En Espagne, Marca précise qu'il s'agit d'une prolongation pluriannuelle. Et pour terminer, du basket, une réunion cruciale pour la NBA Europe et l'Euroleague, titre RMC Sport, qui s'interroge pourquoi l'avenir du basket européen se joue-t-il ce lundi. Le média précise que les 13 propriétaires des clubs actionnaires de l'Euroleague doivent décider s'ils acceptent ou non de s'associer à la NBA dans son projet de nouvelle compétition européenne, dont le lancement est prévu à l'automne 2027. Pour le Dauphiné, ce projet menace directement l'Euroleague. Ouest France évoque, lui, la volonté de créer un front commun, reprenant ainsi les propos du commissaire de la NBA, Adam Silver. Et c'est ainsi que vient se refermer notre revue de presse des sports. On se retrouve la semaine prochaine à la même heure, mais surtout et toujours au même endroit.
1: Merci beaucoup Mansef Zamarat, que l'on retrouvera tout à l'heure pour Sport Matin, juste après une page musicale sur Médien, puisqu'il joue ce soir au Festival Moga à Essaouira. Alors pour celles et ceux qui comptent s'y rendre ou qui le peuvent, je vous conseille vivement d'aller les voir. Dans notre chanson du week-end, on s'intéresse à Another. Alors vous aussi, vous êtes indécis, indécise. Vous aussi, il y a plein de styles de musique que vous aimez, mais vous ne savez pas vous décider et trancher sur lequel écouter. Alors c'est simple, faites comme Another et mixez tout. Ce duo, tout droit venu des Pays-Bas, n'a pas su choisir. Et pourtant, qu'est-ce qu'ils ont bien fait? Leur style mélange house, jazz, funk, rock alternatif, disco, soul et parfois même de la musique expérimentale. Ces deux DJ producteurs cassent les codes de la house, de multiples influences viennent imprégner leur musique et on adore. C'est comme si chacun de leurs morceaux venait tout droit d'une jam session en avance, on ne sait pas où on va, mais ce qui est sûr,

Ce duo haut en couleur composé de Jesse van der Heijden ou et Oguzhan Gouney s'amuse sur scène et dans ses créations. Et je dis bien haut en couleur, les mots sont bien choisis car ce qui les caractérise particulièrement, ce sont leurs shows psychédéliques avec un jeu de lumière particulièrement travaillé.

Le groupe, basé à Amsterdam, arrive à créer des sons qui nous donnent le sourire, qui viennent prolonger le crépuscule d'été et qui nous plongent un peu plus dans la nostalgie de cette fin de période estivale.

Alors pour conclure ce bel été dans ces dernières chaleurs estivales, je vous conseille, je vous recommande vivement de vous rendre dès ce soir à Essaouira pour assister à leur show en direct du Moga pour ce festival qui prend place depuis déjà vendredi. Rendez-vous à Essaouira.

0: C'était Another dans votre chanson du week-end. Lui, en revanche, n'a pas prévu d'aller les voir ce soir puisqu'il sera bien ancré au stade, au grand stade de Tanger pour voir les Marocains. Mansef Zamrat nous rejoint en studio pour cette première édition de Sport Matin. Bonjour Mansef.
1: Eh bien bonjour Hugo, bonjour à toutes et tous. Quel plaisir de vous retrouver. C'est la pluie qui arrive du côté de Tanger. Vous l'avez dit, le match de la sélection. Donc Issaouira, plus tard.
0: Ce sera un peu plus
1: tard.
0: Vous l'aurez compris, c'est jour de match au Maroc pour les Lions de l'Atlas. Une rencontre contre le Mali qui va venir refermer cette trêve internationale.
1: Et le coup d'envoi est prévu ce soir à 18h heure marocaine au grand stade de Tanger. Une dernière confrontation pour les hommes de Mohamed Ouahbi pour venir, vous l'avez dit, clôturer cette trêve internationale qui a été ponctuée par deux matchs qualificatifs à la prochaine Coupe d'Afrique des Nations 2027. Deux victoires donc pour la sélection marocaine. La séance d'hier a duré 90 minutes et a permis au sélectionneur et à son staff de procéder au dernier réglage en vue de cette rencontre. Les 15 premières minutes de la séance ont été ouvertes aux représentants des médias pour les prises d'images, indique la Fédération Royale Marocaine de Football sur son site. Une zone mixte était aussi au rendez-vous. L'occasion d'entendre quelques joueurs, Zakaleh Wahdi, avant cette rencontre.
2: Déjà, ok, Mali, c'est une bonne équipe, mais nous, on est aussi forts, on sait, et ça va être un bon match aussi. Mais comme j'ai dit, c'est un match amical, mais nous, on va jouer comme c'est une... C'est un match important pour nous aussi. Chaque match, c'est important pour prouver notre supporter qu'on est fort.
1: Chaque match est important évidemment pour Zakaleh Wahdi, prouver aux supporters qu'ils sont forts. Et bien, ils l'ont été lors de cette trêve internationale. Une victoire contre le Gabon, une autre contre le Lesotho, c'était à Bloemfontein en début de semaine. Lors de la deuxième édition de Sport Matin, nous retrouverons Ayoub Bouadi ou encore Yassine Jessim. C'était lors de la séance d'entraînement d'hier.
0: Et puis parlons de la catégorie plus jeune. Les moins de 20 ans ont réussi leur mission hier, celle de la qualification à la prochaine Coupe d'Afrique des Nations de la catégorie.
1: Et oui, leur mission s'est déroulée en Égypte pour les Lionceaux de l'Atlas. C'est d'ailleurs contre le pays hôte du tournoi de l'Union Nord-Africaine de football que le Maroc a décroché cette qualification à la prochaine Coupe d'Afrique des Nations. Une victoire nette 2-0 grâce aux réalisations de leur capitaine Adam Bealel et celle de Sami Bouhaddoun. Le technicien français Ludovic Batelli à la tête de cette jeune génération s'est dit très satisfait de la prestation à l'issue de la rencontre.
3: C'est le meilleur match que l'on ait fait parce qu'on a fait vraiment un match très très abouti. On a fait une première mi-temps de très très grande qualité. On avait mis en place un plan, être capable de jouer, d'aller haut.

0: d'être capable de mettre un bloc en place. Les garçons ont fait une première mi-temps sublime, d'efficacité, de jeu, de réflexion, d'intelligence. Et puis voilà, en deuxième mi-temps, il a fallu gérer parce que cette équipe d'Égypte a beaucoup d'énergie, se projette vite vers l'avant. Et voilà, on a fait un match très solidaire avec un vrai état d'esprit collectif, un esprit de groupe, un esprit de corps. Et voilà, je félicite tous les garçons, tout le staff. Voilà, il nous reste un match à jouer. Il faut garder cette même identité. Il faut pouvoir, je vais dire, répéter ce genre de match. Et on va bien récupérer pour pouvoir faire encore à nouveau une très belle prestation contre la Libye.
1: Une dernière rencontre sans enjeu direct, à part celui de terminer sur une bonne note, attend le Maroc. Les Lionceaux de l'Atlas seront donc du voyage au Ghana en début d'année prochaine pour ce rendez-vous continental, cette catégorie U20, qui reste d'ailleurs sur une finale perdue l'an dernier contre l'Afrique du Sud sur le score d'un but à zéro, à l'époque sous les ordres de Mohamed Wahbi.
2: Et puis le championnat marocain, lui, a clôturé hier sa deuxième journée. Le tenant du titre s'est imposé en réalisant un sans faute en ce début de saison.
1: Ah oui, le Maroc de Fès s'est imposé de buts à 1 sur la pelouse du Hassania d'Agadir, des réalisations de Anas Mahraoui et de Mabassa pour les locaux. Ahmed Riahi a réduit les cas. Rui Almeida, le nouveau technicien des Tigres jaunes, en conférence de presse, c'était après la rencontre.
3: D'abord, féliciter le joueur pour la victoire, féliciter les supporters qui ont été là avec nous, c'est toujours important. Une victoire à l'extérieur, c'est toujours important. L'idée du match, je pense qu'il y a deux mi-temps complètement différents. Le premier mi-temps, nous avons contrôlé, marqué deux buts, pas marqué peut-être le troisième. Les pénalties, apporter à l'adversaire un peu de confiance et après, c'est normal qu'il veuille chercher le deuxième. L'idée principale, ça a été de ce deuxième match. On va améliorer. On reste avec les trois points. Nous sommes conscients qu'on veut y jouer chaque match. Et ça, c'est le plus important. Gagner, y jouer. C'est ça. On gagne les trois points. On continue à travailler pour évoluer comme équipe. C'est ça qu'on va faire.
1: Gagner et évoluer, bien sûr. Ce sont les mots de Rui Almeida à l'issue de la rencontre. Le Raja Athletic Club s'est aussi imposé pour son premier match de la saison 2026-2027. Othman Shraibi a guidé les siens, inscrivant l'unique but de la rencontre contre la Renaissance Memra. Le natif de 2003, formé à l'Académie Mohamed VI de football, s'installe confortablement dans la liste des buteurs à l'issue de cette rencontre. Pour le rival, le Wydad Athletic Club, ça va mieux. Victoire 2-0 sur la pelouse du IFA El Jadidi après la défaite 3-1 lors de la première journée contre le Wydad Memra. Les choses semblent avoir bougé en interne. C'est ce que confirme en tout cas Sergio Pedro, l'entraîneur du club casablancais.
4: L'équipe type, c'est toujours une équipe type pour l'instant, parce que c'est le travail de tous les jours qui va dire qui est l'équipe type. Et on ne peut pas avoir une équipe type avec deux journées. On a un groupe compétitif avec beaucoup de jeunes et je veux tout le monde motivé pour parce que le championnat il est très long. Alors on a des idées pour l'équipe. On a changé un peu la stratégie pour comparer avec le match dernier et je pense qu'il a beaucoup mieux marché cette stratégie en comparaison avec le dernier match parce qu'on a pressé beaucoup, mais le dernier match à Casa, on voit presser, ça était la stratégie, on voit presser, on n'était pas bien organisé, on ne l'a pas fait ensemble. Et quand tu presses, si tu presses pas ensemble, ça va donner l'espace dans le dos et tu peux voir Temara jouer dans notre dos tout le temps. On a changé l'approche,
1: ce sont les mots de Sergio Pedro, l'entraîneur du Wydad Athletic Club à l'issue de la rencontre. Parmi les autres résultats, notez la victoire du Kaoukab de Marrakech 1-0 contre le club Omnisport de Meknès. Le football toujours, le Sénégal affronte en début d'après-midi les Comores en match amical. Le sélectionneur des Lions de la Teranga, Patrick Vieira, s'est dit hier plutôt satisfait de cette trêve internationale, assurant dans le même temps que des bases solides sont en train d'être posées dans son équipe. Écoutez-le, c'était hier lors de la conférence de presse.
5: On a la chance, c'est vrai, de jouer dans un stade mythique, un stade important d'Europe, au stade Vélodrome. On doit continuer à progresser. Ça, c'est notre objectif. Tirer des enseignements de ces trois matchs. Il y a eu des choses positives sur ce premier match. Contre l'Éthiopie, même chose. Mais sur les deux matchs qu'on a pu jouer, on tire des enseignements sur l'axe de progrès qu'on doit avoir collectivement. Depuis mon arrivée, je savais qu'il y avait des choses à mettre en place. Il y avait des axes d'amélioration et j'ai eu aussi des confirmations sur les joueurs par rapport à l'état d'esprit, par rapport à leur envie de représenter l'équipe nationale du Sénégal. Et je trouve que par rapport à ces deux matchs, on est en train de poser des bases solides pour être compétitif. Et ce dernier match sera un match amical, mais c'est un match important pour moi et le staff parce qu'on doit tirer des enseignements de ce match-là pour justement améliorer et aussi l'opportunité de voir certains joueurs qui n'ont pas eu l'opportunité de jouer jusqu'à présent.
1: Le Sénégal affronte donc les Comores pour la troisième sortie de Patrick Vieira. Nous écouterons Hubert Vellut, l'entraîneur des Comores lors de la deuxième édition de Sport Matin.
2: De la MotoGP pour conclure.

0: Marc Marquez a frappé fort au Grand Prix du Japon.
1: Et oui, déjà vainqueur du sprint hier, l'Espagnol de Ducati s'est imposé aujourd'hui sur le circuit de Motegi devant son compatriote George Martin au terme d'une course maîtrisée. Marco Bazzecchi complète le podium pour Aprilia devant Enea Bastianini avec cette victoire, le sixième de sa saison. Marc Marquez se rapproche encore de George Martin au championnat du monde. Le leader ne compte désormais plus que 2 points d'avance sur son compatriote en quête d'un deuxième titre mondial toute catégorie confondue et d'un 8e en MotoGP. Marquez confirme ainsi son retour au premier plan après avoir notamment manqué les Grands Prix de France et de Catalogne en raison de blessures. De son côté, George Martin reconnaît la supériorité de son adversaire au Japon tout en assurant disposer d'une machine capable de lui permettre de défendre sa première place au championnat jusqu'à la fin de la saison. Et c'est ainsi que vient se clôturer la première édition de Sport Matin.
0: Et merci beaucoup Montsef Zamarat, on vous retrouve juste après le journal de 8h30 pour la deuxième édition. Restez avec nous, on marque une courte pause sur...

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1: En Afrique du Nord aujourd'hui, il faut prévoir du soleil du côté de Tripoli et d'Alger où il fera 27 degrés, 30 au Caire ainsi qu'à Tunis avec un temps ensoleillé un petit peu plus nuageux. À Nouakchott où il fera 34 degrés. Côté température du côté de Conakry, il fera 28 degrés aujourd'hui avec de la pluie. 29 à Abidjan où le temps sera plutôt gris, 30 à Lagos et Dakar, 33 à Ouagadougou, 31 à Bamako. En Afrique centrale, le thermomètre affichera 28 degrés à Yaoundé avec un temps pluvieux. 31 à Douala où il y aura des averses, 32 sous les nuages à N'Djamena et Bangui, 33 degrés à Libreville et à Kinshasa avec des orages. Enfin, en Afrique australe et de l'Est, le thermomètre affichera 19 degrés à Johannesburg aujourd'hui, 24 degrés à Addis-Abeba, 27 degrés à Londres.

0: Luanda, à Nairobi ainsi qu'à Antananarivo avec des nuages, 30 degrés à Dar es Salaam où il y aura des orages et puis enfin grand soleil à Khartoum avec 42 degrés.
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2: Quel parti formera la prochaine majorité gouvernementale?
3: La question est toujours à la une au Maroc. Hier, plusieurs partis se sont réunis en conseils nationaux pour trancher sur leur position à tenir. Les détails en début de journal. Elle était une figure de la justice dans le génocide au Rwanda. Dafroza Gauthier est morte hier après avoir passé sa vie à poursuivre les responsables des massacres des Tutsis. Retour sur son parcours dans cette édition.
2: Lula et Bolsonaro fils jouent le coude à coude aujourd'hui.
3: Les Brésiliens sont appelés aux urnes pour des élections générales, un scrutin aux multiples enjeux que nous décrira un spécialiste du pays.
2: C'est également jour de vote en Bosnie-Herzégovine.
3: Et le choix de trois membres de la présidence collégiale qui se fait dans un climat de division ethnique entre Serbes, Bosniaques et Croates, correspondance à venir.
2: On ouvre donc cette édition de chez nous, au Maroc.
3: 10 jours après les élections législatives, les partis politiques marocains réunissent leurs conseils nationaux. Le but, décider et annoncer leur position concernant la formation du prochain gouvernement. Premier à se prononcer, le PAM, le parti arrivé vainqueur aux élections avec 97 sièges, Mounia Belharbi.
4: Vainqueur, mais loin des 198 sièges qui lui auraient permis de gouverner seul, d'où la nécessité de tractations pour former une coalition. Et sans surprise, le parti Authenticité et Modernité a officiellement confié la gestion de ces négociations avec les autres formations à Fatem Zahra Al-Mansouri, nommée mardi dernier par le roi Mohamed VI, chef du gouvernement. Fatem Zahra Al-Mansouri qui sera accompagnée d'une commission composée d'Abdeltef Wahbi, Faouzi Larja et Ahmed Archichine. Le Conseil national du PAM qui dit n'exclure pour l'instant aucune formation politique de la future majorité gouvernementale. Arrivés eux en deuxième et troisième position avec respectivement 66 et 65 sièges au Parlement, le RNI et les Siklal ont également tenu leur Conseil national ce samedi, tous deux se prononçant pour leur participation au futur gouvernement. Le Rassemblement national des indépendants, tout d'abord, il mandate son président Mohamed Chaouri pour la négociation avec le PAM en fonction, précise le parti, de ce qu'exige l'intérêt national. Et puis du côté de l'Istiklal, eh bien, c'est le secrétaire général Nizar Baraka qui, à l'unanimité, a été désigné pour mener les discussions avec la chef du gouvernement. Une participation qui est, souligne le parti, une responsabilité au regard des résultats qu'il a obtenus lors des élections. Nizar Baraka qui souhaite que ses principaux engagements de campagne soient intégrés au programme du futur gouvernement. Enfin, le Conseil national du MP, le mouvement populaire qui était dans l'opposition lors du mandat précédent, a décidé ce samedi de mandater son secrétaire général Mohamed Ouzine pour gérer les négociations en vue d'intégrer le prochain gouvernement.
3: Voilà les précisions de Mounia Belharbi.
2: On reste sur le continent, cap sur l'Éthiopie.
3: L'Éthiopie, où l'armée fédérale est entrée hier dans Mekele, la capitale régionale du Tigré, située à 150 km de la frontière avec l'Érythrée. Vendredi déjà, des troupes tigréennes alliées au gouvernement avaient repris l'aéroport de la ville, une prise majeure aux mains des rebelles du Front de Libération du Peuple du Tigré. Ces derniers jours ont en effet été marqués par une progression des forces de défense nationale au Tigré et à l'est en Afar.
2: Et toujours sur le continent africain, il y a eu cette disparition hier.
3: Celle d'une figure de la lutte contre l'oubli du génocide rwandais et de ses victimes. La franco-rwandaise Dafroza Gauthier est morte ce samedi à Reims à l'âge de 72 ans. Bonjour Constantin Jallot.
5: Bonjour Nanaïs, bonjour à toutes et tous.
3: Elle avait fait de la justice pour les victimes du génocide des Tutsis au Rwanda, le combat de sa vie.
5: Dafroza Gauthier, c'était l'une des grandes voix de la mémoire du génocide des Tutsis au Rwanda. Née à Butare en 1954 dans une famille d'éleveurs Tutsis, elle avait fui les persécutions dès les années 1970 et trouver refuge en France. Mais en 1994, à l'heure de retour à Kigali, elle comprend que le pire approche. Elle parvient à quitter le pays, mais pas sa famille, ce qui la hantera longtemps, comme elle l'évoque en 2022 auprès du journal Le Monde. Je ressens encore une culpabilité indescriptible de l'avoir laissée. Je revois cette image où tout le monde me fait un signe de la main pour me dire au revoir. Peu après ce départ, sa mère est tuée en avril, au premier jour des massacres. Entre 70 et 80 de ses proches du côté maternel ont disparu dans le génocide qui a fait près d'1 million de morts entre avril et juillet 1994. À partir de là, Dafroza Gauthier dit se détourner de la vengeance pour la justice, selon son expression. Avec son mari Alain, elle fonde le CPCR, Collectif des Partis Civils pour le Rwanda. Pendant plus de 30 ans, ce couple franco-rwandais, bénévolement par ce collectif, ont traqué les suspects du génocide des réfugiés en France et leur travail a porté ses fruits avec l'ouverture d'une série de procès historiques, à commencer par celui de Pascal Sibikangwa en 2014. Hier donc, Dafroza Gauthier s'est éteinte des

0: suite d'un cancer à Reims, en France. Mais son travail lui survit grâce au CPCR et avec lui, la mémoire des victimes du génocide rwandais.
1: Merci beaucoup Constantin Jallot pour ces précisions. Direction la République démocratique du Congo, où le chef de la diplomatie française était en visite ces deux derniers jours. Hier, Jean-Noël Barrot s'est

0: Aujourd'hui, au Brésil, le peuple est appelé aux urnes pour choisir son nouveau président et d'autres représentants. Lula se présente pour un quatrième mandat à 80 ans. Flavio Bolsonaro, lui, est le fils de l'ancien président d'extrême droite, Jair Bolsonaro, qui, pour rappel, a été condamné à 27 ans de prison pour tentative de coup d'État en 2023. Les deux figures qui s'opposent sont très populaires. Un coup à coude est annoncé. Thomas Hickman de Barros est spécialiste du Brésil. Il rappelle les enjeux de cette élection présidentielle. Écoutez-le.
1: Il faut distinguer deux choses. Déjà, entre la population brésilienne, je pense qu'il y a beaucoup d'enjeux, bien sûr, liés au coût de vie, au pouvoir d'achat, même la violence. Mais si on prend les reculs, en fait, on voit que les enjeux sont beaucoup plus sérieux. Si on considère que l'alternative à Lula, c'est la famille Bolsonaro, on peut dire que ce n'est pas une élection normale. On a le fils de l'ancien président, Jair Bolsonaro, qui est en ce moment en prison, condamné par tentative de coup d'État. Il n'a pas accepté sa défaite en 2022. Il a essayé de faire un coup d'État. Et c'est un peu la tentative de l'extrême droite de revenir au pouvoir. Donc je trouve que si Flavio Bolsonaro, le fils de Jair Bolsonaro, s'il arrive au pouvoir, ce serait vraiment très dangereux pour les institutions. Donc je pense que la possibilité que 50% des Brésiliens élisent le fils de Jair Bolsonaro, je pense que ça démontre que c'est une élection très importante, décisive pour le futur de la démocratie au Brésil, voire en Amérique du Sud.
0: Thomas Hickman de Barros, chercheur au Centre de Recherche Politique, le CEVIPOF spécialiste du Brésil. Il répondait aux questions de Constantin Jallot. Et un scrutin marqué par l'ingérence de Washington. Cette semaine, le gouvernement brésilien a demandé une enquête sur les liens financiers entre Donald Trump et une campagne visant à influencer sur la candidature du candidat d'extrême droite.
2: Un vote également cette fois à l'autre bout du monde, en Bosnie-Herzégovine.
0: Aujourd'hui, le pays vote pour renouveler ses multiples parlements et élire ses trois présidents. Des élections hantées par la mort récente de Ratko Mladic, qui a ravivé les divisions nationalistes du pays. Notre correspondant Simon Rico nous raconte.
3: Ces funérailles nationales en Serbie, début septembre, ont percuté le début de la campagne électorale bosnienne. En effet, Ratko Mladic est un symbole de la très difficile réconciliation entre Serbes, Croates et Bosniaques depuis la fin de la guerre il y a plus de trois décennies. Sa disparition a tellement relancé les querelles nationalistes que le membre bosniaque de la présidence tricéphale, Denis Bečirović, s'en est récemment inquiété à la tribune des Nations Unies.
4: Je veux publiquement avertir la communauté internationale que les dirigeants actuels de l'entité serbe, la Republika Srpska, continue de menacer la paix et la sécurité de la Bosnie-Herzégovine et de la région.
3: Une fois de plus, l'inflammable rhétorique nationaliste a donc submergé la campagne bosnienne et éclipsé les vrais sujets, inflation et corruption avant tout, qui inquiètent autant les Serbes, les Bosniaques et les Croates. Résultat, l'immigration massive se poursuit et menace désormais l'avenir de tout le pays. Dimanche, le taux de participation devrait donc encore chuter et passer sous la barre symbolique des 50%. De toute façon, les trois quarts des Bosniens jugent leurs élections ni libres ni justes. À Belgrade, Simon Rico, pour Média.
2: Et puis enfin, un scrutin qui pourrait avoir lieu en revanche en Espagne.
0: Plusieurs partis ont appelé à des élections anticipées face à la crise du logement que subit le pays. Hier, les manifestations ont repris de plus belle contre le gouvernement de Pedro Sanchez et la hausse des prix de l'immobilier. La veille, rappelez-vous, le Parlement espagnol n'a pas validé les mesures d'urgence proposées par le Premier ministre socialiste. Désormais, le pays est plongé dans une crise politique. Plus au nord, en France, alors que le mouvement de la jeunesse connaît une pause le temps d'un week-end, près de 8000 personnes ont manifesté contre l'usage des pesticides. Une grande marche pacifique organisée à proximité de l'usine du fabricant de pesticides et semencier Syngenta dans l'Eure. Tous dénoncent notamment les textes récents ou en discussion concernant les produits mortels, dont la loi d'urgence agricole et un projet de loi en discussion au niveau européen. Une opposition collective pour réinventer d'autres manières de faire de l'agriculture plus saine, ont affirmé les organisateurs.
2: Merci beaucoup Anaïs Lavielle pour ce point sur l'actualité. Le prochain journal, c'est à 8h30.

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1: C'est une guerre quelque peu laissée de côté ces dernières semaines, notamment avec la situation au Moyen-Orient. La guerre entre l'Ukraine et la Russie continue et les frappes continuent également, toujours, et frappent de plus en plus durement, notamment la capitale ukrainienne, Kiev, où la Russie a menacé hier de continuer d'attaquer et appelle notamment les diplomates et les étrangers à quitter la ville, alors que ce matin, le chancelier allemand, lui, s'est rendu pour une visite surprise dans la capitale ukrainienne. On en parle donc ce matin avec notre invité Ulrich Bouna, géopolitologue et chercheur associé chez Eurocreative, un think tank dédié à l'Europe centrale et orientale. Ulrich Bouna, bonjour.
2: Bonjour.
1: Alors, ce matin, juste avant notre interview, il y a moins d'une heure de ça, on a appris que Moscou a de nouveau frappé dans la capitale ukrainienne et, comme on le constate depuis maintenant quelques jours, des infrastructures civiles comme des ponts. C'est le pont nord qui a été touché ce matin, tout comme hier. Il y a deux jours, c'était le pont sud. Ce sont un peu des nouvelles cibles que l'on voit dans cette guerre, en tout cas aux abords de la capitale ukrainienne. Quelle stratégie adopte Moscou en ciblant ces ponts aujourd'hui, qui sont quand même assez importants dans la capitale ukrainienne ?
2: Alors effectivement, ce sont des ponts très importants. Il y a à peu près 8 ponts pour traverser la ville du nord au sud. Ces ponts-là sont des ponts principaux sur lesquels passent notamment des voies de chemin de fer pour le métro ou le tramway. Donc effectivement, lorsque vous frappez un pont, tous les ponts ferment de façon automatique. Donc viser ces ponts, c'est viser bien évidemment des infrastructures stratégiques critiques pour le pays, et c'est aussi en quelque sorte bloquer la vie pendant au moins plusieurs heures, puisqu'il est plus possible de passer de la rive gauche à la rive droite. Donc ça a des vraies conséquences. En grosso modo, la vie s'arrête. Ce qu'il faut bien comprendre, c'est qu'actuellement, en Ukraine, et notamment à Kiev, il y a des alertes aériennes qui durent 15-20 heures par jour. Et quand vous êtes dans des situations comme ça, normalement, il y a plein de services qui s'arrêtent. Les transports, le traversée du fleuve, etc. Donc l'objectif, c'est vraiment de détruire la vie économique ukrainienne avec des véritables conséquences et de pousser aussi la population à fuir avant l'hiver.
1: Et alors, donc, on le voit, ça fait quelques jours que ces infrastructures-là sont visées. Comment se fait-il que ce n'est qu'après plus de 4 ans de guerre que l'on voit ce genre d'infrastructures visées et que Moscou ne s'y soit pas pris avant ?
2: Je pense qu'il y avait cet espoir côté russe qu'ils arriveraient à l'emporter militairement parlant dans le Donbass. Après 4 ans et demi de guerre, le fait est que l'armée russe ne progresse pas et voire même des fois recule un petit peu, comme on le voit dans le cadre de l'opération Vivaldi. Donc finalement, avec un coût économique qui commence à monter aussi en Russie, il y a une espèce de tentative de la part du Kremlin de mettre tout en œuvre en quelque sorte pour essayer d'emporter cette guerre et enfin faire une décision peut-être début 2027. Et donc dans ce cadre-là, essayer de détruire complètement le pays. Il est probable, et c'est ce que disaient les Ukrainiens il y a quelques jours, que finalement les quelques limites, alors les crimes de guerre ont déjà été très nombreux, mais les quelques limites qui avaient été imposées à l'armée russe dans ces bombardements sur les principales villes ukrainiennes, désormais, ont complètement sauté et on peut s'attendre à effectivement un hiver extrêmement compliqué avec des frappes systématiques sur tout ce qui est infrastructure civile, production d'électricité, production d'eau, Internet et aussi les grandes infrastructures comme les ponts, etc.
1: Et vous parlez justement de l'opération Vivaldi. Le président ukrainien Volodymyr Zelensky s'est félicité d'une une opération plutôt réussie. L'armée ukrainienne a même, elle, rapporté tôt ce matin que la Russie a perdu 1750 soldats en une journée, tués ou blessés. Donc aujourd'hui, cette riposte ukrainienne, notamment via cette opération Vivaldi, comment est-ce qu'elle se porte ?
2: Écoutez, l'opération Vivaldi était un franc succès. Alors, ce n'est pas ça qui va changer le cours de la guerre, dans le sens où, si vous voulez, les territoires qui sont repris au nord de la zone du Donbass sont des territoires qui vont bloquer, en quelque sorte, l'enveloppement des territoires du Donbass que l'Ukraine contrôle encore. Mais ce n'est pas ça qui va changer le cours de la guerre. Mais en revanche, ce que ça démontre, c'est qu'effectivement, la Russie n'y arrive pas, militairement parlant, strictement militairement parlant. Elle n'arrive pas à prendre ses 20% du Donbass qui lui manque encore. Et donc c'est aussi ça qui explique la montée en puissance des frappes russes sur à peu près tout ce qu'il est possible de cibler, et aussi la montée en puissance des attaques hybrides russes sur, on va dire, l'Europe pour essayer d'arrêter l'aide européenne à l'Ukraine. Et donc effectivement, c'est en fait les deux sont véritablement liés. Moins la Russie arrive à progresser sur le terrain militaire, et plus elle essaye en quelque sorte d'escalader sur les autres champs du possible, à savoir les frappes sur les civils et la guerre hybride contre l'Europe.
1: Et donc je le disais en introduction, hier le Kremlin a menacé, a expliqué qu'ils allaient continuer d'attaquer durement la capitale ukrainienne. Moscou a même demandé aux étrangers et aux diplomates de quitter Kiev. Alors ce matin ça a été le cas puisque le pont Nord a été touché. Et pourtant, malgré cette prévention, en tout cas on va dire, il y a Friedrich Merz qui est arrivé à Kiev ce matin pour une visite surprise qui n'avait en tout cas pas été annoncée. Pourquoi est-ce que le chancelier allemand se rend à Kiev malgré les avertissements?
2: Justement, c'est parce que je pense que c'est en partie parce qu'il y a eu des avertissements que Friedrich Merz s'y rend. C'est une façon de dire à la Russie qu'on n'a pas peur, en fait. Grosso modo, que les Européens ne sont pas impressionnés et qu'ils continueront à aider l'Ukraine, quelles que soient les conséquences, ou en tout cas les menaces plutôt, pas les conséquences, mais quelles que soient les menaces que fait peser la Russie. La Russie agite effectivement la menace d'une guerre contre l'Europe pour essayer de faire en sorte que l'Europe arrête d'aider l'Ukraine, parce que c'est sans doute en partie pour ça que l'Ukraine tient, c'est parce que l'Europe est derrière. Et donc du coup, effectivement, aller sur place, c'est tailler en pièces ce discours de menaces, notamment nucléaires, agitées par la Russie, qui ne font peur véritablement, peut-être, enfin, qui font peut-être peur à certains civils, mais qui sont beaucoup de paroles en l'air. Et donc, et je rappellerai juste une chose, c'est pas la première fois que la diplomatie russe demande aux étrangers de partir. Il l'avait déjà fait, par exemple, au mois de mai. Et finalement, en quelque sorte, dans ce genre de guerre psychologique, il faut justement montrer de la fermeté pour montrer à la Russie que ça ne sert à rien d'escalader et qu'elle n'obtiendra absolument pas ce qu'elle espère obtenir.
1: Et justement, vous dites donc que c'est en grande partie grâce à l'Europe si l'Ukraine tient aujourd'hui. On sait notamment cette coalition des trois pays entre la France, le Royaume-Uni et l'Allemagne, qui est l'une des coalitions très fortes qui soutient l'Ukraine. Aujourd'hui, ce soutien européen, est-ce qu'il est toujours aussi important, notamment depuis le départ de Keir Starmer, qui était quand même peut-être la figure de proue de cette coalition?
2: Alors pour le coup, ça tient, oui, dans le sens où le remplaçant de Keir Starmer, pour le coup, est exactement sur la même ligne politique d'aide à l'Ukraine. Donc de ce point de vue-là, il n'y a pas trop de doute. En revanche, effectivement, là où on peut avoir plus de questions, c'est plutôt vis-à-vis de la France et de l'Allemagne. Alors certes, Friedrich Merz est en déplacement en Ukraine, mais en revanche, les déconvenues politiques qu'il a au niveau local, notamment avec la montée de l'AFD, font qu'effectivement, sa posture est relativement instable au niveau politique. Pour Emmanuel Macron, c'est un petit peu pareil. Je vais revenir sur toutes les manifestations qui ont lieu actuellement en France sur divers sujets et sur l'instabilité politique que l'on a en France et aussi budgétaire. Donc, en fait, finalement, lorsque ces pays sont affaiblis de l'intérieur, c'est plus compliqué pour eux d'ensuite, en quelque sorte, avoir une voix forte à l'international. Et Vladimir Poutine compte beaucoup là-dessus. Vladimir Poutine sait, par exemple, qu'il y a des élections en France en 2027, des élections présidentielles. Et donc, il espère en quelque sorte que l'instabilité politique locale fera que l'Europe sera en quelque sorte bloquée dans son aide à l'Ukraine, et donc il pourra l'emporter en direct sur le terrain. C'est aussi ça, la guerre hybride menée par la Russie, au-delà des attentats et des perturbations, sabotages. C'est en quelque sorte une guerre politique pour essayer de rendre les pays ingouvernables et donc incapables de soutenir l'Ukraine sur le long terme.
1: Et l'un des autres pays, si ce n'est le pays qui pourrait avoir le poids le plus important dans ce conflit-là, c'est évidemment les États-Unis, qui se sont complètement désintéressés de la guerre en Ukraine depuis que le front s'est ouvert avec l'Iran. Pourtant, il y a quelques jours, il y a moins de 2 semaines, les États-Unis ont enfin autorisé l'Ukraine à pouvoir produire leurs propres missiles Patriot. Justement, aujourd'hui, les États-Unis qui ont plus ou moins délaissé cette guerre en Ukraine, qu'est-ce qu'il va falloir pour pouvoir les réimpliquer dans ce conflit-là?
2: C'est très compliqué parce que je pense que Donald Trump n'a en fait finalement jamais changé de stratégie par rapport à la guerre en Ukraine. Pour l'instant, il estime que c'est en mettant la pression sur l'Ukraine qu'il arrivera à obtenir quelque chose. Alors il met moins la pression qu'avant, moins que cette entrevue désastreuse où il avait demandé à Volodymyr Zelensky il y a plus d'un an et demi maintenant. De dire merci, où il avait dit qu'il n'avait pas les cartes, etc. Donc la posture a un peu changé, mais sur le fond des choses, effectivement, les Américains ne veulent pas mettre de pression sur la Russie pour tout un tas de raisons. Et donc cette stratégie, elle ne fonctionne pas, elle n'a pas fonctionné, elle ne fonctionnera pas. Donc pour l'instant, les États-Unis sont en quelque sorte effectivement bloqués. Ils ont arrêté de fournir de l'aide financière et militaire à l'Ukraine. Ce qu'ils donnent désormais, c'est en quelque sorte financé par l'Europe. Donc ça, c'est un vrai problème. Alors, ils continuent à fournir du renseignement. Ça a quand même beaucoup de valeur pour les Ukrainiens. Mais effectivement, en termes d'aide sonnante et trébuchante, il n'y a plus rien. Et je pense qu'honnêtement, Donald Trump cherche plutôt à se détacher le plus possible de cette guerre, déjà parce qu'il est pris effectivement avec la guerre en Iran, mais surtout parce qu'il n'arrive pas à obtenir de résultats. Et on sait à quel point Donald Trump a horreur de passer pour un loser. Et dans ces conditions-là, obtenir un cessez-le-feu semble complètement illusoire. Et donc, il préfère effectivement s'en détacher le plus possible et envoyer ses émissaires, une fois de temps en temps, faire un tour à Kiev et à Moscou. Mais sans véritable espoir de déboucher sur quelque chose.
1: Et du côté de Moscou, justement, tout à l'heure, vous avez parlé donc de cette double guerre que la Russie mène en quelque sorte. Face à cette situation qui patine, que ce soit sur le terrain comme dans la diplomatie, Vladimir Poutine, aujourd'hui, il est dans quelle position? Est-ce que son poste ne devient pas de plus en plus fragilisé par cette promesse de guerre et de conquête en Ukraine qui s'avère en fait arriver à un point où aujourd'hui plus rien n'avance?
2: C'est très compliqué à dire. C'est très compliqué de savoir exactement quel est le niveau de stabilité de ce régime. C'est un régime autoritaire où les gens ne s'expriment pas. Donc, il y a du mécontentement. En Russie, c'est une évidence sur la prolongation de cette guerre. On voit certaines élites économiques s'exprimer de temps en temps pour dire que ça ne peut pas continuer comme ça, que la militarisation de l'économie est néfaste pour le pays. Même le maire de Moscou, Sergueï Sobyanin, l'a dit. On a vu lors des élections législatives récentes qui ont été extrêmement frauduleuses, beaucoup plus que les anciennes. Et donc, ce qui démontre bien, effectivement, qu'il y a très peu de soutien, 30 à 40% pour le parti de Vladimir Poutine, Russie Unie. Donc, ça montre qu'effectivement, les gens, en majorité, ont envie que cette guerre s'arrête. Néanmoins, pour l'instant, le Kremlin reste quand même solide, on va dire, en termes de structure de pouvoir. Donc, il a sans doute cet espoir au Kremlin qu'il peut continuer cette guerre et, en quelque sorte, espérer obtenir un résultat avec, encore une fois, un bémol. Les conséquences économiques sont de plus en plus importantes et donc, effectivement, ça ne peut pas continuer comme ça des années et des années. Il est probable, c'est aussi la raison pour laquelle les Russes accélèrent parce que probablement 2027 sera une année décisive.
1: Eh bien, on suivra évidemment cette année 2027. Merci beaucoup pour vos réponses ce matin, Ulrich Bouna. Merci. Je rappelle que vous êtes géopolitologue et chercheur associé chez Eurocreative, un think tank dédié à l'Europe centrale et orientale. Dans un instant, votre journal arrive juste après la météo. Et cette météo au Maroc aujourd'hui, elle sera ensoleillée au sud d'Agadir, mais nuageuse dans le reste du pays. Il pleuvra sur le Moyen Atlas et la moitié est du Haut Atlas. Il fera 27 degrés à Nador aujourd'hui, tout comme à Safi, avec des nuages, ciel gris également dans la capitale, à Rabat, où il fera 28 degrés, tout comme à Tanger, Larache et Taza. Du côté de Casablanca, prévoyez 29 degrés, ainsi qu'à Erachidia. À Fès, 31 degrés aujourd'hui, mais avec des orages, prévoyez 32 degrés à Essaouira et à Oujda. Le soleil sera en revanche de sortie du côté d'Agadir et de Marrakech avec 37 degrés. Un grand soleil également à Laayoune avec 39 degrés. Dans le reste du Maghreb et de l'Afrique du Nord, il fera 27 degrés aujourd'hui à Alger, tout comme à Tripoli en Libye. 30 degrés, ce sera la température à Tunis et dans la capitale égyptienne, au Caire. En Afrique de l'Ouest, prévoyez en revanche de la pluie à Lagos aujourd'hui, où il fera 30 degrés, même température à Dakar sous les nuages. 31 degrés, c'est ce qu'affichera le thermomètre à Bamako avec un temps orageux. Et puis on termine dans le reste du monde en commençant par l'Europe avec la capitale française, Paris, où il y aura du soleil aujourd'hui, tout comme à Istanbul, toutes les deux avec 22 degrés. 22, ce sera également la température à Londres et Athènes sous les nuages. Des nuages toujours dans le ciel de Buenos Aires avec 22 degrés. 24 à Mexico, où il faut prévoir des averses aujourd'hui. 30, ce sera la température à Rio de Janeiro sous les nuages. Les 30 degrés, ce sera la température également à Pékin sous les averses. 36 degrés à prévoir aujourd'hui du côté de New Delhi, et puis enfin dans le monde arabe, à La Mecque et Dubaï. C'est un grand soleil qui règne, 38 degrés pour aujourd'hui. À 8h30, c'est le nouveau journal d'Anaïs Laviel que l'on retrouve. Bonjour Anaïs.
3: Bonjour Hugo, bonjour à toutes et tous.
1: Les partis en pleine tractation politique au Maroc.
3: Hier, le parti Authenticité et Modernité a tenu un conseil national.

0: nationale. La chef du gouvernement poursuit les consultations pour décider de sa future équipe. Les précisions dès le début de ce journal.
1: Au Yémen, toujours des affrontements entre Houthis et Riyad.
0: 26 raids enregistrés dans la capitale Sanaa selon les rebelles yéménites. Des combats qui aggravent la crise humanitaire du pays. Nous ferons le point dans quelques minutes. Une autre crise à la une, celle du logement en Espagne. La colère prend de l'ampleur après le refus de ces mesures d'urgence pour le logement. Des opposants réclament le départ de Pedro Sanchez. Les détails à venir.
1: Rio laissera-t-elle la place à l'extrême droite?
0: Les Brésiliens sont aux urnes aujourd'hui pour élire leur président. Le duel s'annonce serré entre le candidat de gauche sortant Lula et le fils de Jair Bolsonaro soutenu par Washington, vous l'entendrez.
1: Le PAM était en consultation interne hier.
0: Au Maroc, 10 jours après les élections législatives, les partis politiques réunissent leurs conseils nationaux. Depuis mercredi, ils doivent décider et annoncer leur position concernant la formation du prochain gouvernement. La nouvelle chef du gouvernement, El Fatima Zahra El Mansouri, est à la tâche depuis bientôt une semaine. Son parti, le PAM, était en rendez-vous interne. Le parti est arrivé vainqueur aux élections avec 97 sièges. Mounia Belarbi.
2: Vainqueur, mais loin des 198 sièges qui lui auraient permis de gouverner seul, d'où la nécessité de tractations pour former une coalition. Et sans surprise, le parti Authenticité et Modernité a officiellement confié la gestion de ces négociations avec les autres formations à Fatem Zahra Al-Mansouri, nommée mardi dernier par le roi Mohamed VI, chef du gouvernement. Fatem Zahra Al-Mansouri, qui sera accompagnée d'une commission composée d'Abdeltef Wahbi, Faouzi Larja et Ahmed Archichine. Le Conseil national du PAM qui dit n'exclure pour l'instant aucune formation politique de la future majorité gouvernementale. Arrivés eux en deuxième et troisième position avec respectivement 66 et 65 sièges au Parlement, le RNI et les Siklal ont également tenu leur Conseil national ce samedi, tous deux se prononçant pour leur participation au futur gouvernement. Le Rassemblement national des indépendants tout d'abord, il mandate son président Mohamed Chaouri pour la négociation avec le PAM en fonction, précise le parti, de ce qu'exige l'intérêt national. Et puis du côté de l'Istiklal, eh bien, c'est le secrétaire général Nizar Baraka qui, à l'unanimité, a été désigné pour mener les discussions avec la chef du gouvernement. Une participation qui est, souligne le parti, une responsabilité au regard des résultats qu'il a obtenus lors des élections. Nizar Baraka qui souhaite que ses principaux engagements de campagne soient intégrés au programme du futur gouvernement. Enfin, le Conseil national du MP, le mouvement populaire qui était dans l'opposition lors du mandat précédent, a décidé ce samedi de mandater son secrétaire général Mohamed Ouzine pour gérer les négociations en vue d'intégrer le prochain gouvernement.
0: Voilà, vous entendiez les précisions de Mounia Belarbi.
1: On l'a appris ce matin, Daphrosa Gauthier est décédée.
0: Elle est décédée. Elle était une figure de la traque des responsables du génocide des Tutsis au Rwanda. Elle-même originaire de l'ethnie, elle a perdu sa mère en avril en 1994. Dans les massacres. Dès lors, elle a consacré sa vie à la cause, fondant le CPCR, le collectif des partis civils pour le Rwanda. Un travail récompensé par une série de procès historiques en France, a commencé par celui de Pascal Simbi-Kwangwa en 2014.
1: Ailleurs en Afrique, après la crise de l'aéroport, l'armée fédérale est entrée dans Mekele.
0: En capitale régionale du Tigré, elle était aux mains des rebelles du Front de Libération du Peuple du Tigré depuis le 23 septembre. Sur les réseaux sociaux, une vidéo virale montre plusieurs camions chargés de soldats de l'armée fédérale circulant sur une grande avenue de Mekele. Les drapeaux de l'Éthiopie sont de sortie 24 heures après que les forces de défense nationale ont repris l'aéroport. Un assaut qui s'est accompagné de pillages dans des magasins et des institutions régionales.
1: Une autre offensive, cette fois plus à l'est au Yémen.
0: Les hostilités entre Houthis et Riyad ne connaissent pas de répit depuis juillet. Hier, les rebelles yéménites pro-iraniens ont annoncé avoir ciblé des sites de la capitale saoudienne. Une réponse, selon eux, aux attaques imputées à l'armée saoudienne sur sa Stéphanie Parot fait le point.
3: Les Houthis ont revendiqué samedi une attaque contre l'Arabie Saoudite. D'après les rebelles yéménites, le géant pétrolier Aramco a été touché. Le porte-parole militaire du mouvement a même déclaré avoir utilisé plusieurs missiles balistiques et drones pour cette attaque. Des journalistes, notamment de l'AFP, avaient annoncé un peu plus tôt avoir aperçu de la fumée au-dessus d'un bâtiment de l'entreprise saoudienne. Pour les Houthis, c'est une réponse à une attaque de Riyad. D'après cette source, l'Arabie Saoudite a mené 26 raids sur Sanaa. capitale que les Houthis contrôlent. Pour l'instant, cette information n'a pas été confirmée par le gouvernement saoudien. Selon les médias affiliés aux Houthis, les bombardements ont visé le réseau de télécommunications dans la région de Sada. Le conflit a repris entre les deux camps après des frappes en juillet de l'armée saoudienne contre un port contrôlé par les Houthis. Les rebelles ont ensuite visé plusieurs fois Riyad en août et en septembre sur les sites pétroliers saoudiens, mais aussi des frappes sur Médine. De son côté, Riyad appelle à une aide pour régler la situation au Yémen, des appels qui sont restés sans réponse.
0: Stéphanie, Parot et des affrontements qui font craindre un aggravement de la crise humanitaire au Yémen. La dernière offensive menée par les Houthis avait fait des centaines de morts en 2020.
1: Des attaques également en Europe.
0: Un nouveau pont de Kiev a été attaqué par un drone ce dimanche. L'un des ponts permettant de traverser le Dniepr a été ciblé au moment où le chancelier allemand est en visite dans la capitale ukrainienne. Une offensive qui intervient au lendemain d'une frappe russe sur un autre pont, le pont Nord. Pour la première fois depuis l'invasion de la Russie de l'Ukraine en 2022, plusieurs ponts ont été abîmés cette semaine par Moscou.
1: Et puis dans le reste de l'actualité, toujours en Europe, 8000 personnes étaient dans les rues hier dans le nord de la France.
0: Alors que le mouvement de la jeunesse connaît une pause le temps d'un week-end, des militants ont manifesté contre l'usage des pesticides. Une marche pacifique organisée à proximité de l'usine du fabricant de pesticides et semencier Syngenta dans l'Eure. Tous dénoncent les textes récents ou en discussion concernant les substances chimiques, une loi d'urgence agricole et un projet de loi étudié au niveau européen alors que les pesticides nuisent à l'agriculture et à la santé.
1: Une colère qui se poursuit aussi du côté de l'Espagne.
0: Après le rejet des deux décrets sur le logement au Parlement espagnol, des manifestations importantes ont eu lieu hier. Près de 500 000 personnes selon les organisateurs et 70 000 selon les autorités à Madrid, mais aussi dans une cinquantaine de villes du pays pour appeler à une grève générale pour l'immobilier. Reportage avec notre correspondante sur place, Diane Cambon.
4: À Madrid, plusieurs cortèges ont convergé vers la place centrale de Cibeles, derrière une banderole où l'on pouvait lire « Vers la grève générale ». La colère était palpable au sein de la manifestation, mais aussi la détermination à poursuivre le mouvement de protestation. Paola, âgée de 22 ans, n'a pas l'intention d'abandonner le campement de la place Puerta del Sol.
5: On n'a pas d'autre choix que de continuer de lutter pour une cause qui est un droit pour tout le monde. Il ne s'agit pas de politique, là on défend un droit de l'homme. On veut pouvoir vivre et ne pas devoir attendre 40 ans pour s'émanciper.
4: Parmi les manifestants, certains ne cachent pas leur déception après le rejet du double décret.
6: On pensait qu'ils allaient voter oui au décret. Mais dans le fond, on voyait bien que c'était une solution en demi-teinte. Car on ne veut pas de mesures pansement, on veut une révision complète de la loi du logement.
4: L'appel à la grève générale reste la solution défendue par le syndicat des locataires à l'origine de la révolte. Le mouvement a déjà en tout cas réussi à dynamiter la coalition parlementaire et à fragiliser l'avenir du gouvernement Pedro Sánchez, lequel pourrait annoncer prochainement des élections législatives anticipées. Diane Cambon à Madrid pour Média.
1: Et puis, elles ne sont pas anticipées, elles ont bien lieu aujourd'hui.
0: Et on parle, Hugo, des élections au Brésil. Pour terminer ce journal, le peuple brésilien est appelé aux urnes pour choisir son nouveau président. Luiz Inácio Lula da Silva se présente pour un quatrième mandat à 80 ans contre le candidat d'extrême droite Flavio Bolsonaro, fils de l'ancien président Jair Bolsonaro, qui, pour rappel, a été condamné à 27 ans de prison pour tentative de coup d'État en 2023. Aujourd'hui, Bolsonaro, fils, garde pourtant les faveurs des États-Unis, un soutien qui s'exprime explicitement et qui fait même l'objet de pressions dans le pays. Le gouvernement de Rio a missionné jeudi la police pour enquêter sur l'utilisation présumée de fonds publics par la Maison-Blanche pour la promotion, je cite, d'un agenda d'extrême droite au Brésil. Les raisons de Washington ne sont pas seulement idéologiques, comme le développe Thomas Zickman de Barros, spécialiste du Brésil. Écoutez-le.
7: Outre une question d'ordre simplement idéologique, ils veulent que tout le monde soit d'accord et aligné à Washington, il y a aussi des raisons économiques. Le Brésil, pour donner un exemple, a dans son territoire les deuxièmes plus grandes réserves de minéraux critiques, des matières premières très importantes pour tout ce qui est l'industrie informatique, numérique. Et donc pour les Américains, c'est très important. Et il faut qu'on se rappelle, les premières réserves sont en Chine. La Chine n'est pas exactement un allié américain. Donc pour eux, ce serait très intéressant d'avoir un allié qui pourrait privilégier les Américains dans l'accès aux minéraux critiques. Et on sait que dans la campagne des Flavio Bolsonaro, il y a déjà des propositions de ce type. Et effectivement, la question des ingérences américaines sur la politique brésilienne, ce n'est pas une suspicion. Quand les États-Unis ont imposé des droits de douane contre le Brésil, Donald Trump a signé une lettre en disant que la vraie raison pour ça, c'était une prétendue injustice contre Jair Bolsonaro, qui était condamné. Et après, on a vu des discours aussi de Marco Rubio en disant que c'était très important qu'on change la situation au Brésil.
1: Thomas Hickman de Barros, spécialiste du Brésil, qui répondait aux questions de Constantin Jallot. Merci Anaïs Laviel pour

0: Ce nouveau journal, le prochain rendez-vous d'actualité sur Médias, c'est sur notre antenne Afrique et c'est à partir de 9h avec justement Constantin Jallot. À présent, on retrouve Monsef Zamrat de retour pour nous jouer des mauvais tours. Monsef Zamrat, bonjour pour cette deuxième édition de Sport Matin.
1: Bonjour, bonjour Igor, bonjour à toutes et tous. Quel plaisir de vous retrouver ce matin. Non, pas de mauvais tours, que des bons tours, promis.
0: Et cette journée, Mansef, elle va être ponctuée par la sélection marocaine qui joue ce soir à Tanger contre le Mali. Une ambiance exceptionnelle est attendue et compte sur vous.
1: Ah oui, oui, oui, oui. On y sera et l'ambiance sera exceptionnelle. Le coup d'envoi sera donné à 18h, heure marocaine au grand stade de Tanger. Dernier rendez-vous pour les hommes de Mohamed Ouahbi qui vont ainsi clôturer cette trêve internationale, marquée jusqu'à la part de victoire en temps de match face au Gabon et au Lesotho dans le cadre des qualifications à la prochaine Coupe d'Afrique des Nations 2027. Hier, les Lions d'Atlas ont effectué une dernière séance d'entraînement d'une durée de 90 minutes, l'occasion pour le sélectionneur Mohamed Ouahbi et son staff de procéder aux ultimes réglages avant cette rencontre face au Mali. Les 15 premières minutes de la séance étaient ouvertes aux médias selon la Fédération royale marocaine de football. Ayoub Ouahdi était en zone mixte et nous livre ses premières impressions depuis Tanger.
2: On sait que le Mali c'est une très bonne équipe, on va se donner à 100%, mais voilà, on est prêt pour le match, on va tout donner à Inch'Allah. C'est la première fois moi que j'ai un Tanger, donc on va voir comment sera l'ambiance, mais je sais que partout on va au Maroc ou même dans le monde, les supporters sont toujours présents, donc ça fait toujours plaisir.
1: On rassure Ayoub Ouahdi, l'ambiance sera exceptionnelle. Hein. C'est Hugo Villar qui l'a affirmé. Une sélection toujours portée par sa jeunesse et son enthousiasme. Jessim Yassine s'est lui aussi exprimé fidèle à son sourire communicatif.
3: On va essayer de prendre en compte ce match comme un match de compétition et on va se donner à fond pour essayer de rendre fier le public ici à Tanger.
1: Rendre fier le public ici à Tanger. Rendez-vous donc à 18h au grand stade de Tanger. Plus de 65 000 spectateurs sont attendus pour cette dernière sortie des Lions d'Atlas durant cette trêve internationale. Hugo.
0: Et on fera partie de ces 65 000 spectateurs, Mansef, et ainsi qu'avec Anaïs Laviel que l'on a entendu tout à l'heure.
1: Une autre sélection.
0: Et Abdelrahim qui sera là, Abdelrahim à la production. Une autre sélection marocaine, toujours avec la catégorie des U20, c'est mission accomplie pour les Lionceaux de l'Atlas en Égypte.
1: Et oui, c'était face aux pays hôtes du tournoi de l'Union africaine, de l'Union nord-africaine de football que les hommes de Ludovic Batelli ont décroché leur qualification pour la prochaine Coupe d'Afrique des Nations U20. Le Maroc s'est imposé 2-0 grâce aux réalisations de son capitaine Adam Bellel et de Sami Bouadoun. À l'issue de la rencontre, le technicien français Ludovic Batelli s'est dit particulièrement satisfait de la prestation de ses joueurs.
4: C'est le meilleur match que l'on ait fait parce qu'on a fait vraiment un match très très abouti. On a fait une première mi-temps de très très grande qualité. On avait mis en place un plan, être capable de jouer, d'aller haut, d'être capable de mettre un bloc en place. Les garçons ont fait une première mi-temps sublime, d'efficacité, de jeu, de réflexion, d'intelligence. Et puis voilà, en deuxième mi-temps, il a fallu gérer parce que cette équipe d'Égypte a beaucoup d'énergie, se projette vite vers l'avant. Et voilà, on a fait un match très solidaire avec un vrai état d'esprit collectif, un esprit de groupe, un esprit de corps. Et voilà, je félicite tous les garçons, tout le staff. Voilà, il nous reste un match à jouer. Il faut garder cette même identité. Il faut pouvoir, je vais dire, répéter ce genre de match. Et on va bien récupérer pour pouvoir faire encore à nouveau une très belle prestation contre la Libye.
1: En effet, une dernière rencontre reste désormais au programme des Lionceaux de l'Atlas. Le disait à l'instant Ludovic Batelli, ça sera contre la Libye. Sans enjeu direct, si ce n'est celui de terminer ce tournoi sur une bonne note. Le Maroc sera ensuite attendu au Ghana en début d'année prochaine pour la prochaine Coupe d'Afrique des Nations U20. Une échéance que les jeunes internationaux marocains attendent déjà avec impatience. Naoufel Bouhammadi se projette sur ce rendez-vous continental.
5: Je pense qu'on a fait un super bon match dans l'ensemble, on s'est bien battu. L'Égypte a su des fois trouver des bonnes failles, mais on est bien resté ensemble. On a fait un gros match, on s'est bien battu. Et voilà, on va continuer à travailler sur ce qui n'a pas été. On va encore mettre en place des choses et on va continuer à se battre et chercher la première place, Inch'Allah.
1: Une génération qui tentera donc de faire mieux que lors de la précédente édition. L'an dernier, le Maroc avait atteint la finale avant de s'incliner face à l'Afrique du Sud. On s'en rappelle, c'était sur le score de 1-0.
0: Et puis cette fois, le championnat marocain a clôturé hier sa deuxième journée. Hier, le tenant du titre s'est imposé, réalisant un sans faute en ce début de saison.
1: Et oui, sans faute, pour le Mourab de Fès qui s'est imposé 2-1 sur la pelouse du Hassani d'Agadir. Anas El Mahraoui et Mabassa ont offert la victoire au Fessi, alors que Ahmed Riahi a réduit l'écart pour les locaux. Le Raja Athletic Club lui aussi a réussi son entrée en lice dans cette saison 2026-2027. Les Verts se sont imposés face à la Renaissance Memla grâce à un but d'Othman Shraibi. De son côté, le Wydad Athletic Club retrouve le sourire. Le WAC s'est imposé 2-0 sur la pelouse du Difa El Jadidi. Une réaction après la défaite concédée lors de la précédente journée face au Wydad de Tmara. Une victoire qui pourrait traduire quelques changements opérés en interne. On l'avait entendu lors de la première édition. Le technicien à la tête du Wydad Athletic Club. Cette fois pour le Difa El Jadidi. En revanche, le début de saison reste compliqué. Le nouvel entraîneur cherche encore ses repères et ceux de son équipe. Écoutons Ricardo Ochéou, l'entraîneur du Difa El Jadidi.
6: Aujourd'hui, notre équipe, il montre un petit peu le meilleur caractère. Il joue

0: Jouer très bien pour la première mi-temps. Il travaille beaucoup et il est plus de possession, mais il manque la définition de la dernière 30 mètres. Après, la première fois qu'il attaque notre surface, il fait la première but. Notre équipe n'est pas agressive pour faire la pression pour le cross de l'opponent. Et après, notre équipe, il manque le marquage individuel et après, il prend le premier but. Notre équipe, il fait la réaction, la possession, mais il manque la définition de dernier espace pour faire le shoot, pour faire le but, pour faire le cross. C'est un petit peu qu'il manque la confiance, mais c'est le moment. Mais notre équipe, il fait, c'est mon point de regarder la situation, il fait meilleur que la dernière semaine. Il travaille très bien cette semaine pour faire un meilleur résultat.
1: Le groupe de Ricardo Chéou, donc, qui a bien travaillé. Et évidemment, le résultat arrivera plus tard. Le CODM s'est incliné là aussi, hein, le club Onisport de Meknès, sur le score d'un but à 0 contre le KO Cup de Marrakech pour cette deuxième journée, pardon, de la Botola Pro. Inouï, notez que la rencontre entre la Renaissance sportive de Belken et la SFAR est reportée à une date ultérieure, Hugo.
2: Et puis c'est à Marseille que le football nous a fait un appel du pied ce matin.
1: Et oui, un appel du pied et aussi visuel, hein, puisque
2: tu regardes avec ce maillot que j'arbore.
1: Ce matin plutôt, eh bien, Hugo Villar est vêtu de son maillot marseillais. C'est le Sénégal qui affronte les Comores en début d'après-midi au stade Vélodrome. Après une trêve internationale jugée satisfaisante par Patrick Vieira, le sélectionneur des Lions de la Teranga, qui estime que son équipe est en train de poser des bases solides. Place cette fois au discours, eh bien, du sélectionneur comorien. Hubert Velud évoque, lui, les ambitions des Comores avant cette confrontation.
3: Il y a deux choses différentes, c'est-à-dire le symbole, c'est quand même assez symbolique et historique. De jouer au Vélodrome à Marseille, ici, où toute la communauté comorienne vit ici. On sait qu'il y a, je pense, environ 300 000 Comoriens qui sont à Marseille. Donc, ça nous fait un deuxième match à domicile. C'est très symbolique. Bon, on s'attend évidemment à un rapport de force assez conséquent contre le Sénégal. Ça nous permettra aussi de faire une revue d'effectifs, puisqu'il y a eu pas mal de fatigue après ces deux matchs de qualification. Donc, il y aura un gros turnover de l'équipe, que ce soit de l'équipe de départ, mais aussi à l'intérieur du match, il y aura beaucoup de rotation.
1: Hubert Velud, donc, à l'instant, coup d'envoi de cette rencontre à 13h, heure marocaine, Hugo.
2: On prend maintenant la direction de la Turquie, scandale en vue.
1: Et oui, zone de turbulence en Turquie, le monde du football est une nouvelle fois rattrapé par un scandale. Un an après la suspension de près de 150 arbitres soupçonnés d'avoir participé à des paris illégaux, c'est cette fois la Fédération turque de football qui se retrouve dans la tourmente. Le patron des arbitres et 4 autres personnes ont été placées en détention provisoire pour des soupçons de malversation. À Ankara, les précisions d'Anne Handlauer.
4: Dans le football turc, un scandale chasse l'autre. Et une fois de plus, ce sont les arbitres qui sont au centre de l'affaire. Et ceci au plus haut niveau, la direction du comité central des arbitres. Autrement dit, l'instance de la fédération qui désigne les arbitres, qui les évalue, les forme. Celle aussi qui participe aux sélections pour les listes de la FIFA. Le président de cette instance, Ferhat Gündoğdu, ainsi que 4 responsables sont en détention provisoire. Ils sont poursuivis notamment pour falsification de documents officiels, abus de confiance et acquisition illégale de données personnelles. Concrètement, ils sont soupçonnés d'avoir manipulé la carrière des arbitres. Certains auraient été écartés des classements ou privés de matchs, tandis que d'autres auraient été favorisés, notamment dans les désignations, les promotions ou les examens. Pourquoi ? À ce stade, la justice ne sait pas s'il s'agissait de favoriser certains clubs ou de manipuler directement des matchs. Mais cela fait partie des pistes un an après que la Fédération turque a suspendu 149 arbitres pour des faits de paris illégaux. Le grand ménage se poursuit donc dans le monde du football turc et le gouvernement laisse entendre que les enquêtes pourraient encore s'élargir. À Ankara, dans le Loire-Pomédien.
1: Et la Turquie d'ailleurs qui traverse aussi une crise de résultats lors de cette trêve internationale. 0 points avec la dernière défaite en date jeudi dernier contre la Belgique sur le score de 3 buts à 0. La Ligue des Nations se poursuit aujourd'hui avec à 18h45 la Grèce contre l'Allemagne. Dans le même temps, c'est les Pays de Galles qui ont rendez-vous contre eux. Le Danemark, la Serbie sera de déplacement contre les Pays-Bas. Enfin, la Norvège sur la pelouse du Portugal sans Cristiano Ronaldo. Son avion devrait décoller cet après-midi pour l'Arabie Saoudite. Notez les résultats d'hier, toujours en Ligue des Nations, avant de passer à la suite de notre actualité sportive. Là, l'Angleterre s'est imposée 7 buts à 0 contre la Croatie. Dans le même temps, eh bien, l'Espagne s'est imposée 3 buts à 1 contre la République tchèque.
2: On termine avec le Morocco Royal Tour de saut d'obstacles qui se poursuit à Tétouan.
1: Et oui, la 15e édition organisée sous le haut patronage du roi Mohamed VI a connu hier sa 3e journée à la carrière équestre Hippica de la Garde Royale. 4 épreuves étaient au programme, dont 2 en catégorie 4 étoiles. Le temps fort de la journée, le prix Fête de l'Unité, une épreuve disputée sur des obstacles d'1,50 m. La victoire est revenue au Brésilien Yuri Mansour en selle sur Icon.

0: Tanto Vidal devant le français Simon Delestre et l'italien Roberto Presvitali. La compétition se poursuit ce dimanche avec le Grand Prix Coupe du Monde. Prix Son Altesse Royale, le prince héritier Moulay Hassan, classé CSI4 après Tétouan. Le Maroc, le Morocco Royal Tour mettra le cap sur Rabat du 7 au 11 octobre avant de s'achever à El Jadida du 15 au 18 octobre dans le cadre du Salon du Cheval.
1: Merci beaucoup Monsef Zamrat pour cette nouvelle édition de Sport Matin et cette actualité sportive à présent sur Média. Il est temps de parler économie. Et si un jour vous voyez une monnaie africaine? C'est la question qu'on se pose ce dimanche matin dans votre story Eco-Afrique. Qu'est-ce qui empêche encore aujourd'hui la création d'une monnaie commune à toute l'Afrique? Écoutez la réponse d'Oumar Baldé dans votre story Eco.
2: On en parlait hier dans la story Eco-Afrique et comme je vous l'avais promis, on continue de parler de la monnaie unique africaine, à savoir où est-ce qu'on en est. Eh bien, l'idée fait rêver, mais concrètement, on doit avouer que le chemin est encore très très long. Pourtant, l'Afrique n'en est pas à son coup d'essai. Elle connaît déjà les monnaies communes. Aujourd'hui, deux grandes zones monétaires fonctionnent dans le continent. En Afrique de l'Ouest, 8 pays regroupés au sein de l'UEMOA partagent le franc CFA et une seule banque centrale, à savoir la BCAO. En Afrique centrale, c'est la même chose. Les pays de la CEMAC ont aussi leur franc CFA, qui est donc géré par la BEAC. Donc oui, des monnaies communes existent sur le continent, mais passer de ces unions régionales à une monnaie pour presque toute l'Afrique, c'est une autre histoire. Le projet le plus connu, c'est l'ECO, porté par la CEDEAO. Nous sommes en Afrique de l'Ouest. Son lancement a été repoussé plusieurs fois. Le nouvel objectif affiché est 2027 et il faut dire qu'il est peu probable. À l'Est, la communauté d'Afrique de l'Est prépare aussi son union monétaire. Cette fois, on parle de 2031. Et à l'échelle du continent, l'Union africaine imagine un jour une banque centrale africaine et une monnaie commune. Mais là aussi, soyons clairs, c'est un projet à très très long terme. Alors, y a-t-il eu déjà des réussites? Oui, si l'on parle des unions qui existent vraiment. L'UEMOA et la CEMAC fonctionnent depuis des années avec une monnaie commune et une banque centrale régionale pour chacune. En revanche, pour les nouveaux projets, rien n'a encore de concret. Aucune nouvelle grande monnaie régionale n'a vraiment vu le jour. En Afrique de l'Ouest, l'ECO reste à l'ordre du jour, mais son calendrier, comme on l'a déjà vu, a déjà glissé plusieurs fois. Alors, mieux vaut parler de retard, de blocage que d'abandon, pour être gentil. Eh bien, tout ceci nous pousse à nous poser une question, à savoir pourquoi est-ce que ça bloque toujours? Parce qu'une monnaie unique, ce n'est pas seulement de nouveaux billets. Il faut d'abord que les économies se ressemblent suffisamment. Il faut maîtriser l'inflation, les déficits publics, la dette et disposer de réserves de change solides. La CEDEAO a fixé des critères de convergence, par exemple un déficit public qui ne dépasse pas 3% de la richesse nationale et une inflation sous contrôle. Le problème, c'est que les économies africaines sont très différentes. Et puis, il y a un sujet très sensible, la fameuse souveraineté. Avec une monnaie unique, un pays ne décide plus seul de ses taux d'intérêt ni de son taux de change. Une partie de la politique monétaire passe entre les mains d'une institution commune et cela pose problème. Alors, pourquoi la vouloir malgré tout, cette monnaie commune? Parce que les avantages sont considérables. Moins de frais de change, des échanges simplifiés entre pays africains, des investissements plus faciles d'un pays à l'autre et plus de visibilité pour les entreprises. Et si cette convergence fonctionne, alors la monnaie unique ne sera plus un point de départ, mais l'aboutissement de l'intégration africaine. En tout cas, une chose est sûre, le besoin est là, mais le chemin à parcourir reste encore très très long.

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1: Bonjour à toutes et à tous, Constantin Jalot avec vous pour cette nouvelle synthèse de l'actualité africaine. À la une, en Éthiopie, la guerre civile reprend dans le nord du pays. Malgré l'apaisement depuis le dernier traité de paix en novembre 2022, ce samedi 3 octobre, à un tournant majeur, l'armée fédérale est entrée dans Mekele, la capitale régionale du Tigré, tandis que les rebelles tigréens, eux, battent en retraite. Une avancée rapide qui fait craindre une nouvelle spirale de violence, une possible extension régionale du conflit. Anaïs Laviel.
2: La scène rappelle les heures sombres de la guerre de 2020-2022. Ce samedi matin, les troupes fédérales éthiopiennes ont fait leur entrée dans Mekele, capitale du Tigré, dans le nord du pays. Selon une source humanitaire citée par l'AFP, les forces du gouvernement d'Abiy Ahmed ont été observées à plusieurs endroits de la ville. Alors que les dirigeants et combattants du Front de libération du peuple du Tigré, le TPLF, quittaient les lieux armes en main. Pour l'instant, aucun combat n'a été signalé dans l'immédiat dans Mekele même, mais la situation reste très floue. Les télécommunications sont coupées, les sources indépendantes rares et les informations difficiles à vérifier. Cette avancée éclair intervient après plus d'une semaine d'intenses combats depuis la reprise des hostilités le 23 septembre. En avril dernier, le TPLF, qui a dirigé l'Éthiopie pendant près de 30 ans jusqu'en 2018, avait chassé du Tigré l'administration nommée par le gouvernement fédéral, défiant ouvertement le Premier ministre Abiy Ahmed. Face à la pression, le président du TPLF a semblé acter les revers de ses troupes dans une vidéo publiée jeudi, appelant à un basculement vers la guérilla. Nous les vaincrons à nouveau, ce n'est qu'une question de temps, a-t-il assuré.
1: Anaïs Laviel et des observateurs s'inquiètent des risques du conflit de déborder des frontières éthiopiennes, notamment vers l'Érythrée au nord ou le Soudan à l'ouest. Un sommet est attendu ce dimanche en Égypte, réunissant les présidents égyptiens, érythréens, somaliens et le chef des forces armées soudanaises pour tenter de contenir l'escalade. Le président de la République démocratique du Congo était en déplacement hier au Congo-Brazzaville. Félix Tshisekedi s'est rendu au pays voisin un mois après les échanges de coups de feu entre militaires des deux pays. Une visite que le chef d'État a signifié être l'occasion de présenter ses regrets après cet incident. Et je cite, pour apaiser les esprits après ces affrontements, mais aussi d'annoncer des indemnisations pour les victimes. L'actualité en Centrafrique, ce sont des prix du carburant en hausse depuis vendredi au grand dam des habitants. C'est la troisième hausse des prix à la pompe décidée par le gouvernement en trois ans, dans un contexte où la guerre au Moyen-Orient fait flamber le cours mondial du pétrole. Pour rappel, la Centrafrique est le pays d'Afrique centrale où les prix des carburants à la pompe sont les plus élevés, alors qu'une grande majorité de ces quelques 5,5 millions d'habitants vivent sous le seuil de pauvreté. Et on clôt cette synthèse au Maroc. 11 jours après les élections législatives, les partis politiques marocains ont réuni ce week-end leurs conseils nationaux pour décider et annoncer leur position concernant la formation du prochain gouvernement. Premier à s'exprimer sur cette étape, le PAM, le parti arrivé vainqueur aux élections avec 97 sièges. Les détails avec Mounia Belarbi.
3: Vainqueur, mais loin des 198 sièges qui lui auraient permis de gouverner seul, d'où la nécessité de tractations pour former une coalition. Et sans surprise, le parti Authenticité Modernité a officiellement confié la gestion de ces négociations avec les autres formations à Fatem Zahra Al-Mansouri, nommée mardi dernier par le roi Mohamed VI, chef du gouvernement. Fatem Zahra Al-Mansouri, qui sera accompagnée d'une commission composée d'Abdeltef Wahbi, Faouzi Larja et Ahmed Archichine. Le Conseil national du PAM qui dit n'exclure pour l'instant aucune formation politique de la future majorité gouvernementale. Arrivés eux en deuxième et troisième position avec respectivement 66 et 65 sièges au Parlement, le RNI et l'Istiklal ont également tenu leur Conseil national ce samedi, tous deux se prononçant pour leur participation au futur gouvernement. Le Rassemblement national des indépendants, tout d'abord, il mandate son président Mohamed Chaouri pour la négociation avec le PAM en fonction, précise le parti, de ce qu'exige l'intérêt national. Et puis du côté de l'Istiklal, eh bien, c'est le secrétaire général Nizar Baraka qui à l'unanimité a été désigné pour mener les discussions avec la chef du gouvernement. Une participation qui est, souligne le parti, une responsabilité au regard des résultats qu'il a obtenus lors des élections. Nizar Baraka qui souhaite que ses principaux engagements de campagne soient intégrés au programme du futur gouvernement. Enfin, le Conseil national du MP, le mouvement populaire qui était dans l'opposition lors du mandat précédent, a décidé ce samedi de mandater son secrétaire général Mohamed Ouzine pour gérer les négociations en vue d'intégrer le prochain gouvernement.
1: Mounia Belarbi, merci pour votre écoute. Bonne suite des programmes sur Midi 1.
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1: Bonjour à toutes et à tous, Constantin Jalloy avec vous pour cette nouvelle synthèse de l'actualité. Après 7 mois de conflit entre les États-Unis et l'Iran, la solution n'est pas militaire selon Téhéran. Le chef de la diplomatie iranienne en a profité ce dimanche pour renouveler ses menaces en cas de nouvelle attaque. Je cite « Notre riposte sera plus forte qu'auparavant ». Et si les frappes américaines sur l'Iran ne sont plus d'actualité depuis un mois et le 1er septembre, la sécurité dans le détroit d'Ormuz aux rives iraniennes n'est toujours pas d'actualité. Un tanker a été touché par un projectile non identifié dans le passage maritime stratégique selon un rapport ce matin de l'agence de sécurité maritime britannique UKMTO. Pas de blessés déclarés. Dans un autre conflit en Ukraine, après

0: Dans l'un des ponts permettant de traverser le Dniepr à Kiev a été attaqué par un drone russe ce matin, selon le maire de la capitale. Et ce, alors que le chancelier allemand est arrivé le même jour pour une visite qui n'était pas annoncée. Dans un communiqué, Friedrich Merz s'est expliqué « Je me suis rendu aujourd'hui à Kiev parce que l'Ukraine a besoin de tout notre soutien dans les semaines à venir. Si la Russie n'est pas stoppée, sa machine de guerre se retournera tôt ou tard contre nous. » En Europe de l'Ouest, cette fois, l'Espagne est en proie à des pluies torrentielles. La province de Barcelone est en état d'alerte. Deux personnes ont déjà perdu la vie. Les autorités mettent en garde contre les risques d'inondations et de débordements de rivières. Il est nécessaire de faire preuve de la plus grande prudence, assène le président de la région catalane. L'eau et même l'eau potable, c'est précisément ce qui manque à Mayotte, au large du Mozambique, où les habitants souffrent d'une crise hydraulique. Le robinet est à sec, faute de production d'eau suffisante. Pour exprimer leur mécontentement, les habitants ont décidé de ne plus régler leurs factures. Des impayés qui atteignent 40 millions d'euros pour la société mahoraise des eaux en charge de sa distribution. Un rendez-vous est pris début dans quelques jours à Paris pour le président du syndicat des eaux de Mayotte. Objectif, demander l'aide de l'État français sur ce dossier. Et cette petite histoire, enfin, pour marquer la journée mondiale dédiée aux animaux ce dimanche, le gouvernement indonésien a annoncé les grossesses de deux rhinocéros de Sumatra. C'est l'une des espèces les plus rares et menacées chez les mammifères. Il y en a moins de 80 à l'état sauvage. L'espèce est en danger critique d'extinction, selon l'Union internationale pour la conservation de la nature. Mais elle comptera donc bientôt dans sa population de nouveaux petits rhinocéros. Merci d'avoir suivi cette synthèse. Très bonne matinée à l'écoute de Média.
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1: Bienvenue à toutes et à tous. Si vous venez de nous rejoindre sur les ondes de Média 1 pour ce nouveau numéro de Matin Weekend, Selma avec vous au micro et je suis ravie de vous accompagner sur nos ondes durant 7h30 et restez avec nous surtout dans quelques minutes, notre sommaire du jour. Mais avant ça, on va écouter Europe, The Final Countdown, version acoustique.

Et tout de suite, matin, week-end démarre avec notre sommaire du jour. En première partie d'émission, nous vous parlerons de ces méthodes pour aider vos enfants à faire leurs devoirs sans perdre patience. Nous allons également, en deuxième partie d'émission, être en compagnie de notre invitée qui est aujourd'hui Myriam Tseri, fondatrice de Tarzhor, une association qui accompagne les femmes atteintes du cancer à l'occasion de l'Octobre Rose. L'Octobre Rose qui est le mois de mobilisation et de prévention contre le mois qui est consacré à la mobilisation contre le cancer du sein. Nous continuerons ce numéro de matin week-end avec un sujet sur comment se motiver pour lire et enfin comment réorganiser son intérieur pour mieux dormir. Voilà donc pour le sommaire du jour, restez à nos côtés. Dans quelques instants, notre premier sujet, ce sera juste après Ben l'Oncle Soul.

Et tout de suite, on continue ce numéro de Matin Weekend avec notre premier sujet du jour, comment aider ses enfants à faire leurs devoirs sans perdre patience. En effet, les devoirs peuvent rapidement devenir un moment de tension à la maison. L'enfant n'a pas envie de s'y mettre, les parents répètent plusieurs fois la même consigne. Chacun finit par s'énerver et ce qui devrait prendre 20 minutes peut finalement durer plus d'une heure. Alors, comment accompagner son enfant sans transformer les devoirs en véritable épreuve familiale? Tout d'abord, choisir un bon moment. Après une longue journée d'école, un enfant peut avoir besoin de souffler avant de se remettre au travail. Un goûter, quelques minutes de jeu ou simplement un petit temps calme peuvent l'aider à retrouver sa concentration. L'objectif est aussi d'éviter les devoirs lorsque tout le monde est déjà fatigué ou pressé.

Crée également une petite routine. Faire les devoirs à peu près à la même heure et dans un même endroit calme permet en fait à l'enfant de savoir à quoi s'attendre. On peut préparer le matériel à l'avance, éloigner les distractions et commencer par regarder ensemble ce qui doit être fait. Cela évite le fameux « je ne savais pas qu'il fallait faire ça ». Il faut bien sûr éviter de faire les devoirs à sa place. Aider, ce n'est pas donner directement la réponse. On peut poser des questions, reformuler une consigne ou proposer un exemple. Par exemple, plutôt que dire la réponse est celle-ci, on peut demander qu'est-ce que la question te demande exactement. L'enfant apprend ainsi à chercher par lui-même. Mais qu'arrive-t-il lorsque l'enfant bloque ? C'est souvent à ce moment-là que la patience des parents commence à disparaître. Et pourtant, répéter la même explication et encore n'est pas forcément efficace. Il vaut parfois mieux faire une courte pause, changer de méthode ou passer temporairement à un autre exercice. Une autre règle importante, distinguer l'erreur du manque d'effort. Une mauvaise réponse ne signifie pas que l'enfant ne travaille pas. Les erreurs font partie de l'apprentissage. Dire « on va essayer de comprendre où ça bloque » sera généralement plus constructive que « mais je viens de l'expliquer ». Et surtout, le parent n'a pas besoin d'être parfait non plus. Si on sent que la colère monte, mieux vaut prendre quelques minutes pour respirer et revenir ensuite au devoir. Une petite pause vaut souvent mieux qu'une dispute qui fait perdre toute concentration à l'enfant. Et enfin, il est important de se rappeler que les devoirs ne devraient pas devenir un test de patience pour toute la famille. Le rôle du parent est d'accompagner, encourager et donner un cadre. L'enfant, lui, doit progressivement apprendre à devenir autonome. Ainsi, l'objectif n'est donc pas d'avoir des devoirs parfaitement réalisés dans le calme absolu tous les soirs, c'est surtout d'aider son enfant à développer de bonnes habitudes, à apprendre de ses erreurs et prendre progressivement confiance en ses capacités. Et restez avec nous surtout sur les ondes de Média, matin, week-end, continue en musique avec Bonnie M, Ma Baker. Ce sera suivi par les Bee Gees, Stayin' Live.

C'était les Bee Gees avec leur tube Stayin' Alive. Et restez avec nous surtout sur les ondes de Média. Dans quelques instants, nous serons en compagnie de Myriam Thierry, fondatrice de l'association Darsor, une association qui accompagne les femmes atteintes de cancer, avec qui nous allons parler, eh bien, du programme de l'association pour Octobre Rose. C'est dans quelques minutes. Ce sera juste après Anita Ward, Brandon, Ring My Bell, suivi par notre prochain flash d'informations.

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1: Bonjour à toutes et à tous, Constantin Jalot avec vous pour cette nouvelle synthèse de l'actualité. Après 7 mois de conflit entre les États-Unis et l'Iran, la solution n'est pas militaire selon Téhéran. Le chef de la diplomatie iranienne en a profité ce dimanche pour renouveler ses menaces. En cas de nouvelle attaque, je cite, « notre riposte sera plus forte qu'auparavant ». Et si les frappes américaines sur l'Iran ne sont plus d'actualité depuis un mois,

0: Et le 1er septembre, la sécurité dans le détroit d'Ormuz aux rives iraniennes n'est toujours pas d'actualité. Un tanker a été touché par un projectile non identifié dans le passage maritime stratégique, selon un rapport ce matin de l'agence de sécurité maritime britannique UKMTO. Pas de blessés déclarés. Dans un autre conflit en Ukraine, à présent, l'un des ponts permettant de traverser le Dniepr à Kiev a été attaqué par un drone russe ce matin, selon le maire de la capitale. Et ce, alors que le chancelier allemand est arrivé le même jour pour une visite qui n'était pas annoncée. Dans un communiqué, Friedrich Merz s'est expliqué « Je me suis rendu aujourd'hui à Kiev parce que l'Ukraine a besoin de tout notre soutien dans les semaines à venir. Si la Russie n'est pas stoppée, sa machine de guerre se retournera tôt ou tard contre nous. » En Europe de l'Ouest, cette fois, l'Espagne est en proie à des pluies torrentielles. La province de Barcelone est en état d'alerte. Deux personnes ont déjà perdu la vie. Les autorités mettent en garde contre les risques d'inondations et de débordements de rivières. Il est nécessaire de faire preuve de la plus grande prudence, assène le président de la région catalane. L'eau et même l'eau potable, c'est précisément ce qui manque à Mayotte, au large du Mozambique, où les habitants souffrent d'une crise hydraulique. Le robinet est à sec, faute de production d'eau suffisante. Pour exprimer leur mécontentement, les habitants ont décidé de ne plus régler leurs factures. Des impayés qui atteignent 40 millions d'euros pour la société mahoraise des eaux en charge de sa distribution. Un rendez-vous est pris début dans quelques jours à Paris pour le président du syndicat des eaux de Mayotte. Objectif, demander l'aide de l'État français sur ce dossier. Et cette petite histoire, enfin, pour marquer la journée mondiale dédiée aux animaux ce dimanche, le gouvernement indonésien a annoncé les grossesses de deux rhinocéros de Sumatra. C'est l'une des espèces les plus rares et menacées chez les mammifères. Il y en a moins de 80 à l'état sauvage. L'espèce est en danger critique d'extinction, selon l'Union internationale pour la conservation de la nature. Mais elle comptera donc bientôt dans sa population de nouveaux petits rhinocéros. Merci d'avoir suivi cette synthèse. Très bonne matinée à l'écoute de Média.
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Restez avec nous surtout sur les ondes de Média. Dans quelques instants, nous serons en compagnie de notre invitée du jour, Myriam Thierry. Elle est fondatrice de l'association Tarzor, une association qui accompagne les femmes atteintes de cancer. Et avec elle, nous allons parler du programme de l'association pour Octobre Rose. Octobre Rose, mois de mobilisation contre le cancer du sein. C'est dans quelques minutes, ce sera juste après Jungle, The Wave.

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1: Bienvenue à toutes et à tous si vous venez de nous rejoindre sur les ondes de Média. Et aujourd'hui, nous accueillons Madame Maryam Belrazi Nseri, présidente fondatrice de Tarzhor, avec qui nous allons parler justement eh bien, du programme de Tarzhor par rapport au sujet de Octobre Rose, le mois qui est destiné à sensibiliser au cancer du sein. Bonjour Madame Nseri, comment allez-vous ?
2: Bonjour, bien sûr, merci.
1: Merci à vous d'être avec nous aujourd'hui pour parler de ce sujet extrêmement important. Évidemment, Octobre Rose, ça fait déjà plusieurs années que l'association Tarzhor, qui, je le rappelle, accompagne les femmes atteintes de cancer, se mobilise pour sensibiliser au cancer du sein. Et cette année, le thème, ce sera « Entre tes mains, ta vie ». Parlez-nous donc de ce programme pour cette année 2026.
2: Eh bien, oui, tout à fait. Notre campagne « Entre tes mains, ta vie » s'organise en fait autour de contenus d'information, notamment sur nos réseaux sociaux, avec l'enregistrement de capsules de professionnels, de cancérologues, mais aussi de témoignages. Cette campagne « Entre tes mains, sa vie » s'organise aussi autour de représentations de la pièce de théâtre Netazo, qui est une pièce de théâtre jouée par huit femmes qui ont traversé l'épreuve d'un cancer du sein et qui montent sur scène. Cette pièce de théâtre, c'est une autre façon de sensibiliser le grand public au cancer du sein. Une innovation sociale, d'ailleurs, qui a été reconnue comme innovation sociale en 2026, puisqu'elle est finaliste du Moroccan Social Innovation Award 2026 dans la catégorie santé. C'est très, très important. Donc vraiment, moi, j'invite les gens à bien la voir, soutenir ces femmes, parce qu'elles sont porteuses d'espoir, parce que ces femmes sont devenues actrices et que ce qu'elles présentent est un moment de à la fois de beaucoup d'émotions, mais il y a beaucoup d'humour dans cette pièce. Et puis, également, cette campagne, eh bien, il y aura aussi une marque course solidaire le 15 novembre au parc de la Ligue arabe, parce que l'activité physique est essentielle, il faut le rappeler à tout le monde, déjà en prévention, mais également on sait pendant les traitements et après les traitements d'un cancer, parce que ça permet de réduire le risque de récidive, et ça c'est prouvé scientifiquement. Donc en fait, voilà, notre campagne tourne entre tout cela, s'organise autour de tout ça, et puis rappeler bien entendu que dépister et traiter un cancer reste essentiel, et c'est pourquoi ce mois d'octobre rose existe. Mais nous, à Tarzhor, nous invitons à prendre soin de la vie pendant et après le cancer, puisque notre mission principale est d'accompagner les femmes atteintes de cancer, d'ailleurs quel que soit le type de cancer. Là, on parle du cancer du sein parce que c'est octobre rose, parce que c'est le premier cancer de la femme dans le monde et au Maroc. Mais comme vous le savez, nous, on accompagne ces patients pour améliorer leur qualité de vie. Ça, c'est vraiment la mission première de l'association.
1: Exactement, et comme vous le disiez, donc, cette pièce de théâtre que vous avez présentée va présenter donc huit femmes qui ont lutté et vaincu le cancer. Il y a aussi une importance de représentation et de ne pas être fataliste face justement au diagnostic du cancer, c'est ça ?
2: Eh bien, écoutez, déjà, ce qui est important à savoir, c'est que, évidemment, quand une femme a l'annonce d'un cancer, c'est toujours un moment de choc, c'est un tsunami dans la vie de cette femme, mais de sa famille aussi, hein, parce que le cancer ne touche pas uniquement la femme, mais tout son environnement. Et donc, que portent ces femmes ? Bah, déjà, elles vont sensibiliser à l'importance du dépistage, parce qu'elles vont raconter, elles, comment elles ont découvert leur cancer, et c'est huit femmes, huit

0: suite, parcours totalement différent. C'est des femmes ensuite qui racontent le vécu de la maladie avec beaucoup d'humour. Hein. Il y a toujours beaucoup, beaucoup d'humour, mais elles racontent quand même ce vécu de la maladie. Elles racontent l'impact sur la famille, sur le travail. Certaines ont perdu leur travail à cause de cette maladie, vous voyez. Donc l'impact, il est très important. Elles racontent aussi l'impact financier. Et puis, simplement, elles sont porteuses d'espoir puisqu'elles ont traversé tout cela et qu'aujourd'hui, elles montent sur scène, elles sont actrices et que simplement en venant les écouter et les voir, c'est vraiment un message d'espoir pour dire aux femmes, il est important de vous faire dépister. Oui. La femme là, qui trouve la moindre anomalie dès l'âge de 20-25 ans, la moindre anomalie au niveau d'un sein, il ne faut pas attendre. Il faut absolument aller consulter. Il ne faut pas se dire que ça va passer comme malheureusement nous le voyons chez des jeunes femmes que nous accompagnons avec des cancers qui sont avancés parce qu'elles se disaient mais à 25 ans, 26 ans, ce n'est pas possible que j'ai un cancer. Et elles ont laissé traîner. Et ça, non, la moindre anomalie, vaut mieux aller consulter et que ce soit rien du tout et que s'il y a quelque chose, eh ben, c'est pris à temps. Et puis pour les autres, les femmes de plus de 45 ans, c'est rappeler que la mammographie doit être systématiquement réalisée tous les 2 ans, même en l'absence d'anomalie clinique. Une femme qui dit, et nous les voyons, mais moi, j'avais rien du tout, donc je ne voyais pas l'intérêt de faire une mammographie. Non, il faut la faire tous les 2 ans à partir de 45 ans, parce que cet examen va dépister des choses que l'on ne peut pas voir à l'œil nu ou ressentir à la palpation à partir de cet âge-là. Donc, ces femmes-là, dans Bnette d'Azo, elles vont, à travers leur expérience, aborder ces sujets de manière innovante, de manière différente, et on sait l'impact que peuvent avoir des femmes qui ont vécu la maladie sur d'autres femmes. Et je suis persuadée qu'à l'issue de cette pièce, pour les spectateurs, quand ils vont venir la voir, eh bien, il va y avoir des dialogues au sein des familles. Je suis persuadée que beaucoup d'hommes vont dire à leur femme, à leur maman, à leur sœur, et toi, est-ce que tu as fait ta mammographie? Ben, il faut que tu ailles la faire, tu as 45 ans, 46 ans, 50 ans, j'en sais rien, il faut la faire. Vous voyez, donc l'objectif de la pièce est aussi de sensibiliser différemment pour que les femmes comprennent l'importance de ne pas prendre du retard.
1: Exactement, et merci encore de rappeler justement l'importance du dépistage. C'est vrai qu'on ne le répétera jamais assez, et c'est vrai que Darzhor, que vous avez fondé, qui a été fondé en 2016, met en avant bien sûr l'importance du dépistage, mais met également en avant l'importance de la communauté, que ces femmes soient le plus entourées possible.
0: Oui, alors tout à fait. Vous savez, nous nous proposons à l'ensemble des femmes atteintes de cancer un parcours de soins de support pour améliorer leur qualité de vie. Qu'est-ce que c'est ces soins de support? Eh bien, ils reposent sur 4 axes. D'abord, le soutien psychologique. Un cancer dans une vie, quand il arrive, n'est jamais anodin. Et donc, beaucoup ont besoin d'être soutenus sur le plan psychologique. Donc, on va offrir gratuitement, et je tiens à dire que Dazo offre gratuitement ce soutien. On va offrir du soutien avec des consultations individuelles ou d'autres approches, par exemple d'art-thérapie. Les femmes qui jouent dans Bnette d'Azo avaient bénéficier de soutien par le théâtre. Oui. Mais on a aussi des ateliers de musique. Puis, on leur propose de l'activité physique. Ça, c'est important. C'est le deuxième pilier des soins de support. C'est l'activité physique adaptée à leurs conditions. Les conseils, troisièmement, les conseils en nutrition qui sont essentiels pendant les traitements du cancer. Et vous savez, quand quelqu'un a un cancer, tout d'un coup, tout le monde devient médecin, nutritionniste. Il faut que tu manges ci, il ne faut pas que tu manges ça. Attention à ça. Prends ça. Attention, attention. Il faut vraiment écouter des professionnels. Exactement. La nutrition, elle est très importante. Donc, ce que je voulais dire, c'est que l'ensemble de ces parcours, de ce parcours qu'on offre, il y a aussi des soins individuels, donc esthétiques, parce que la peau se modifie avec certains traitements, vous savez ça, les cheveux tombent. Donc tous ces conseils, on leur donne, on leur apporte cela. Et ce qui est important à savoir, c'est que ce parcours de soins de support offert à Dazo a été évaluée scientifiquement par une étude d'impact psychosocial que nous avons menée entre 2024 et 2025. Parce qu'il était important, quand on parlait de soins de support à l'étranger, ils nous disaient « oui, c'est bien ce que vous dites, vous observez des résultats qui semblent intéressants, mais prouvez-le scientifiquement ». Et on sait bien qu'il n'y a que la preuve scientifique qui est valable. Donc cette étude

0: étude d'impact psychosocial qui a été menée par une équipe de chercheurs sociologues et qui a eu l'aval de la faculté de médecine de Casablanca, a montré que ce parcours permettait de diminuer la fatigue, il y a beaucoup de fatigue hein, pendant les traitements, diminuer l'anxiété, diminuer le stress, améliorer la qualité du sommeil, souvent pendant ce parcours de la maladie et des traitements. Les personnes se plaignent de troubles du sommeil et là on voit une amélioration extrêmement intéressante. Hein. Mm-hmm. Donc les résultats ont été publiés, présentés dans des congrès internationaux de cancérologie pour dire, et voilà, aujourd'hui on a la preuve scientifique de l'impact positif sur la qualité de vie des malades. Et donc si les traitements d'un cancer médicaux sont essentiels, sont la priorité absolue. Chirurgie, radiothérapie, chimiothérapie, ça dépend des traitements qui sont prescrits hein, et nécessaires suivant le cancer qu'a une femme. Eh bien, ces soins de support doivent être rajoutés. Il faut vraiment y penser. Leur impact est tellement important. Meilleure qualité de vie, meilleure adhésion au traitement. Et ça, c'est fondamental.
1: Exactement. Merci beaucoup, Madame Myriam Belghazi Nsiri. Je rappelle que vous êtes présidente fondatrice de Tarzhor, qui est donc une association qui, comme vous l'avez très bien expliqué, apporte soutien aux femmes atteintes du cancer à l'occasion donc du 8 octobre, de l'Octobre Rose. Vous proposez une série de programmes pour sensibiliser au cancer du sein, dont notamment une pièce de théâtre durant laquelle eh bien, 8 femmes raconteront leur propre expérience avec ce cancer. Merci beaucoup d'avoir été avec nous aujourd'hui.
0: C'est nous qui vous remercions.
1: Avec grand plaisir.
0: Merci beaucoup, au revoir.
1: Au revoir et très bonne journée. Merci beaucoup.
0: Merci à vous aussi. Vous m'enverrez le replay
1: oui.
0: ou je ne sais pas.
1: Je vous envoie le lien demain, inchallah, après la diffusion.
0: Eh bien, c'est top. Je vous en
1: remercie. Merci à vous. Très
0: bon
1: bonne
0: week-end.
1: Journée.
0: Au
1: bon week-end. Au revoir.
0: Au revoir.

0: C'était Idéane avec The Body Image. Restez avec nous surtout sur les ondes de Midi 1, Matin Weekend continue. Dans quelques minutes, nous allons notamment conclure ce numéro avec deux sujets. Un sur comment réorganiser sa chambre pour bien dormir et un autre consacré à la lecture. Comment se motiver pour lire quand on a vraiment tout essayé. C'est dans quelques instants. Mais avant ça, nous allons écouter Lady It's Love suivi par notre prochain flash d'information et on se retrouve juste après.
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1: Bonjour à toutes et à tous, Constantin Jallot pour cette nouvelle synthèse de l'actualité. À la une, c'est jour de vote. Aujourd'hui, au Brésil, Lula, Bolsonaro, le nom du vainqueur de ces présidentielles ne sera pas inconnu des Brésiliens. Lula tente de décrocher un quatrième mandat face à Flavio Bolsonaro, fils de l'ex-président Jair Bolsonaro, qui a été condamné pour tentative de coup d'État à 27 ans et 3 mois de prison. Alors gauche ou retour de l'extrême droite, les premiers résultats sont attendus dans la soirée. Et alors qu'en France, la mobilisation continue pour de meilleures conditions d'études dans les lycées, rassemblement émaillé de violence, un collège enflammé, un collégien débordé, éborgné par un tir policier de LBD, une telle violence disproportionnée contre les manifestants est injustifiable. C'est l'analyse faite ce matin par le porte-parole de la diplomatie iranienne, Ismail Barahi, qui ajoute « Les informations faisant état de violences policières sont préoccupantes ». Un commentaire qui s'inscrit dans un contexte plus large de tensions entre les deux pays après plusieurs incidents diplomatiques. Pour rappel, d'autres manifestations, cette fois en Iran l'hiver dernier et contre la hausse du coût de la vie, avaient connu une rare répression dans laquelle le pouvoir reconnaît au moins 3000 morts au pic des violences les 8 et 9 janvier dernier. L'Ukraine cible de nouvelles frappes russes. En tous ces derniers jours, 2 ponts ont été visés dans la capitale par des drones russes à réaction sur 8 au total qui permettent de traverser le Dnipr. Friedrich Merz, chancelier allemand, était en visite non annoncée à Kiev ce matin car, je cite, « l'Ukraine a besoin de tout notre soutien dans les semaines à venir ». Le président ukrainien lui déplore à Kiev une situation terrible, des nuits et des journées épouvantables. Il est essentiel que l'Ukraine ne soit pas laissée seule face à cette terreur. En parallèle, la Russie vient d'annoncer vouloir intensifier ses frappes sur l'Ukraine en réponse à des menaces de Volodymyr Zelensky. Sur notre continent à présent, en Centrafrique, les prix du carburant sont en hausse depuis vendredi au grand dam des habitants. C'est la 3e hausse des prix à la pompe, décidée par le gouvernement en 3 ans dans un contexte où la guerre au Moyen-Orient fait flamber le cours mondial du pétrole. Pour rappel, la Centrafrique est le pays d'Afrique centrale où les prix des carburants à la pompe sont les plus élevés, alors qu'une grande majorité de ses quelques 5,5 millions d'habitants vivent sous le seuil de la pauvreté. L'actualité sportive au Maroc, c'est enfin du football. Après 2 victoires face au Gabon et au Lesotho dans les éliminatoires de la CAN 2027, les Lions de l'Atlas retrouvent cet après-midi le Mali au grand stade de Tanger. Un match pas gagné d'avance. Les Aigles, eux aussi, restent sur 2 victoires dans ces mêmes éliminatoires. Enfin, pour la Journée mondiale des animaux, à Paris se tient la 7e édition de la Paris Sausage Walk sur les Champs-Élysées. Des chiens teckels reconnaissables par leur morphologie allongée, d'où le surnom affectueux de saucisse, défilent avec leur maître sur la célèbre avenue parisienne et au profit de l'association Tekel Sans Doux Foyer qui recueille des chiens abandonnés ou maltraités. Merci d'avoir suivi cette synthèse. Très bonne matinée sur Midi 1.
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1: Et restez avec nous surtout sur les ondes de Média pour la suite de Matin Week-end. Dans quelques instants, notre prochain sujet sur comment se motiver pour lire quand on a vraiment tout essayé. C'est dans quelques minutes, ça sera juste après Jessie Ware, Super Loom.

Et tout de suite, on continue ce numéro de Matin Weekend avec notre prochain sujet, comment se motiver à lire quand on a tout essayé. On achète des livres, on les empile sur la table de chevet, on se dit qu'on va enfin reprendre la lecture pour finalement avoir une journée, après une journée de travail, préférer regarder une série, faire défiler son téléphone ou simplement dormir. Et plus les livres s'accumulent, plus on a l'impression d'avoir un peu perdu son habitude de lire. Alors comment retrouver l'envie de lire quand les méthodes classiques ne fonctionnent plus? Alors première chose, arrêtez de se forcer à terminer un livre. Un livre peut être excellent et pourtant ne pas être fait pour vous tout simplement à ce moment précis. Si vous devez vous battre pour arriver à la page 50, donnez-vous le droit de l'abandonner. Lire doit rester un plaisir, pas une épreuve d'endurance. Oubliez également l'objectif d'un chapitre par jour. Pourquoi ne pas commencer tout simplement par 5 pages ou même 10 minutes ? L'idée est de rendre l'objectif tellement facile qu'il devient difficile de trouver une excuse pour ne pas le faire. Et très souvent, une fois qu'on a commencé, on a envie de continuer. Vous pouvez également changer complètement de format, roman, bande dessinée, manga, nouvelle, essais courts, livres audio, liseuse. Il n'existe en fait aucune obligation de lire uniquement des romans de 500 pages. Peut-être que votre problème n'est pas la lecture, mais simplement le type de lecture que vous avez choisi. Une autre astuce, c'est choisir un livre qui vous donne réellement envie, pas celui que tout le monde recommande, pas celui que vous pensez devoir avoir lu, mais celui dont le sujet vous intrigue vraiment, une histoire qui vous obsède, un personnage qui vous intéresse, un thème que vous adorez, la curiosité est souvent une meilleure motivation que la discipline. Et pourquoi aussi ne pas associer la lecture à un petit plaisir, lire avec votre café le matin avant de dormir, dans un fauteuil confortable, dans un parc ou pendant un trajet, le cerveau finit par associer ce moment à quelque chose d'agréable. La lecture devient alors un rituel plutôt qu'une tâche supplémentaire. Une autre solution peut être en fait aussi de lire avec quelqu'un, un club de lecture, un ami ou même un proche avec qui vous échangez quelques impressions peut donner une petite motivation supplémentaire. Savoir qu'on va pouvoir parler de l'histoire donne parfois envie de découvrir la suite. Et surtout, ne culpabilisez pas pendant les périodes où vous lisez moins. Les habitudes changent selon les périodes de la vie. Et parfois, on dévore 3 livres en un mois et parfois, on n'arrive pas à dépasser 10 pages pendant plusieurs semaines. Finalement, pour retrouver le goût de lire, il faut peut-être tout simplement arrêter de chercher la méthode parfaite. Et restez avec nous surtout sur les ondes de Média. Dans quelques instants, on passera à notre dernier sujet du jour qui sera consacré cette fois-ci au sommeil. Comment réorganiser sa chambre pour un sommeil optimal? C'est dans quelques minutes, ça sera juste après. Gloria Gaynor, I Will Survive, suivi par Martin Solveig, Rejection. 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

Et tout de suite, on passe à notre dernier sujet du jour. Comment réorganiser sa chambre pour mieux dormir? En effet, ici, pour mieux dormir, il suffisait parfois de tout simplement changer quelques petites choses dans sa chambre. On pense souvent à modifier ses horaires, à limiter les écrans et à boire une tisane avant de se coucher. Mais on oublie que l'environnement dans lequel on dort joue également un rôle important dans la qualité du sommeil. Car une chambre trop encombrée, une lumière trop forte ou une température inconfortable peuvent rendre l'endormissement plus difficile. Alors comment transformer sa chambre en un véritable espace de repos sans forcément dépenser beaucoup d'argent ? Première étape, faire de la place. Pas besoin de se lancer dans un grand rangement de printemps. L'idée est simplement de libérer l'espace autour du lit, de ranger les vêtements qui traînent et d'éviter d'accumuler des objets sur la table de nuit. Une chambre moins encombrée peut donner une impression de calme et rendre la place plus agréable. On peut commencer par 5 ou 10 minutes de rangement chaque soir plutôt que de vouloir tout réorganiser en une seule journée. Soignez également l'éclairage. La lumière joue un rôle important dans la régulation de votre horloge biologique. Le soir, privilégiez une lumière douce et tamisée plutôt qu'un éclairage puissant. Une petite lampe de chevet peut suffire pour lire quelques pages avant de dormir. Et pensez également à limiter la lumière provenant des écrans et installer les rideaux suffisamment occultants si les éclairages extérieurs vous dérangent. Faire du lit également un espace réservé au repos. Lorsque c'est possible, évitez de transformer votre lit en bureau, en salle de réunion ou un endroit où vous passez des heures à faire défiler votre téléphone. Essayez de garder cet espace associé au sommeil et à la détente. Et si vous aimez lire avant de dormir, vous pouvez conserver un livre sur votre table de nuit et laisser votre téléphone un peu plus loin. Un autre élément à ne pas négliger, la température de la chambre. Une pièce trop chaude peut perturber votre sommeil. Aérez régulièrement, adaptez votre couverture à la saison et privilégiez des vêtements de nuit confortables. Si vous avez tendance à avoir chaud pendant la nuit, des draps légers peuvent être plus agréables. L'objectif est de trouver une température qui vous permette de vous endormir sans avoir ni trop chaud ni trop froid. Vous pouvez également changer votre disposition des meubles. Il n'est pas nécessaire de déplacer toute la chambre. Parfois, quelques ajustements suffisent. Dégager le passage autour du lit, éloigner le bureau du champ de vision lorsqu'on se couche ou déplacer un meuble qui bloque la lumière naturelle pendant la journée. Si vous partagez votre chambre, pensez aux besoins de chacun, notamment en matière de lumière, de bruit et de température. Alors avant d'investir dans un nouveau matelas ou dans des accessoires coûteux, pourquoi tout simplement ne pas commencer par quelques changements simples? Ranger sa table de nuit, tamiser la lumière, aérer la pièce ou éloigner son téléphone du lit peuvent déjà constituer un bon point de départ. Parfois, mieux dormir commence tout simplement par un espace mieux pensé. C'était donc notre dernier sujet pour ce numéro de Matin Weekend qui est bientôt fini. Mais avant ça, on va écouter Donna Summer et on se retrouve juste après pour se dire au revoir.

Donna Summer, Could It Be Magic. Et nous arrivons sur ce déjà à la fin de ce numéro de Matin Weekend. Merci encore de nous avoir suivis sur les ondes de Médias. Et restez à nos côtés, surtout dans quelques instants, notre prochain rendez-vous avec l'actualité, avec notre prochain flash d'information. Ce sera suivi par L'Essentiel. Et de notre côté, nous vous quittons en musique avec Dalida. Laissez-moi danser. Très bonne écoute. En vous souhaitant bien sûr une très bonne suite des programmes sur les ondes de Médias.

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1: Bonjour à toutes et à tous, Constantin Jallot pour cette nouvelle synthèse de l'actualité. À la une, c'est jour de vote. Aujourd'hui, au Brésil, Lula, Bolsonaro, le nom du vainqueur de ces présidentielles ne sera pas inconnu des Brésiliens. Lula tente de décrocher un quatrième mandat face à Flavio Bolsonaro, fils de l'ex-président Jair Bolsonaro, qui était condamné pour tentative de coup d'État à 27 ans et 3 mois de prison. Alors gauche ou retour de l'extrême droite, les premiers résultats sont attendus dans la soirée. Et alors qu'en France, la mobilisation continue pour de meilleures conditions d'études dans les lycées, rassemblement émaillé de violence, un collège enflammé, un collégien débordé, éborgné par un tir policier de LBD, une telle violence disproportionnée contre les manifestants est injustifiable. C'est l'analyse faite ce matin par le porte-parole de la diplomatie iranienne, Ismail Barahi, qui ajoute « Les informations faisant état de violences policières sont préoccupantes ». Un commentaire qui s'inscrit dans un contexte plus large de tensions entre les deux pays après plusieurs incidents diplomatiques. Pour rappel, d'autres manifestations, cette fois en Iran l'hiver dernier et contre la hausse du coût de la vie, avaient connu une rare répression dans laquelle le pouvoir reconnaît au moins 3000 morts au pic des violences les 8 et 9 janvier.

0: janvier dernier. L'Ukraine cible de nouvelles frappes russes. En tout, ces derniers jours, deux ponts ont été visés dans la capitale par des drones russes à réaction sur 8 au total qui permettent de traverser le Dnipr. Friedrich Merz, chancelier allemand, était en visite non annoncée à Kiev ce matin car, je cite, « l'Ukraine a besoin de tout notre soutien dans les semaines à venir ». Le président ukrainien, lui, déplore à Kiev une situation terrible, des nuits et des journées épouvantables. Il est essentiel que l'Ukraine ne soit pas laissée seule face à cette terreur. En parallèle, la Russie vient d'annoncer vouloir intensifier ses frappes sur l'Ukraine en réponse à des menaces de Volodymyr Zelensky. Sur notre continent à présent, en Centrafrique, les prix du carburant sont en hausse depuis vendredi au grand dam des habitants. C'est la troisième hausse des prix à la pompe décidée par le gouvernement en trois ans dans un contexte où la guerre au Moyen-Orient fait flamber le cours mondial du pétrole. Pour rappel, la Centrafrique est le pays d'Afrique centrale où les prix des carburants à la pompe sont les plus élevés, alors qu'une grande majorité de ces quelques 5,5 millions d'habitants vivent sous le seuil de la pauvreté. L'actualité sportive au Maroc, c'est enfin du football. Après deux victoires face au Gabon et au Lesotho dans les éliminatoires de la CAN 2027, les Lions de l'Atlas retrouvent cet après-midi le Mali au grand stade de Tanger. Un match pas gagné d'avance. Les Aigles, eux aussi, restent sur deux victoires dans ces mêmes éliminatoires. Enfin, pour la Journée mondiale des animaux, à Paris se tient la 7e édition de la Paris Sausage Walk sur les Champs-Élysées. Des chiens teckels reconnaissables par leur morphologie allongée, d'où le surnom affectueux de saucisse, défilent avec leur mettre sur la célèbre avenue parisienne et au profit de l'association Tekel 102 foyers qui recueille des chiens abandonnés ou maltraités. Merci d'avoir suivi cette synthèse. Très bonne matinée sur Medi 1.
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2: Amis auditeurs de Medi 1, bonjour. Et Hicham Lasri, bonjour.
3: Bonjour.
2: Vous êtes l'invité d'Essentiel aujourd'hui. Ça me fait très plaisir de vous avoir.
3: Très content d'être là.
2: Alors, on n'a pas beaucoup de temps parce que vous avez un rendez-vous. On dit tout aux auditeurs, vous avez un rendez-vous. On a eu un petit contretemps au niveau de l'endroit. On a réussi à trouver un endroit pour faire cette interview. Donc, Hicham Lasri, vous êtes né le 13 avril 1977, pardon, je vous ai rajeuni, à Casablanca. Vous êtes réalisateur, producteur, scénariste, romancier, créateur de bandes dessinées et plus récemment chanteur. Ça fait beaucoup, beaucoup, beaucoup de casquettes. Et pourtant, vos cheveux sont toujours bien coiffés. Okay. Pourtant, vous êtes de base formé au droit. Mm-hmm. Vous êtes fait connaître des pardons comme dramaturge, romancier, scénariste. Et vous êtes un autodidacte. Mm-hmm. Alors nous, on aime bien les autodidactes. On a eu récemment Mehdi Kotbi, on a eu Marie Binbin, puis vous. Mais c'est trois types d'autodidactes différents. Mm-hmm. C'est-à-dire que... voilà, vous avez appris ça.
3: En fait, oui. Autodidacte, c'est un mot un peu plouc pour dire que, à un moment donné, au Maroc, il n'y avait pas d'école de cinéma. Ouais. Il y avait un centre pour former des techniciens, mais pas d'école de cinéma. Pour moi, le cinéma, c'est un art. Ouais. C'est pas de la technique. Donc, en fait, le seul choix que j'avais, c'était de faire droit pour rassurer mes parents après le bac, et parallèlement en fait de travailler sur mes projets personnels. My side quest, c'était de faire le droit, mais ma quête principale, c'était en fait de travailler à ce que je pouvais réaliser des films. Je parlais de 1999-2000, c'est hyper longtemps, il y a super longtemps. Donc l'idée, c'est comment franchir un secteur comme ça, un milieu comme ça qui est infranchissable, et comment en fait pouvoir faire les choses qui m'intéressaient moi. Je voulais pas être un technicien, je voulais pas être stagiaire, je voulais pas commencer en bas de l'échelle, je voulais pas faire de l'assistanat, des choses comme ça. Je voulais vraiment commencer comme un écrivain, un scénariste, et écrire mes propres films. Et d'ailleurs, ça a marché parce que le premier film que j'ai réalisé, c'était un concours. J'ai gagné un concours de scénario et j'ai fait mon premier court-métrage. À l'époque, c'était très analogique, on tournait en 35 mm, c'était laborieux, lourd, ouais, compliqué, extrêmement difficile et technique. Maintenant, c'est finger in the nose. Maintenant, avec mon iPhone,
2: alors, je peux faire aujourd'hui, c'est finger in the nose de tourner ce qu'on veut, même avec un téléphone. Moi, je l'ai dans la main, je peux vous filmer, ça va être très bien. Mais est-ce que c'est aussi simple? Est-ce que, par exemple, vous aviez quel âge quand vous avez... vous êtes lancé, vous avez dit, OK, j'y vais.
3: 16 ans.
2: 16 ans. Est-ce qu'un gamin de 16 ans, aujourd'hui, dans les conditions actuelles, avec... ce marché qui est surblindé avec les réseaux sociaux, est-ce qu'il pourrait autant réussir? Est-ce qu'il aurait plus de chances de réussir qu'avant?
3: En fait, la réussite n'est jamais garantie. C'est ça qui est intéressant. Ouais. Moi, je peux raconter l'histoire au départ. Moi, j'avais plein de gens qu'on finit par se fréquenter qui voulaient écrire, réaliser, faire des courts-métrages et tout ça. On était nombreux. je peux dire 20, 15. Maintenant, il n'y en a presque plus, je crois. Je suis le seul survivant. C'est comme ces zombies-lindes, en fait.
2: C'est l'entonnoir.
3: C'est GTA. À la fin, il y a une seule personne qui est restée.
2: Koh-Lanta, à la fin, il ne restera qu'un.
3: Voilà. Ouais. Et ouais, c'est Highlander, ça. On ne peut pas en rester
2: qu'un. Pardon, référence française.
3: Chacun ses références.

0: Singularité des regards.
1: Oui.
0: C'est le plus difficile à développer. Tout le reste, la technique, on apprend, savoir écrire, on apprend. Donc même avec ChatGPT, les gens commencent à m'envoyer des scénarios très bien écrits, mais vides.
1: Oui.
0: Vides de sens, parce que c'est programmatique, c'est froid, il n'y a pas de folie, en fait. Et on revient toujours au fait, qu'est-ce qui fait qu'un artiste, il est notable? C'est parce qu'il fait quelque chose qui est un peu différent des autres clampins qui sont à côté à reproduire quelque chose qui a réussi pour un autre auteur. Donc là, on est toujours au même, c'est-à-dire les armes sont différentes, l'époque est différente, la cacophonie est différente, mais finalement on est au même endroit.
1: Vous citez aussi Nabil Ayouch parmi ceux qui vous ont épaulé dès le début.
0: Bien sûr, ça a été
1: une belle aide aussi. C'est aussi montrer que être un artiste, c'est pas forcément uniquement créer. Mais c'est aussi développer des relations, apprendre de certains, des plus grands.
0: C'est éviter des pièges, en fait. Moi, je pense que ce qui est intéressant, c'est que si on part, dès le départ, chargé d'une qualité éthique, c'est-à-dire on sait ce qu'on veut, donc on sait ce qu'on ne veut pas. Donc on fait des choix. Moi, toute ma vie, j'ai choisi de faire un cinéma personnel, parfois aliénant pour ceux qui sont paresseux, mais qui finalement s'est imposé. Parce que j'ai fait le premier film, l'accueil était très violent. Le deuxième film, l'accueil était moins violent. Et au fur et à mesure, les gens, ils ont compris que je suis plus fort qu'eux. Ils peuvent être un million en face de moi. Mmh. Je suis plus fort que deux.
1: Plus fort qu'eux ou trop fou pour être raisonné?
0: Non. Plus fort qu'eux, parce que j'ai raison de travailler mon univers intérieur, parce que moi, je ne fais pas des films naturalistes sur le Maroc. Je raconte un Maroc alternatif dans tout ce que je fais. Et la preuve, c'est que mes romans, la plupart de mes romans, enfin, pas la plupart, tous mes romans, c'est de la science-fiction. Il faut faire de la science-fiction au Maroc, etc. Dans la bande dessinée, c'est la même chose. Dans le théâtre, c'est la même chose. Dans le cinéma, c'est la même chose. C'est juste que les gens, ils n'ont pas l'habitude, parfois, parce que c'est plus facile de regarder un film qui vient de l'étranger et de dire « oui, bon, c'est loin de nous
1: voilà, ».
0: C'est
1: oui.
0: De se distancier, de créer en fait une distance rassurante pour soi. Mais quand tu ramènes un objet atypique, iconoclaste, qui vient du cœur de la société marocaine, je suis un fier Casablancais, tu vois, donc moi, tout ce qui coule dans mes films, c'est cette énergie-là, cette violence-là.
1: À ce propos, justement, tous vos films traitent des questions souvent politiques aussi, sociétales en tout cas. Sociétalo-politique, et se déroule à Casablanca.
0: Ouais,
1: vous avez traité aussi des années de plomb.
0: Oui, bien sûr.
1: Hassan II, et le rôle des médias aussi, qui revient assez souvent. Vous avez un cinéma quand même assez trash, pour que les gens qui ne vous connaissent pas peut-être puissent comprendre, en rupture avec les conventions et le bon goût, qualifié de post-punk. Vous mêlez humour noir, satire et violence. Et évidemment les sujets tabous dans la société marocaine.
0: La seule trash, j'aime pas parce que c'est sale, tu vois. Or pour moi, ce qui est intéressant, c'est qu'il y a une qualité esthétique très importante. Pour moi, le cinéma, c'est une écriture.
1: Mais...
0: c'est d'abord un langage. Il faut le maîtriser. C'est-à-dire, on est plus proche de la poésie que de la prose. Donc, quand on dit trash, on ramène tout ça à quelque chose qui est immature. Moi, je préfère dire abrasif, je préfère dire punk, je préfère des choses qui nous rapprochent quand même d'autres formes d'art, qui parlent de franchissement, qui parlent de résilience et qui parlent de résistance. Mmh. Et on est dans une époque... Quelle que soit la chose qu'on fabrique, qu'on soit un art, n'importe quelle forme d'art, on est en résistance. Et quand on est en résistance, on est dans la politique. Ouais. Pas forcément la politique politicienne, un peu de plouc, mais la politique,
1: en fait... C'est le fait de contester les
0: symboles. C'est de remettre en question le statu quo, c'est de se positionner en tant que citoyen, en tant qu'artiste, en tant que papa, que mari, qu'enfant d'eux, etc. Donc c'est très important d'exprimer quelque chose qui vient de notre société, mais qui ne soit pas instrumentalisable. Quand on parle de politique, on parle de parti politique, on parle d'idéologie, on parle de moi contre les autres, des choses comme ça. Moi, je pars du principe qu'on est dans un monde... où le seul ennemi qu'on a, c'est nous-mêmes, c'est tout. Les autres, ils font de la figuration. C'est-à-dire, on est en train, on sort d'un mois électoral assez rocambolesque, où on a compris, en fait, que dans les campagnes, dans les quartiers populaires, les gens sont encore dans les années 70 ou 80. Ils sont là pour tirer profit à moindre coût de ce qu'ils peuvent tirer profit, c'est-à-dire manger ou avoir 200 balles, tricher, pour schématiser. Et en fait, ils oublient en fait que ces gens-là qui trichent vont tricher contre eux. S'il triche pour toi, il va tricher contre toi. Donc à un moment donné, en fait, on est contre-productif. Ça veut dire qu'on peut avancer vers 2030 avec la fierté d'avoir accompli des choses.

0: De sortir du tiers-monde, mais le tiers-monde, il est toujours là, en nous, quelque part, qu'on n'a pas encore soigné. Et pour moi, c'est un terreau magnifique pour faire du cinéma. Pas un cinéma de propagande, pas un cinéma agiographique pour dire oui, tout va bien, on est géniaux, etc. On est quand même dans un pays où les gens, ils sont nationalistes que quand ça les arrange. L'équipe nationale gagne, tout le monde est content d'être marocain, ils ne gagnent pas, ils commencent à les insulter.
1: Votre court-métrage Gaza X Casa, sorti et présenté en septembre, ce mois-ci là. Le film suit donc une Palestinienne qui arrive au Maroc et rassure sa mère en lui décrivant une vie idéale, alors que les images montrent quelque chose de beaucoup plus sombre et chaotique. Ça rejoint parfaitement ce que vous dites.
0: Oui.
1: Pourquoi ce film maintenant?
0: En fait, pour moi, je l'ai fait comme une thérapie. Moi, je suis très, très, très perturbé, depuis toujours, mais encore plus maintenant, perturbé par ce qui se passe et le fait qu'on soit impuissant. C'est-à-dire, on peut poster ce qu'on veut sur les réseaux sociaux, on a l'impression qu'on n'a aucun impact sur le réel. Et je trouvais qu'à un moment donné, je dormais mal. Moi, je suis un papa, quand on me dit qu'il y a des enfants qui se font bombarder, ils sont sinon...
1: Ou transposés.
0: Oui, l'idée c'est en fait comment faire face à ça. On a tendance à fuir les choses qui nous dérangent. On a tendance à détourner la tête, on a tendance à esquiver, on a tendance, parce que c'est violent, c'est dur. Notre système nerveux parfois ne peut pas encaisser ce choc-là aussi, de manière aussi répétitive. Ou alors il va être émoussé, on ne va plus ressentir rien du tout, on va dire bon, c'est comme hier.
1: Il y en a qui ne veulent plus du tout regarder. Ils sont surchargés de ces informations-là.
0: Oui, c'est normal. Je comprends ça. Mais moi. Je sais que j'ai des amis, j'étais en Israël, c'est-à-dire j'ai fait le voyage, j'étais sur cette terre-là, j'ai vu à quel point c'est une terre qui est très perturbante, c'est une terre, est-ce que ça crée, est-ce que c'est maudite, je ne sais pas.
1: Donc, elle est chargée d'histoire en tout cas.
0: Elle est chargée de beaucoup de choses et dans son histoire il y a énormément de violence. Moi en tant que Casablancais, qu'est-ce que je peux faire qui... Que ce ne soit pas pour se racheter une bonne conscience, parce que l'idée, ce n'est pas de faire ça. L'idée, c'est d'affronter ce qui se passe, de faire face, de regarder les monstres dans les yeux, de regarder ce qui se passe droit dans les yeux.
1: Et ma manière. Et de se regarder dans les yeux, du coup, parce qu'en fait, elle fait face aussi à des
0: Casablancais. C'est très important. C'est beaucoup plus un film sur nous, à Casablanca, qu'un film sur ce qui se passe en Palestine. C'est-à-dire, ce qu'il faut comprendre, c'est qu'à force de parler des autres, on oublie que nous aussi, on est en guerre. On a des bombes invisibles qui tombent sur nos gueules et les élections, elles ont démontré que les gens, ils sont incultes, illettrés, féroces, mais de manière terrible, qu'on peut en fait les... c'est une masse informe qui ne veut rien dire. Est-ce qu'on a besoin, en 2026, de gens qui ne savent pas ce que ça veut dire voter pour quelqu'un, qui peuvent accepter de se faire acheter comme des moutons, qui vont voter quand même pour les personnes? Est-ce que la tricherie qui s'est installée, qu'on est en train de sentir les odeurs, les senteurs nauséabondes de la tricherie utilisée, machin et tout ça, c'est bien qu'on voit ça.
1: On voit que vous êtes remonté sur les élections.
0: Non, pas remonté. Je suis désillusionné. Je ne suis pas remonté. Je ne crois pas que...
1: Il n'y a pas un sentiment de colère?
0: Non, pas du tout. Pour moi, c'est derrière moi, la colère quand j'étais jeune. Maintenant, je crois en quelque chose. C'est qu'on a besoin de former les individus. On a besoin de parier sur les individus. On arrête de parier sur des partis politiques ou sur les mêmes têtes qui changent. On a l'impression que c'est un jeu de chaises et finalement, c'est tout le monde qui va se retrouver sur place, les mêmes joueurs, same game, same players. Qu'est-ce qui va changer? Rien.
1: Revenons quand même sur le film, parce que ça a été un très beau film qui a été salué. Est-ce qu'il faut avoir du courage aujourd'hui pour faire des films sur Gaza?
0: Je ne sais pas, mais j'ai l'impression, mon sentiment, c'est que c'est anormal qu'on soit dans un pays arabe, musulman, que les Palestiniens soient nos frères. Les Juifs aussi sont nos frères. On est des sémites. Les Arabes et les Juifs font partie de la même... Est-ce qu'on a besoin, est-ce qu'on doit avoir peur de dire « Free Palestine » ? Parce qu'on doit avoir peur de militer pour dire c'est pas normal, juste pas normal. On n'est pas contre.
1: Je parle évidemment dans le cinéma. Hein. Je parle pas de manière générale.
0: Non. Je parle dans le cinéma. Je parle. Pour moi, les choses se mélangent. Il n'y a pas une démarcation claire entre la vie et le cinéma et la création. C'est mélangé.
1: On pourrait se dire que dans certains milieux, faire un film, c'est quand même peut-être plus fort que quelqu'un qui va aller. Évidemment, je ne dis pas qu'il y a des militantistes.

0: organismes qui sont plus importants que d'autres. Mais
1: Pour moi, ce n'est pas militant. Juste pour reprendre, oui. Ce n'est pas du militantisme, c'est de l'humanisme.
0: Oui.
1: Il y a des évidences. Moi, je suis quelqu'un qui aime beaucoup l'histoire, la grande histoire.
0: Ouais.
1: Et la grande histoire nous enseigne que ceci sera... On serait tous contre ça dans 10 ans. Ce serait obvious que ce n'est pas normal. Le macartisme, maintenant, quand on fait un film, les Américains font un film sur le macartisme, ils disent « ouais, c'était de la bêtise ». Non. Au moment T, il n'y avait pas beaucoup de gens qui se sont offusqués de ça. Ouais. Pour ceux qui ne connaissent pas le macartisme, c'est un sénateur qui s'appelle McCarthy qui a décidé de blacklister et de faire une chasse aux sorcières de tous les scénaristes, réalisateurs, américains, acteurs, etc. Ils l'ont passé en commission et beaucoup d'eux se sont retrouvés blacklistés. On les empêche de travailler, parfois en prison, et ils étaient obligés de faire de la délation. Chacun va balancer 10 personnes, comme ça, lui, il sort de l'équation. Et l'un des plus grands cinéastes du XXe siècle, qui s'appelle Ilya Kazan, il est sorti de l'histoire du cinéma juste parce qu'il n'avait pas, il avait pas le courage de refuser de faire de la délation. Il n'avait pas le courage, il n'était pas courageux. Et je pense que c'est à un moment donné, en fait, je préfère être un artiste courageux qu'un artiste pas courageux, un humain courageux qu'un humain pas courageux. J'ai envie de sentir que, contrairement à nos parents qui, en grandissant pendant les années de plan, ils ont fermé leur gueule et baissé les yeux, à part Man Rahima Rabbouk, tu vois, je préfère que mes enfants, quand ils seront en âge de comprendre le monde, ils vont dire, ah, quand même, notre papa, il y allait, quoi. Ouais. Ça m'attire des ennuis, c'est-à-dire, c'est pas que ça m'attire pas des ennuis, ça m'attire des ennuis, des animosités, des méfiances, on me blacklist, etc. Mais je leur dis merci, parce que ça veut dire que ce que j'essaye de faire à mon échelle, humble, touche quelque chose.
0: Je tiens à rassurer les auditeurs qu'on ne travaille pas ensemble, parce qu'en fait, depuis tout à l'heure, vous faites exprès, on dirait, de lancer les séquences une par une avec les mots que vous dites. Vous parlez des problèmes que ça vous attire. Et bah, ça attire aussi, j'imagine, des haters.
1: Bien sûr. Bien
0: Alors, j'ai envie de vous mettre... parce que vous êtes provocateur. Ça, vous pouvez le dire, vous êtes provocateur.
1: Si on veut, si on veut.
0: Vous êtes provocateur. Moi, je vous propose l'interview à Hicham. Hicham, ton look, c'est un parti pris artistique ou tu t'habilles dans le noir?
1: Les deux.
0: Tu dirais que tu fais plus peur le matin ou le soir?
1: Le matin.
0: Il y a peut-être des films faits pour Berlin, mais pas pour Casablanca, non?
1: Ça dépend de la cinéphilie.
0: Votre roman Big Data raconte un génie rejeté par une influenceuse qui devient rancunier donc et violent. C'est de la science-fiction, un règlement de compte?
1: C'est de la science-fiction parce qu'en fait, il casse Internet. C'est un génie d'informatique.
0: Mais c'est pas un règlement de compte, ça ne te concerne pas?
1: Non, pas du tout.
0: Tu es vegan, sobre, donneur de leçons. C'est quoi ton vice?
1: Mon vice, c'est que j'ai pas assez de curiosité pour les gens. À la base, je suis quelqu'un d'extrêmement timide. Donc, c'est très, très compliqué pour moi de connaître les gens, de rencontrer les gens, de m'investir dans des rapports comme ça. Donc, mais le travail me permet de soigner ça.
0: Hicham, t'es plutôt difficile à vivre ou à comprendre?
1: Vivre, je pense. Vivre.
0: Dis donc. Hicham, qui a eu le plus de mal à te supporter sur un tournage?
1: Je pense que les producteurs.
0: Ouais.
1: Ouais.
0: Pourquoi?
1: Parce que je les tourne chèvres. Mais amicalement, c'est-à-dire, moi je travaille qu'avec des gens que j'adore, qui m'aiment, il y a vraiment une émotion de famille, etc. Je n'envisage pas en fait le travail de création comme un champ de bataille.
0: Hicham, t'en as pas marre de nous faire des crises existentielles filmées?
1: Non. Tant qu'on est vivant, je pense qu'il faut être en crise. Ça veut dire qu'on est encore plus vivant. Ça veut dire qu'on se questionne et qu'on se remet en question. Je pense que la mort de l'artiste, même de l'humain, c'est quand il commence à dire oui, bientôt, c'est les... Bientôt. En fait, il passe sa vie à faire un truc et puis à un moment donné, il réalise qu'il vieillit et bientôt, il va prendre sa retraite et bientôt, il va partir à la Hajj. Bientôt, il va dire, OK, maintenant, j'attends la mort. Je pense qu'il faut casser ce cycle-là parce que finalement, ce qui est intéressant dans tout ça, c'est que la seule chose, la seule richesse qu'on a, c'est notre temps.
0: C'est très difficile de mener cette interview parce qu'en fait, je pose des questions méchantes et il me répond des trucs tellement attendrissants.
1: Ben oui.
0: Tu dirais que tu es incompris ou prétentieux?
1: Un peu des deux. Moi, je pense qu'il y a un peu des deux. Je sais pourquoi je dis ça. Et,

0: moi, je pense pas que je suis incompris. Je pense qu'il y a des gens paresseux, beaucoup, parfois des gens jaloux, un peu. Et puis, en fait, comme disait Foucault, il faut toujours mettre 10% de choses incompréhensibles si on veut se faire comprendre.
1: Vous ne me détestez pas avec les questions que vous avez posées?
0: Bien sûr que non.
1: Je ne pensais pas à toutes les questions.
0: OK.
1: Il nous reste 2-3 minutes. Et puis, vous avez rendez-vous après.
0: Uh-huh.
1: Bon, je vous propose une dernière interview. Cette fois-ci, okay. Il faudrait du tac au tac.
0: OK, tac au tac. Je ne sais pas très bien faire ça, mais je vais essayer.
1: On va essayer.
0: OK.
1: Qu'est-ce que vous voyez en premier chez le petit Hicham que vous étiez?
0: Qu'est-ce que je voyais?
1: En premier. Ses vêtements, son regard.
0: Écoute, une tendresse. Moi, je pense que c'est quelque chose que j'ai gardé jusqu'à maintenant. Ça, même si j'ai navigué au milieu des requins.
1: Il y a un
0: des...
1: côté très dur chez vous et à la fois une tendresse. Ouais. Je pense que c'est le côté adulte qui vous a donné ce côté dur. Mais OK. Vous avez grandi devant une télé qui commençait à 18h et qui finissait à 23h30. Avec des films coupés et censurés. Qu'est-ce que vous lui dites de ce qu'il regardait, cet enfant, ce petit Hicham?
0: Moi, je pense que ce qui est intéressant, c'est que j'ai complété avec l'imagination ce que je ne pouvais pas voir sur le meuble lumineux, comme disait John Carpenter.
1: Et après, vous l'avez créé?
0: Ouais, ça m'a, je pense que ça m'a, c'était un bon exercice. En fait, c'est l'antithèse de maintenant, où finalement, on a des écrans partout, partout, partout, des images partout, partout, et on a l'impression que l'imaginaire, ça me nuise. Il n'y a qu'à voir tous les films qui sortent, on a toujours l'impression qu'on est dans la nostalgie. On va refaire Master of the Universe, et puis Marvel, et puis ceci, et puis cela, et on a, j'ai l'impression de revoir les cartoons et les bandes dessinées de mon enfance.
1: Vous êtes l'un des 5 frères d'une famille avec une sœur. Le petit Hicham, il se sentait seul ou bien entouré?
0: En fait, quand on était dans le sport, on était ensemble. Quand je travaillais sur mon univers intérieur, j'avais toujours l'impression d'être un enfant unique.
1: Qu'est-ce que vous lui aurez avoué qu'il n'aurait pas cru? Par exemple, les prix, Berlin, les polémiques, les plaintes.
0: Écoute, la seule chose que j'aurais pu lui dire, c'est qu'il avait raison, quelque part. Qu'il avait raison de choisir ce chemin-là, de faire en fait à sa guise, de ne jamais céder. Parce que on parle beaucoup de ce qu'on a accompli, mais on ne parle pas jamais des tentations. De tentations d'aller faire autre chose. Ou là, d'être hijacké pour faire un film commercial comique, ou de faire des choses auxquelles on ne croit pas, soi-disant, pour... comme un marche-pied pour autre chose. Moi, je pense qu'il ne faut jamais se compromettre. Moi, je pense qu'il faut... Parce que finalement, la compromission, c'est comme une contamination. On ne s'en débarrasse jamais. Donc, pour moi, c'est ça. J'ai toujours eu cette peur de ne pas... Quand on commence, on a toujours peur de ne pas avoir ce qu'il faut pour avancer dans la vie, pour avoir le courage d'avancer.
1: Donc, vous lui interdirez, parce que c'était ma prochaine question, d'avoir peur. N'aie pas peur.
0: Écoute, je n'ai jamais eu peur. La vérité, j'ai toujours eu cette conscience aveugle et cette foi aveugle en ma propre démarche.
1: Ouais.
0: Après, soit on convertit les gens, et donc ils deviennent de votre côté, soit on fait face à ceux qui se refusent à ça. Et dans les deux cas, c'est un combat. Et je pense que c'est ça presque une définition de la vie. On se bat tous les jours pour respirer, pour marcher, pour stationner, pour venir à casa, pour trouver un endroit pour filmer. Et je pense que finalement, c'est ça la vie. Ça fait partie de la vie. Le combat fait partie de la vie. Je termine juste sur un truc très simple.
1: Oui,
0: c'est ça la dernière question.
1: C'était la dernière question.
0: Pour revenir à Free Palestine, à Gaza et tout ça, pourquoi, en fait, il faut toujours se dire que quand il s'agit de films, on est dans l'idéal, c'est-à-dire on est du côté de la résistance et de John Connor dans Le Seigneur des Anneaux de Gandalf et tout ça, et quand il faut parler de ça dans la vie, en fait, on est dominé par des corporations, même pas des États, des corporations algorithmiques, des corporations qui décident un peu qu'est-ce qu'il faut montrer, qu'est-ce qu'il faut cacher. Et c'est ça qu'il faut questionner. Et je pense qu'à nos échelles, c'est-à-dire c'est très important de ne pas taire ça, de ne pas accepter ça comme un statu quo. On va tous crever à la fin. Il faut crever droit dans ses bottes, il faut crever avec dignité. C'est un mot que pour moi me manque parfois. Nefs. Tu vois, il faut avoir nefs. C'est très important en fait de dire... C'est Dieu qui me nourrit, c'est Dieu qui m'a mis ici, c'est Dieu qui m'épreuve, etc. Et que finalement, ça relativise tout ça. Ça rend tout ça moins grave, moins important, mais en même temps, ça nous met face à notre propre humanité. Moi, je pense que la valeur suprême actuelle,

0: finalement, c'est juste d'être humain. C'est quand même, on est parti de très loin et on est nulle part encore. On est dans le désert à se chercher, tu vois. Donc, cette quête, je pense que c'est la plus noble et la plus importante. Et je pense que, comme Gen Z, comme le 20 février, comme Idrab El Koumira, en fait, c'est une quête de dignité. Et il faut l'écouter, parce que de toutes les manières, ça va être écouté d'une manière ou d'une autre. Donc c'est très important de dire ça, de parler de ça, de le formuler sans forcément être dans la crispation, dans la violence, dans le rejet, dans le machin, parce qu'on n'est pas fragile.
1: Il faut un dialogue.
0: Voilà,
1: un
0: on n'est pas fragile. On n'est pas fragile. On est fragile que si on est un tricheur, ou si on n'est pas sûr, ou si on est un imposteur. Et je sais qu'il y a beaucoup d'imposteurs, mais bon, c'est pas grave. Il ne faut pas s'adresser à ces gens-là, il faut s'adresser à ceux qui, majoritairement,
1: on embrasse évidemment tous les imposteurs.
0: On les embrasse.
1: On vous voit. Voilà. Merci beaucoup, Hicham Lasry. C'était un super moment. C'est passé super rapidement. Dommage que vous avez un rendez-vous. J'en aurais bien fait un 52 minutes.
0: La prochaine fois.
1: Ma boss va me tuer aussi.
0: La prochaine fois,
1: merci beaucoup, Hicham Lasry. C'était un plaisir. Et merci à vous, très chers auditeurs. Évidemment, l'émission est à retrouver sur toutes les plateformes de médias et toutes les semaines, dimanche à 11h. À bientôt.

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1: Martin Gibert avec vous, bonjour à tous. Le nouveau gouvernement est attendu au Maroc. Les tractations du PAM se poursuivent auprès des autres partis de la Chambre des représentants. Certains hésitent encore sur leur participation ou non à la majorité gouvernementale. Nous ferons le point sur les dernières négociations en début de journal. Jean-Noël Barrot en visite en République démocratique du Congo. Le pays est toujours en proie à Ebola qui a déjà fait plus de 4000 morts. Le ministre des Affaires étrangères français s'est rendu sur le terrain pour apporter le soutien de la France. Correspondance à venir. Les sites d'Aramco attaqués par les rebelles houthis en Arabie Saoudite. Les sites énergétiques sont devenus des cibles privilégiées par le groupe armé yéménite. La riposte ne s'est pas fait attendre. Sanaa a été bombardée aujourd'hui par les forces gouvernementales du Yémen. Les bombardements qui s'intensifient également en Ukraine. Un nouveau pont vient d'être visé par l'armée russe à Kiev. Une frappe qui intervient alors que le chancelier allemand est en visite aujourd'hui en Ukraine. Il réaffirme le soutien de Berlin à Kiev. Des regrets au Royaume-Uni. 6 ans après le Brexit, 49% des Britanniques disent être en faveur d'un retour dans l'Union européenne. Le débat sur la réintégration auprès de l'UE a été rouvert par le Premier ministre Andy Burnham. Plusieurs scénarios sont envisagés. Lula ou Bolsonaro, qui sera le prochain président au Brésil? Les électeurs se prononcent aujourd'hui sur cette question. Le scrutin s'annonce serré entre le président sortant et le fils de l'ancien président, alors que l'ombre des États-Unis plane sur cette élection. Et c'est un jour de match aujourd'hui pour les Lions de l'Atlas. Ils affrontent le Mali en match amical ce soir. Les enjeux sont moindres pour le Maroc, si ce n'est celui de conclure parfaitement une trêve internationale déjà réussie.

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1: Pendant longtemps, dans l'entreprise, la plainte du collaborateur était souvent perçue comme un problème à gérer. Aujourd'hui, on commence peut-être à la regarder autrement. Derrière une doléance, il peut y avoir un signal, une frustration, un dysfonctionnement, un manque de reconnaissance, parfois même quelque chose que le management ne voit plus. Alors faut-il avoir peur des doléances des collaborateurs?
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1: On en parle aujourd'hui avec Sofiane Araji, DSI, Master Coach, auteur de The Breakthrough Organization et spécialiste de la transformation des organisations. On va essayer de comprendre ce que les doléances des collaborateurs disent vraiment de l'entreprise et pourquoi leur silence peut parfois être encore plus inquiétant. Sofiane Araji, merci infiniment d'être là.
2: Bonjour Yasmine, bonjour chers auditeurs. C'est un plaisir d'être avec vous.
1: Plaisir partagé, on va y aller étape par étape. D'abord, on va commencer par définir les choses. Qu'est-ce qu'une doléance au sein de l'entreprise?
2: Tout d'abord, un employé qui s'exprime, que ce soit pour une doléance ou pour autre, est un employé qui a encore confiance en ses dirigeants. Donc effectivement, des fois, les doléances, les plaintes, peuvent être mal perçues, peuvent être perçues comme des attaques contre le management. Mais en fait, en prenant du recul, il faut les voir autrement. Les entreprises, les organisations où des gens osent encore se plaindre, dire les choses comme elles sont des organisations dont les membres ont un espoir que ça change. Mmh. D'accord, ils font confiance dans leur aux personnes auprès de qui ils s'ouvrent pour qu'ils prennent des actions. C'est donc des personnes qui, comme j'ai dit tout à l'heure, qui ont encore confiance dans leur organisation. Les situations qu'on craint, ce sont celles où les employés ne disent plus rien ou simplement ils s'éteignent. Ou ils quittent. Des fois, on peut avoir des meilleurs talents qui partent, et les autres aussi, sans qu'on sache vraiment ce qui se passe. Et puis, même quand les RH ou les dirigeants essaient de faire des exit interviews, ben en fait, on leur dit que tout va bien, que non, c'est vraiment un truc personnel, alors que le problème aurait pu être résolu s'il avait été ouvert. Donc, comme on parle des principes, encore une fois, une plainte d'employé, de collaborateur peut faire mal à l'ego. Prenez un peu de recul et c'est une bonne chose. C'est une opportunité pour. C'est un cadeau. C'est un cadeau.
1: Carrément.
2: Que l'organisation nous donne, effectivement, pour rattraper des choses qui pourraient avoir des conséquences plus lourdes.
1: Vous savez, Sofiane Araji, je ne sais pas si je peux faire le parallèle, mais pendant que vous expliquez, il y a un autre comparatif qui me vient en tête, c'est celui des couples. Tant qu'on se dispute, c'est qu'on a espoir que les choses s'arrangent. Quand on ne se dispute plus, qu'on s'éteint...
2: Tant qu'on se parle.
1: Tant qu'on se parle.
2: On va aller jusqu'aux disputes, parce qu'il y en a qui sont pareils. Même, et si on revient à l'entreprise, un employé qui n'est tellement pas content qu'il en vient aux mains, ce n'est pas une doléance.
1: Tout à fait, tout à fait.
2: Donc, il y a des limites. Il y a des limites pour chaque chose. Mais effectivement, ce que je voulais dire tout à l'heure, c'est effectivement dans n'importe quelle relation humaine, privée ou personnelle ou professionnelle ou associative ou autre, quelqu'un qui ressort les possibilités d'amélioration, les choses qui ne vont pas, c'est quelqu'un qui a encore confiance, qui veut que les choses s'améliorent.
1: Ok. Alors, il y a remarque, il y a satisfaction, il y a revendication, il y a aussi désaccord avec une décision prise par le management. Est-ce que tous sont considérés comme des doléances?
2: Quand vous parlez de désaccord, au même niveau hiérarchique ou des accords entre des niveaux hiérarchiques différents?
1: Différents.
2: On doit faire la différence.
1: Différents.
2: Très bien. On est bien d'accord qu'au sein d'une même équipe, par exemple une équipe de direction, on peut ne pas être d'accord. J'espère que on n'est souvent pas d'accord et que donc au sein de cette équipe, il est normal d'avoir des avis divergents. Les équipes les plus performantes sont celles qui ont des mécanismes, qui savent trouver donc des résolutions de conflits dans le respect et dans pour le bien-être de l'entreprise. D'accord. Maintenant, dans un niveau hiérarchique, donc entre deux niveaux hiérarchiques, il y a des fois des changements ratés. Donc quand quelqu'un n'est pas d'accord, là aussi on a plusieurs niveaux de pas d'accord. Ça peut être une opinion lors d'un déploiement qui a bien été préparé, et des fois ça peut être un raté du déploiement. D'accord. Donc là, pareil, nos amis des ressources humaines qui nous écoutent donc, savent très bien de quoi je parle. Donc il y a toute une expérience, toute une science de la gestion du changement organisationnel. D'accord. Donc il y a le fameux. Donc il y a John Kotter qui a ramené une échelle en 8 étapes qu'il faut suivre absolument pour introduire des changements importants, structurants au niveau de l'organisation, qu'il faut respecter. Donc c'est une science. Donc, ce n'est pas juste le jour où le comité de direction a décidé d'un changement, c'est bon, on y va n'importe comment. C'est juste le bruit avant la défaite. Donc, si une décision est prise, l'impact.

0: l'implémentation de la décision, en soi, est une science. C'est la science du changement organisationnel qu'il faut respecter, maîtriser et suivre. Une fois qu'on l'a fait, on minimise, on réduit d'un ratio de 10, 20, 100 le nombre, la quantité d'incompréhension, la résistance au changement, qui est tout à fait naturelle et humaine et acceptable. Mmh. D'accord ? Elle fait partie du processus de changement. D'accord ? Donc on le réduit pour garder peut-être des commentaires, des désaccords qui vont être limités et qui ne vont pas être fondamentaux.
1: Donc, inversement, si je comprends bien, quand il y a beaucoup de doléances, dans le cas notamment de la conduite du changement, c'est que cette conduite du changement n'a pas été faite selon les principes scientifiques de la conduite du changement.
0: Effectivement, notamment quand ces doléances mènent au blocage. Mmh. Donc, si on en arrive au point qu'un groupe, qu'une frange de l'organisation va toute se mettre debout et dire non, ça ne passera pas. Donc, effectivement, le changement a été mal implémenté. C'était peut-être la bonne décision, mais le processus n'a pas été scientifiquement appliqué.
1: Mmh. Alors, on entend souvent de blocages, soit avec les chefs de personnel, soit avec les syndicats aussi qui peuvent carrément bloquer une activité. Est-ce que ça veut dire, là aussi, que la conduite du changement n'a pas été respectueuse des normes scientifiques ?
0: Toujours. Toujours. Là, quand on veut conduire un changement, le premier point, c'est de comprendre dans quel terreau ce changement va s'appliquer. Et selon la nature de ce qu'on va découvrir, l'approche va être différente. Mmh. D'accord ? Donc, si on a, encore une fois, des influenceurs au sein de l'organisation, et ceci fait partie de cette fameuse échelle en 8 étapes de John Kotter, d'accord, où effectivement, il parle d'impliquer les influenceurs dans le changement. Il parle du fait de conduire le changement en spirale là où c'est possible.
1: Alors juste pour préciser, pardon, quand vous dites les influenceurs, c'est les personnes susceptibles d'influencer le groupe au sein de l'entreprise et non pas les influenceurs des réseaux sociaux. On est d'accord ?
0: Bien évidemment, bien évidemment. Et la plupart du temps, ce ne sont pas ces influences ne respectent pas l'échelle
1: hiérarchique.
0: Mmh. Donc, et c'est pour ça effectivement qu'une bonne compréhension de l'organisation permet de faire un bon plan de changement. Encore une fois, je ne dis pas que c'est facile. Je ne dis pas que le fait de respecter ce plan en 8 étapes avec la science du changement amènera 100% du temps à une réussite. Non, j'ai dit juste que ça minimisera, ça réduira de 10, de 20, de 100 le nombre de la quantité de friction suite à ce changement. Parce qu'il y aura toujours des personnes qui vont y gagner, des personnes qui vont y perdre un peu. C'est tout à fait naturel et humain. Et la conduite du changement, comme n'importe quel projet qu'on implémente, a son côté risque. Maintenant, je dis toujours que la meilleure qualité d'un chef de projet, c'est la paranoïa, parce que son rôle, c'est effectivement de penser à tout ce qui pourrait mal se passer. Et s'y préparer à l'avance.
1: Alors,
0: la conduite du changement, de la culture, c'est un projet comme un autre.
1: Alors, certains de ceux qui seraient en train de nous écouter maintenant pourraient se dire, oui, mais si justement il nous dit que même en implémentant les différentes étapes, les 8 étapes, ce n'est pas sûr que ça fonctionne. Là encore, il y a un parallèle qui me vient à l'esprit, c'est comme un traitement médical en fait. En médecine, il y a des protocoles, on les teste et on voit qu'est-ce qui réussit. Mais on suit des protocoles, mais ça ne veut pas dire que ça réussit à 100%. Est-ce que le parallèle vous convient cette fois-ci ?
0: Oh, le parallèle me convient parfaitement, d'autant plus que c'était justement le fil conducteur que j'avais préparé pour cette émission, d'accord, qu'il s'agit de conduire le changement culturel au sein d'une entreprise. En fait, on va commencer toujours par les symptômes. Autrement dit, on ne conduira pas un changement juste parce qu'on en a envie. Il faut qu'il y ait d'abord il va y avoir des symptômes. On va remarquer que, par exemple, qu'il y a une grande différence entre les résultats voulus et les résultats actuels. On va remarquer que la stratégie business se heurte à des problèmes d'exécution. Donc, on va avoir des symptômes qui vont nous pousser à consulter. D'accord ? Donc, pour rester sur le parallèle médical. Donc, une fois qu'on consulte, une fois qu'on se met tous ensemble pour essayer de comprendre ce qu'il y a, première étape, c'est d'écouter le patient.

0: suite à cette écoute, on va diagnostiquer quel est le problème le plus probable. D'accord. Et donc, exactement comme dans votre parallèle, le médecin n'a jamais la science infuse. Il va partir sur un diagnostic.
1: Des hypothèses.
0: Le plus probable. Exactement. Et il va commencer par le plus probable. Mmh. Une fois qu'il l'a écarté, donc c'est là où potentiellement il ira vers un second. Donc, même en entreprise, donc, suite à l'écoute, même avec l'écoute la plus approfondie de l'état d'organisation, on va sortir avec un diagnostic. Et ce diagnostic donnera lieu à un plan d'action. Voyez ça comme les différents le traitement, les médicaments, etc. Par la suite, on ne va pas s'arrêter à implémenter le plan d'action et la plupart d'entre une bonne partie d'entreprises, malheureusement, s'arrête à cette étape-là. Il faut absolument revoir le patient par la suite. Autrement dit, il faut aussi planifier dans sa conduite du changement une phase à la fin où on va vérifier si on a atteint les résultats escomptés. Est-ce que les symptômes ne sont plus là? Est-ce que maintenant les résultats business on arrive à les atteindre sans friction organisationnelle? Et puis, si ce n'est pas le cas ou si on a avancé juste un peu sans atteindre notre résultat final, eh bien, on va reboucler. Et du coup, ton parallèle médical, il est absolument parfait.
1: Alors, lors de notre précédent échange, justement, Sophie Naraji, vous avez dit il ne faut pas avoir peur des doléances des collaborateurs. Pourquoi cette peur existe-t-elle? Et est-ce que vous avez, pratiqué dans différentes régions du globe? Est-ce que c'est le propre des pays méditerranéens, du Maroc en particulier, où beaucoup de cultures ont peur des doléances? C'est perçu comme un conflit, voire même comme une faillite d'un socle important de l'entreprise.
0: Très bien. Il y a un paramètre qui est international, indépendamment de la culture du groupe. C'est l'ego. Quand quelqu'un se plaint, ça peut être votre enfant, votre conjoint, ça peut être un parent, ça peut être un collaborateur. Quand quelqu'un se plaint, la plupart du temps, on a tendance à traduire ça immédiatement en « toi, tu as raté quelque chose ». D'accord, toi, tu n'as pas fait ce que tu es. Toi, tu es mauvais. Et donc, cette histoire d'ego, quand on prend la doléance comme un reproche direct, est d'autant plus qu'une bonne partie des gens, par défaut, ne savent pas justement partager de doléance. Et la plupart du temps, on va pointer du doigt. La plupart du temps, les mots qu'on va utiliser, la phrase qu'on va former, va être une phrase d'attaque. D'accord, au lieu d'être une phrase de doléance pure. Donc, au lieu de dire voilà ce qui ne me plaît pas, on va tout de suite attaquer en disant voilà ce que tu fais. D'accord? Et donc, il y a quelque chose à apprendre. Donc, même les personnes qui veulent se plaindre, il y a un soft skill, il y a des compétences humaines où il s'agit de justement faire savoir à l'autre quelque chose ne se passe pas bien sans nécessairement lui faire percevoir cet échange comme une attaque. D'accord ? Ceci étant, là, donc en entreprise, et ça au Maroc ou ailleurs au monde, les doléances vont toujours se heurter à l'ego du responsable. D'accord ? Donc ça, ce n'est pas une histoire de culture de groupe, c'est une histoire individuelle. Plus le chef de groupe est humble et est là pour le bien de l'organisation, le bien de tous, d'accord, plus il va être mature, plus il va avoir de sagesse, d'expérience, plus il va arriver à absorber ses doléances et puis séparer l'action de l'attaque. D'accord. Ceci étant, il y a effectivement un socle culturel, pas uniquement au Maroc, mais dans tous les pays, toutes les cultures, qu'on appellera des cultures où les échanges sont indirects. D'accord ?
1: C'est-à-dire ?
0: Je vais donner le contraire. Donc, nous avons des cultures où on va exprimer nos doléances d'une façon directe et d'autres, on va le faire de façon indirecte. Les cultures, on va le faire de façon directe. Ben, justement, ça dit ce que ça dit. Et j'ai un problème, je viens de te le dire. Tu vois et donc on va échanger sur le topic et on va être la confrontation va être très bien perçue et normale, d'accord? Au Maroc, comme dans d'autres pays, on entend parler aussi du Japon. Il est hyper important de ne pas perdre la face. Et donc quand quelqu'un vient me dire

0: directement « Ah, toi, tu as mal agi », il me fait perdre la face. Et c'est quelque chose que je ne lui pardonnerai peut-être jamais, de m'avoir fait perdre la face, d'autant plus si c'est en face du groupe. Et donc ça, effectivement, il y a une composante culturelle, d'accord, donc des pays dont la culture fait que les échanges, je dirais qu'ils devraient être constructifs, le sont d'une façon indirecte, où effectivement les doléances directes sont très mal perçues.
1: Aujourd'hui,
0: maintenant,
1: oui, pardon.
0: Alors que ça reste une compétence. Mm. Que ce soit de la part de celui qui va partager la doléance, soit de la part de celui qui va la traiter.
1: Ok, mais alors si c'est une compétence, comment l'adapter ou comment l'acquérir dans une culture finalement qui n'encourage pas ce genre d'échange?
0: En fait, la compétence, c'est une compétence d'intelligence émotionnelle. D'accord. Donc, les formations sont très courantes. Donc là-dessus, un jour ou deux jours de formation où on apprend aux gens à augmenter leur conscience d'eux-mêmes, la conscience des autres, leur empathie, leur capacité, leur compétence sociale. Donc tout cela s'apprend. C'est très courant, très facile. Et comme je dis, le maître mot, c'est intelligence émotionnelle. Et nos auditeurs qui seraient intéressés peuvent rechercher ça sur YouTube. Ils trouveront énormément de ressources là-dessus. Ça peut être le point de départ. Mmh. Si maintenant, au sein de l'entreprise, des dirigeants qui nous écoutent donc veulent se réintéresser, pareil, s'adresser au cabinet de formation avec qui ils ont l'habitude de traiter. Et encore une fois, comme j'ai l'intelligence émotionnelle, c'est quelque chose qui s'apprend, heureusement, bien heureusement.
1: Mmh. Et les nouvelles générations, justement, Sofiane Naraghi, on parle beaucoup de la Gen Z, de ce qu'elle apporte de dynamiques différentes au sein de l'entreprise, au sein de l'écosystème professionnel. Est-ce que vous constatez que cette génération a plus de facilité à exprimer son désaccord, ce qu'elle n'apprécie pas, ce qu'on appelle les doléances?
0: Sur les 30 dernières années, d'accord, donc de mon expérience professionnelle, même quand moi-même je débutais, chaque génération a poussé la précédente dans ses retranchements, avec plus d'exigences, avec moins d'acceptation des conditions difficiles de travail de la génération précédente, d'accord. Donc et c'est ça, c'est absolument ça. Donc, de la même façon qu'on se plaint aujourd'hui de la Gen Z, eh bien, on va se plaindre des générations qui vont suivre. On s'est plaint de nous, quand nous, on était les jeunes d'hier ou d'avant-hier. C'est absolument sain. D'accord ? Mmh. Maintenant, est-ce qu'ils ont plus de facilité à exprimer ? Oui, mais ce n'est pas nécessairement une chose positive. Parce qu'aujourd'hui, et en échangeant avec beaucoup de DRH, ce qu'ils me disent, c'est qu'aujourd'hui, quand la Gen Z n'est pas contente, une bonne partie d'entre eux ne viennent même pas en discuter. Ils déposent sa démission, voire même ils ne viennent pas. Mmh. Ils ne déposent même pas de démission. Ils ne viennent pas tout simplement. Avant même d'avoir trouvé un travail ailleurs. Donc oui, ils sont plus vindicatifs, mais malheureusement, la façon de le faire, des fois, ne laisse pas l'espace, le temps, d'accord, d'ajuster ce qu'il y a à ajuster. Encore une fois, je ne généralise pas, je dis juste que c'est des doléances qui sont consistantes de la part de DRH avec qui j'échange. Encore une fois, c'est sain, les doléances continueront d'être là, l'organisation continuera de nous pousser vers l'excellence, et ce qui avant était exceptionnel, ce qui avant était perçu comme des qualités exceptionnelles, du manager exceptionnel, la génération d'après devient la base pour arriver à retenir, à attirer des gens, et ensuite à retenir.
1: Mmh. Pendant longtemps, une entreprise pouvait voir la doléance comme un problème à faire disparaître. Mais peut-être qu'elle est d'abord une information à écouter. Parce qu'un collaborateur qui exprime encore ce qui ne va pas croit quelque part que les choses peuvent encore changer. Le vrai signal d'alerte commence peut-être quand il ne dit plus rien. Merci Sofiane Naraghi pour cet échange. Je suis Yasmine Qarawani. 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
1: En Afrique du Nord aujourd'hui, il faut prévoir du soleil du côté de Tripoli et d'Alger où il fera 27 degrés, 30 au Caire ainsi qu'à Tunis avec un temps ensoleillé un petit peu plus nuageux. À Nouakchott où il fera 34 degrés. Côté température du côté de Conakry, il fera 28 degrés aujourd'hui avec de la pluie, 29 à Abidjan où le temps sera plutôt gris, 30 à Lagos et Dakar, 33 à Ouagadougou, 31 à Bamako. En Afrique centrale, le thermomètre affichera 28 degrés à Yaoundé avec un temps pluvieux. 31 à Douala où il y aura des averses, 32 sous les nuages à N'Djamena et Bangui, 33 degrés à Libreville et à Kinshasa avec des orages. Enfin, en Afrique australe et de l'Est, le thermomètre affichera 19 degrés à Johannesburg aujourd'hui, 24 degrés à Addis Abeba, 27 degrés à Luanda, à Nairobi ainsi qu'à Antananarivo avec des nuages, 30 degrés à Dar es Salaam où il y aura des orages et puis enfin grand soleil à Khartoum avec 42 degrés.
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3: Martin Gibert avec vous, bonjour à tous. Le nouveau gouvernement est attendu au Maroc. Les tractations du PAM se poursuivent auprès des autres partis de la Chambre des représentants. Certains hésitent encore sur leur participation ou non à la majorité gouvernementale. Nous ferons le point sur les dernières négociations en début de journal. Jean-Noël Barrot en visite en République démocratique du Congo. Le pays est toujours en proie à Ebola qui a déjà fait plus de 4000 morts. Le ministre des Affaires étrangères français s'est rendu sur le terrain pour apporter le soutien de la France. Correspondance à venir. Les sites d'Aramco attaqués par les rebelles houthis en Arabie Saoudite. Les sites énergétiques sont devenus des cibles privilégiées par le groupe armé yéménite. La riposte ne s'est pas fait attendre. Sanaa a été bombardée aujourd'hui par les forces gouvernementales du Yémen. Bombardement qui s'intensifie également en Ukraine. Un nouveau pont vient d'être visé par l'armée russe à Kiev. Une frappe qui intervient alors que le chancelier allemand est en visite aujourd'hui en Ukraine. Il réaffirme le soutien de Berlin à Kiev. Des regrets au Royaume-Uni. 6 ans après le Brexit, 49% des Britanniques disent être en faveur d'un retour dans l'Union européenne. Le débat sur la réintégration auprès de l'UE a été rouvert par le Premier ministre Andy Burnham. Plusieurs scénarios sont envisagés. Bolsonaro, qui sera le prochain président au Brésil? Les électeurs se prononcent aujourd'hui sur cette question. Le scrutin s'annonce serré entre le président sortant et le fils de l'ancien président, alors que l'ombre des États-Unis plane sur cette élection. Et c'est un jour de match aujourd'hui pour les Lions de l'Atlas. Ils affrontent le Mali en match amical ce soir. Les enjeux sont moindres pour le Maroc, si ce n'est celui de conclure parfaitement une trêve internationale déjà réussie. Vous avez le programme de votre journal. Rendez-vous à 12h30. 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
1: L'audience du tribunal arbitral du sport aura lieu le 8 octobre, titre France 24 à sa une. Il s'agit du dossier consacré à la finale de la CAN 2025. Le TAS a d'ailleurs détaillé l'audience qui opposera le Sénégal au Maroc, précise Maroc Diplomatique. Le Desk ajoute que cette audience se tiendra à huis clos. En Europe, Cristiano Ronaldo s'expose à une lourde sanction. Après son départ du rassemblement du Portugal, nous apprend la nouvelle tribune, la star portugaise risque, selon le même média, une suspension d'un à six mois, conformément au texte de la fédération portugaise. Mais Maxi Foot avance une autre information, la fédération veut faire revenir Ronaldo. Direction l'Angleterre avec Manchester City, reconnu coupable de 114 infractions financières, titre la RTS. Le média belge RTBF s'interroge de son côté sur les sanctions encourues par le club, amende, retrait de titre ou même relégation de Première Ligue. Dans ce contexte, West France reprend les mots de Pep Guardiola. Nous surmonterons cette épreuve. Je vous aime tous. L'entraîneur de Manchester City affiche ainsi son soutien au club après ces lourdes accusations. Les Citizens sont d'ailleurs fait appel, rappelle Le Monde. La BBC rapporte également que plusieurs dirigeants de club estiment que Manchester City devrait être sanctionné dès cette saison. Autre conséquence potentielle de cette affaire, l'équipe rapporte que face aux accusations visant Manchester City, les Émirats Arabes Unis menacent de retirer plusieurs milliards d'euros d'investissement au Royaume-Uni. Et à l'origine de ces révélations, le hacker portugais Rui Pinto. « Ma vie est en danger », rapporte RMC Sport. Pinto affirme être menacé de mort depuis les révélations des Football Leaks. Le golf à présent, le Marocain Adam Besnou signe une victoire historique au Texas, titre le nouvelliste.

Une performance majeure pour le golfeur marocain qui lui permet de décrocher son ticket pour le PGA Tour. Rappel l'information au Maroc. Du sport automobile, désormais RMC Sport titre en une. Le coup près est tombé pour Esteban Ocon. AS a annoncé le départ du pilote français. Motorsport précise

0: En Espagne, Marca précise qu'il s'agit d'une prolongation pluriannuelle. Et pour terminer du basket, une réunion cruciale pour la NBA Europe et l'Euroleague, titre RMC Sport, qui s'interroge pourquoi l'avenir du basket européen se joue-t-il ce lundi. Le média précise que les 13 propriétaires des clubs actionnaires de l'Euroleague doivent décider s'ils acceptent ou non de s'associer à la NBA dans son projet de nouvelle compétition européenne, dont le lancement est prévu à l'automne 2027. Pour le Dauphiné, ce projet menace directement l'Euroleague. Ouest France évoque, lui, la volonté de créer un front commun, reprenant ainsi les propos du commissaire de la NBA, Adam Silver. Et c'est ainsi que vient se refermer notre revue de presse des sports. On se retrouve la semaine prochaine à la même heure, mais surtout et toujours au même endroit.
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1: Votre journal dans un petit instant désormais où nous parlerons des tractations qui se poursuivent entre le PAM et les autres parties de la Chambre des représentants. Mais avant cela, on fait un point sur la météo avec Hugo Villard.
2: Le ciel sera ensoleillé au Maroc aujourd'hui, au sud d'Agadir, et nuageux ailleurs, avec de la pluie sur le Moyen Atlas et le Haut Atlas. Il fera 27 degrés à Nador et à Safi, sous un ciel gris, 28 à Rabat, Tanger, Larache et Taza, 1 degré de plus à Casablanca, 29, tout comme à Errachidia. Le thermomètre affichera 31 degrés avec des orages à Fès, 32 du côté de Essaouira et Doujda, jusqu'à 37 degrés à Agadir et Marrakech sous le soleil. Soleil également de sortie du côté de Laayoune avec 39 degrés. Dans le reste du Maghreb, aujourd'hui prévoyez 27 degrés à Alger et Tripoli, 30 à Tunis et au Caire, toutes ensoleillées. En Afrique de l'Ouest, il fera 30 degrés sous la pluie à Lagos, même température à Dakar avec des nuages, 31 à Bamako où le temps sera orageux. Enfin, dans le reste du monde, à Paris, le temps sera ensoleillé avec 22 degrés, 22 également à Londres et Athènes avec des nuages, 22 toujours à Istanbul et avec du soleil. 22 degrés, ce sera toujours la température à Buenos Aires aujourd'hui où le temps sera nuageux. Prévoyez des averses à Mexico, 24 degrés, le thermomètre affichera lui 30 degrés à Rio de Janeiro, 30 degrés toujours à Pékin où il y aura de la pluie aujourd'hui. Le mercure grimpera jusqu'à 36 degrés à New Delhi, 38 à La Mecque et Dubaï.
1: Midi 30 sur Médien, tout de suite votre journal. Le nouveau gouvernement est attendu au Maroc. Les tractations du PAM se poursuivent auprès des autres partis de la Chambre des représentants. Certains hésitent encore sur leur participation ou non à la majorité gouvernementale. Nous ferons le point sur les dernières négociations en début de journal. Les sites d'Aramco attaqués par les rebelles houthis en Arabie Saoudite. Les sites énergétiques sont devenus des cibles privilégiées par le groupe armé yéménite. Une riposte prétendue aux attaques de Riyad et des forces gouvernementales yéménites sur Sanaa. Les bombardements qui s'intensifient également en Ukraine. Un nouveau pont vient d'être visé par l'armée russe à Kiev. Une frappe qui intervient alors que le chancelier allemand est en visite aujourd'hui en Ukraine. Il réaffirme le soutien de Berlin à Kiev. Lula ou Bolsonaro, qui sera le prochain président au Brésil? Les électeurs se prononcent aujourd'hui sur cette question. Le scrutin s'annonce serré entre le président sortant et le fils de l'ancien président, alors que l'ombre des États-Unis plane sur cette élection. Et jour de match, aujourd'hui pour les Lions de l'Atlas, ils affrontent le Mali en match amical. Les enjeux sont moindres pour le Maroc, si ce n'est celui de conclure parfaitement une trêve internationale déjà réussie. Cela fait 11 jours désormais que les élections législatives ont eu lieu au Maroc. La composition du nouveau gouvernement est attendue. Le PAM, le parti vainqueur, est toujours en pleine tractation auprès des autres partis de la Chambre des représentants. Ces derniers se réunissent désormais en Conseil national pour se décider et annoncer leur position sur une possible participation à la prochaine majorité gouvernementale. Le PAM est d'ailleurs le premier à s'être exprimé sur cette étape. Les précisions avec Mounia Belarbi.
3: Vainqueur, mais loin des 198 sièges qui lui auraient permis de gouverner seul, d'où la nécessité de tractation pour former une coalition. Et sans surprise, le parti Authenticité et Modernité a officiellement confié la gestion de ces négociations avec les autres formations à Fatem Zahra Al-Mansouri, nommé mardi dernier par le roi Mohamed VI, chef du gouvernement. Fatem Zahra Al-Mansouri, qui sera accompagnée d'une commission composée d'Abdeltef Wahbi, Faouzi Larja et Ahmed Archichine. Le Conseil national du PAM, qui dit n'exclure pour l'instant aucune formation politique.

0: de la future majorité gouvernementale. Arrivés, eux, en deuxième et troisième position avec respectivement 66 et 65 sièges au Parlement, le RNi et les Cyclales ont également tenu leur Conseil national ce samedi, tous deux se prononçant pour leur participation au futur gouvernement. Le Rassemblement national des indépendants, tout d'abord, il mandate son président Mohamed Chaouri pour la négociation avec le PAM en fonction, précise le parti, de ce qu'exige l'intérêt national. Et puis du côté de l'Istiklal, eh bien, c'est le secrétaire général Nizar Baraka qui, à l'unanimité, a été désigné pour mener les discussions avec la chef du gouvernement. Une participation qui est, souligne le parti, une responsabilité au regard des résultats qu'il a obtenus lors des élections. Nizar Baraka qui souhaite que ses principaux engagements de campagne soient intégrés au programme du futur gouvernement. Enfin, le Conseil national du MP, le mouvement populaire qui était dans l'opposition lors du mandat précédent, a décidé ce samedi de mandater son secrétaire général Mohamed Ouzine pour gérer les négociations en vue d'intégrer le prochain gouvernement.
1: Les précisions signées Mounia Belharbi. Toujours au Maroc, un nouveau cas suspect de diphtérie détecté hier soir à Casablanca. La jeune fille concernée a été transportée à l'hôpital de Hagia Sani, mais après les examens, les médecins ont conclu qu'elle n'est pas atteinte de diphtérie et le diagnostic a ainsi été écarté, précise la direction de l'épidémiologie et de lutte contre les maladies. Les médecins qui protestent par ailleurs en Tunisie, le syndicat général des médecins, pharmaciens et dentistes des hôpitaux universitaires dénonce la détérioration du système de santé publique et les mauvaises conditions de travail. Le syndicat appelle tous les membres de la communauté de médecine à participer à des réunions d'information et de communication du 5 au 8 octobre, des réunions qui auront lieu dans les facs de médecine à travers le pays. La santé publique est aussi au cœur de la visite de Jean-Noël Barrot en République démocratique du Congo. Le chef de la diplomatie française s'est rendu hier dans la province de l'Ituri, dans le nord-est du pays, épicentre de l'épidémie d'Ebola. L'objectif était de réaffirmer le soutien de la France aux autorités congolaises contre la propagation du virus. Apparaît les explications de Fanny Baye.
2: C'est la première visite d'un ministre européen depuis le début de l'épidémie. Jean-Noël Barrot s'est rendu ce samedi à Bounia, capitale de la province de l'Ituri. Premier arrêt du ministre français des Affaires étrangères, le centre de traitement des malades de Rwampara, l'un des épicentres de l'épidémie, géré par l'ONG française Alima.
3: Si nous sommes parvenus collectivement à contenir cette épidémie, a évité qu'elle ne se propage dans d'autres régions, dans des grands centres urbains de la République démocratique du Congo et au-delà. C'est notamment grâce au soutien de la France.
2: La France qui a consacré entre janvier et juillet plus de 13 millions d'euros à la riposte contre l'épidémie d'Ebola. Et sans en communiquer le montant, Jean-Noël Barrot a annoncé que Paris renforcerait encore son soutien à Kinshasa.
3: Parce que les virus ne connaissent pas les frontières et qu'il faut les éradiquer à la racine, là où ils surgissent, et jusqu'au bout.
2: Et puis, autre objectif de cette visite, préparer une conférence humanitaire organisée par le Quai d'Orsay à Paris mardi prochain. Parmi les thématiques qui seront abordées, la situation humanitaire et sanitaire en République démocratique du Congo. À Paris, Fanny Baye pour Médias.
1: Et on le rappelle, la RDC fait face à sa 17e épidémie d'Ebola, mais surtout la plus grave de son histoire. Selon les autorités congolaises, 8300 cas du virus ont été recensés, dont plus de 4000 décès. Toujours sur notre continent, en Éthiopie, l'armée fédérale est entrée hier soir à Mekele, la capitale régionale du Tigré. Vendredi dernier déjà, des troupes tigréennes alliées au gouvernement ont repris l'aéroport de la ville, qui était aux mains du Front de Libération du Peuple du Tigré. Un conflit qui fait monter la tension avec l'Érythrée, accusée par l'Éthiopie de soutenir les rebelles du TPLF. Et pour tenter de calmer les choses, l'Égypte organise aujourd'hui un sommet avec les dirigeants érythréens et somaliens, ainsi qu'avec le chef de l'armée soudanaise. L'actualité nous emmène au Yémen où les rebelles houthis encerclent actuellement la ville de Taiz. Le groupe armé vient de couper plusieurs routes reliant cette ville du sud-ouest à Aden où se situe le siège du gouvernement, ce qui empêche par conséquent l'envoi de vivres et de renforts. Le conflit entre les rebelles houthis et l'Arabie saoudite s'est encore intensifié hier. Le groupe armé a mené des frappes contre des sites énergétiques à proximité de Riyad, une réponse prétendue aux attaques imputées à l'armée saoudienne sur Sanaa. Les explications de Stéphanie.
4: Les Houthis ont revendiqué samedi une attaque contre l'Arabie saoudite. D'après les rebelles yéménites, le géant pétrolier Aramco a été touché. Le porte-parole militaire du mouvement a même déclaré avoir utilisé plusieurs missiles balistiques et drones pour cette attaque. Des journalistes, notamment de l'AFP, avaient annoncé un peu plus tôt avoir aperçu de la fumée

0: au-dessus d'un bâtiment de l'entreprise saoudienne. Pour les Houthis, c'est une réponse à une attaque de Riyad. D'après cette source, l'Arabie saoudite a mené 26 raids sur Sanaa, capitale que les Houthis contrôlent. Pour l'instant, cette information n'a pas été confirmée par le gouvernement saoudien. Selon les médias affiliés aux Houthis, les bombardements ont visé le réseau de télécommunications dans la région de Sada. Le conflit a repris entre les deux camps après des frappes en juillet de l'armée saoudienne contre un port contrôlé par les Houthis. Les rebelles ont ensuite visé plusieurs fois Riyad en août et en septembre sur les sites pétroliers saoudiens, mais aussi des frappes sur Médine. De son côté, Riyad appelle à une aide pour régler la situation au Yémen, des appels qui sont restés sans réponse.
1: Les précisions de Stéphanie Parot. L'Iran, en revanche, est toujours en période d'accalmie. Les États-Unis n'ont pas mené de frappe depuis le 1er septembre, mais la conclusion d'un accord semble encore loin puisque Donald Trump rejette les propositions de Téhéran pour ouvrir le détroit d'Ormuz et n'exclut pas un retour des frappes. Dans ce contexte, Abbas Araghchi, le ministre iranien des Affaires étrangères, assure ce dimanche qu'il n'existe pas de solution militaire et qu'en cas de frappe, la riposte sera plus forte que jamais. Il appelle à de nouvelles négociations. En Ukraine, par contre, le souvenir de la paix semble très loin désormais. La Russie a mené de nouvelles attaques ce matin contre un pont à Kiev. Les ponts de la capitale ukrainienne sont devenus des cibles privilégiées de l'armée russe. Moscou prévient par ailleurs que les frappes vont s'intensifier sur les infrastructures ukrainiennes en réponse aux propos de Volodymyr Zelensky. Et malgré ces nouvelles attaques, le chancelier allemand est en ce moment à Kiev pour une visite surprise. Le Friedrich Merz est venu réitérer le soutien de l'Allemagne à l'Ukraine, et ce alors que le Kremlin a lancé des avertissements aux diplomates étrangers présents à Kiev. Mais ces avertissements ont eu l'effet inverse, selon Ulrich Bouna, géopolitologue et chercheur associé chez Eurocreative, un think tank dédié à l'Europe centrale et orientale.
2: C'est en partie parce qu'il y a eu des avertissements que Friedrich Merz s'y rend. C'est une façon de dire à la Russie qu'on n'a pas peur, en fait. Grosso modo, que les Européens ne sont pas impressionnés et qu'ils continueront à aider l'Ukraine, quelles que soient les menaces que fait peser la Russie. La Russie agite effectivement la menace d'une guerre contre l'Europe pour essayer de faire en sorte que l'Europe arrête d'aider l'Ukraine, parce que c'est sans doute en partie pour ça que l'Ukraine tient, c'est parce que l'Europe est derrière. Et donc du coup, effectivement, aller sur place, c'est tailler en pièces ce discours de menaces, notamment nucléaires, agitées par la Russie, qui sont beaucoup de paroles en l'air. Et je rappellerai juste une chose, c'est pas la première fois que la diplomatie russe demande aux étrangers de partir, elle l'avait déjà fait par exemple au mois de mai. Et finalement, en quelque sorte, dans ce genre de guerre psychologique, il faut justement montrer de la fermeté pour montrer à la Russie que ça ne sert à rien d'escalader et qu'elle n'obtiendra absolument pas ce qu'elle espère obtenir.
1: Ulrich Bouna, géopolitologue et chercheur associé chez Eurocreative, il était l'invité de la matinale d'Hugo Villard, une interview à retrouver dans son intégralité sur medien.com. En Europe toujours, l'Espagne fait face à des pluies torrentielles ces derniers jours. Deux personnes sont mortes dans la province de Barcelone, une autre est portée disparue. La situation s'améliore dans cette partie du pays, mais les autorités mettent en garde contre des risques accrus dans la province de Gérone. Le Royaume-Uni n'assume pas son choix du Brexit. Andy Burnham veut remettre à jour les relations entre Londres et l'Union européenne. Le Premier ministre britannique a évoqué ce rapprochement lors de son discours au congrès annuel de son parti la semaine dernière. Le Royaume-Uni envisage donc un gros retour en arrière, Anna Roche.
3: 10 ans après le vote en faveur de la sortie de l'Union européenne, le Brexit reste un mot et un concept très contentieux. Selon le plus récent sondage effectué par le cabinet Messina Group, 49% des personnes interrogées soutiennent un retour dans l'Union européenne contre 28,5% qui s'y opposent. L'Institut propose plusieurs scénarios de réapprochement entre l'UE et le Royaume-Uni, dont ceux que le Premier ministre Andy Burnham a lui-même suggéré il y a quelques jours sur la BBC.
4: Nous pourrions rester tels que nous sommes. C'est une possibilité. Si les gens en sont satisfaits, nous pourrions examiner ce qu'a dit l'ancien ministre des Finances, George Osborne, au sujet d'une union douanière. Nous pourrions examiner ce qu'a proposé le Parti libéral-démocrate au sujet du marché unique. Ou bien nous pourrions aller jusqu'au bout.
3: Selon le cabinet Messina, 47% des personnes interrogées sont pour l'intégration à une union douanière avec l'UE. L'adhésion au marché unique recueille les faveurs de 45%. Ces options et d'autres, le Premier ministre compte les proposer aux Britanniques d'ici la fin de l'année. C'est ce qu'il a dit. Ce sera à l'occasion du sommet Royaume-Uni-Union européenne dont la date n'a pas encore été confirmée. fermée. Mais si une majorité de Britanniques, selon plusieurs sondages, estime que le Brexit est un échec, revenir sur le résultat du référendum de 2016 reste un sujet très délicat. Malgré tout, le sondage montre aussi que renégocier les relations entre le Royaume-Uni et l'UE pourrait permettre à la majorité travailliste de gagner des voix.

0: prochaines élections à Londres. Anna Roche pour Média 1.
1: Et 10 ans après le vote du Brexit, c'est un autre scrutin majeur qui se joue aujourd'hui, mais au Brésil. Cette fois-ci, les électeurs sont appelés aux urnes pour le premier tour de l'élection présidentielle. Un duel annoncé entre la gauche de Luiz Inácio Lula da Silva et l'extrême droite de Flavio Bolsonaro. Bonjour Constantin Jalot.
2: Bonjour Martin, bonjour à toutes et tous.
1: Un scrutin qui s'annonce donc serré pour ce premier tour. Les deux clans politiques sont au coude à coude.
2: Lula, Bolsonaro, les deux noms qui s'affrontent au Brexit, au Brésil dans cette élection présidentielle sont déjà bien connus des électeurs. D'un côté, Lula, 81 ans, tente d'obtenir un quatrième mandat à la tête du pays. Face à lui, Flavio Bolsonaro lui veut poursuivre l'œuvre de son père, Jair Bolsonaro, président de 2019 à 2023, avant d'être condamné pour tentative de coup d'État à plus de 27 ans de prison. Fin septembre, Lula concentra environ 40% des intentions de vote au premier tour, selon un sondage d'État Folha. Bolsonaro légèrement derrière à 36%, selon le média The Guardian. Le président sortant déclarait encore récemment: je ne vois pas comment nous pourrions perdre ces élections. Il existe bien 11 autres candidats dans ce premier tour électoral, mais aucune campagne n'a réussi à prendre de l'ampleur face aux deux favoris, dont les programmes sont aux antipodes. Le président Lula veut une semaine de travail de 5 jours contre 6 actuellement, et pour suivre ses politiques sociales et environnementales, il a réduit de moitié le taux de déforestation de l'Amazonie. Il a aussi insisté sur la défense du multilatéralisme. Le mot d'ordre de Flavio Bolsonaro, lui, c'est la sécurité. Plus 500 000 places de prison, castration chimique pour les agresseurs sexuels, quadruplement des peines pour le vol de téléphone et abaissement de la majorité pénale de 18 à 14 ans pour les crimes graves.
1: Merci beaucoup Constantin Jalot. Et à noter que les Brésiliens votent également pour les législatives. Moins de suspense ici, puisque selon la presse, la droite devrait rester majoritaire à la Chambre des députés qui renouvelle la totalité de ses 513 sièges. Et comme le veut la tradition, on conclut ce journal par du sport. Maroc-Mali, c'est l'affiche qui viendra clôturer la trêve internationale des Lions de l'Atlas. Une rencontre à suivre ce soir à Tanger. On fait la présentation de cette affiche avec Monsef Zamrat.
3: Une affiche amicale entre le Maroc et le Mali ce soir au grand stade de Tanger, coup d'envoi à 18h. Une belle opposition pour les hommes de Mohamed Ouahbi qui vont ainsi clôturer cette trêve internationale face à un adversaire bien connu et respecté sur le continent africain. Hier, les Lions de l'Atlas ont effectué leur dernière séance d'entraînement au grand stade de Tanger. Le sélectionneur marocain et son staff ont consacré cette séance au dernier réglage, notamment sur les plans tactiques et techniques. Une rencontre qui devrait également être l'occasion pour Mohamed Ouahbi d'effectuer plusieurs changements et de donner davantage de temps de jeu aux jeunes éléments de la sélection. En attendant, les joueurs sont prêts, comme l'assurait hier Ayoub Bouhadi en zone mixte.
4: On sait que le Mali, c'est une très bonne équipe. On va se donner à 100%, mais voilà, on est prêt pour le match. On va tout donner, Inch'Allah. C'est la première fois, moi, que j'ai un temps de jeu, donc on va voir comment sera l'ambiance. Mais je sais que partout on va au Maroc ou même dans le monde, les supporters sont toujours présents. Donc ça fait toujours plaisir.
3: De l'enthousiasme, donc, dans les rangs des Lions de l'Atlas. Les retrouvailles avec le public marocain auront lieu ce soir à partir de 18h au grand stade de Tanger.
1: Les précisions signées Monsef Zamrat qui vient conclure ce journal. Merci à toutes et tous de l'avoir suivi, mais restez avec nous, le Grand Journal, ça continue.
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1: Vous êtes bien sur Midi 1, merci d'être avec nous en ce dimanche, en ce début de dimanche après-midi. Nous sommes le 4 octobre et on est ensemble jusque 13h30. Un rendez-vous culturel nous attend aujourd'hui. Le Moussem a lancé sa 47e édition vendredi à Assila. Un événement qui réunit conférences, colloques, débats, rencontres et ateliers d'art. C'est d'ailleurs la ville haute Assila qui est le thème central de cette édition. Nous serons avec le secrétaire général adjoint de la Fondation Forum Assila, Taoufik Louzari. Entretien à suivre à partir de 13h05. Et nous voyagerons également jusqu'au Mexique où le pulque revient à la mode auprès des jeunes, surnommée la boisson des dieux. Elle avait perdu de sa popularité lors de l'époque coloniale, mais la nouvelle génération semble s'emparer de cette boisson ancestrale, même si elle n'est pas au goût de tout le monde. Et dans un petit instant, la chronique hors champ, Rachid Mbarki nous parlera d'une technologie qui permet de retrouver la vue. Vous avez le programme, très bon début d'après-midi sur Midi 1. Tout de suite, on va feuilleter la presse sportive. Cette semaine encore, l'actualité sportive a été particulièrement riche. Du football au golf marocain en passant par le basketball. De la décision forte de Cristiano Ronaldo à la date désormais fixée pour l'audience très attendue du tribunal arbitral du sport dans le dossier de la Coupe d'Afrique des Nations 2025. Et sans oublier les autres.

0: Autre sujet qui font la une, la revue de presse des sports, c'est avec Moncef Zamrat.
1: L'audience du tribunal arbitral du sport aura lieu le 8 octobre, titre France 24 à sa une. Il s'agit du dossier consacré à la finale de la CAN 2025. Le TAS a d'ailleurs détaillé l'audience qui opposera le Sénégal au Maroc, précise Maroc Diplomatique. Le Desk ajoute que cette audience se tiendra à huis clos. En Europe, Cristiano Ronaldo s'expose à une lourde sanction. Après son départ du rassemblement du Portugal, nous apprend la nouvelle tribune, la star portugaise risque, selon le même média, une suspension d'un à six mois, conformément au texte de la fédération portugaise. Mais MaxiFoot avance une autre information, la fédération veut faire revenir Ronaldo. Direction l'Angleterre avec Manchester City, reconnu coupable de 114 infractions financières, titre la RTS. Le média belge RTBF s'interroge de son côté sur les sanctions encourues par le club, amende, retrait de titre ou même relégation de Première Ligue. Dans ce contexte, West France reprend les mots de Pep Guardiola. Nous surmonterons cette épreuve, je vous aime tous. L'entraîneur de Manchester City affiche ainsi son soutien au club après ces lourdes accusations. Les Citizens ont d'ailleurs fait appel, rappelle Le Monde. La BBC rapporte également que plusieurs dirigeants de club estiment que Manchester City devrait être sanctionné dès cette saison. Autre conséquence potentielle de cette affaire, l'équipe rapporte que face aux accusations visant Manchester City, les Émirats Arabes Unis menacent de retirer plusieurs milliards d'euros d'investissement au Royaume-Uni. Et à l'origine de ces révélations, le hacker portugais Rui Pinto. « Ma vie est en danger », rapporte RMC Sport. Pinto affirme être menacé de mort depuis les révélations des Football Leaks. Le golf à présent, le Marocain Adam Besnou signe une victoire historique au Texas, titre le nouvelliste. Une performance majeure pour le golfeur marocain qui lui permet de décrocher son ticket pour le PGA Tour, rappelle l'information au Maroc. Du sport automobile, désormais, RMC Sport titre en une. Le coup près est tombé pour Esteban Ocon. As a annoncé le départ du pilote français. Motorsport précise que ce départ interviendra à la fin de la saison. Pour le remplacer, c'est Rafael Camara qui serait pressenti, selon Blog Joinster. Autre annonce, en Formule 1, à 45 ans, Fernando Alonso prolonge avec Aston Martin pour 2027, se réjouit l'équipe. En Espagne, Marca précise qu'il s'agit d'une prolongation pluriannuelle. Et pour terminer, du basket, une réunion cruciale pour la NBA Europe et l'Euroleague, titre RMC Sport, qui s'interroge pourquoi l'avenir du basket européen se joue-t-il ce lundi. Le média précise que les 13 propriétaires des clubs actionnaires de l'Euroleague doivent décider s'ils acceptent ou non de s'associer à la NBA dans son projet de nouvelle compétition européenne, dont le lancement est prévu à l'automne 2027. Pour le Dauphiné, ce projet menace directement l'Euroleague. Ouest France évoque, lui, la volonté de créer un front commun, reprenant ainsi les propos du commissaire de la NBA, Adam Silver. Et c'est ainsi que vient se refermer notre revue de presse des sports. On se retrouve la semaine prochaine à la même heure, mais surtout et toujours au même endroit.
0: La revue de presse des sports, signée Moncef Zamrat. Il est midi 50 sur Média. Merci d'être avec nous. Et comme chaque week-end désormais à cette heure-là, c'est l'heure de votre Story Echo. Et ce dimanche, Oumar Baldé poursuit sa série sur les monnaies africaines avec une question principale. Qu'est-ce qui empêche la création d'une monnaie commune africaine? Eh bien, les réponses, c'est dans votre Story Eco Afrique.
2: On en parlait hier dans la Story Eco Afrique et comme je vous l'avais promis, on continue de parler de la monnaie unique africaine, à savoir où est-ce qu'on en est. Eh bien, l'idée fait rêver, mais concrètement, on doit avouer que le chemin est encore très très long. Pourtant, l'Afrique n'en est pas à son coup d'essai. Elle connaît déjà les monnaies communes. Aujourd'hui, deux grandes zones monétaires fonctionnent dans le continent. En Afrique de l'Ouest, 8 pays regroupés au sein de l'UEMOA partagent le franc CFA et une seule banque centrale, à savoir la BCAO. En Afrique centrale, c'est la même chose. Les pays de la CEMAC ont aussi leur franc CFA, qui est donc géré par la BEAC. Donc oui, des monnaies communes existent sur le continent, mais passer de ces unions régionales à une monnaie pour presque toute l'Afrique, c'est une autre histoire. Le projet le plus connu, c'est l'ECO, porté par la CEDEAO. Nous sommes en Afrique de l'Ouest. Son lancement a été repoussé plusieurs fois. Le nouvel objectif affiché est 2027 et il faut dire qu'il est peu probable. À l'Est, la communauté d'Afrique de l'Est prépare aussi son union monétaire. Cette fois, on parle de 2031. Et à l'échelle du continent, l'Union africaine imagine un jour une banque centrale africaine

0: une monnaie commune, mais là aussi, soyons clairs, c'est un projet à très très long terme. Alors, y a-t-il eu déjà des réussites? Oui, si l'on parle des unions qui existent vraiment, l'UEMOA et la CEMAC fonctionnent depuis des années avec une monnaie commune et une banque centrale régionale pour chacune. En revanche, pour les nouveaux projets, rien n'a encore de concret. Aucune nouvelle grande monnaie régionale n'a vraiment vu le jour. En Afrique de l'Ouest, l'écho reste à l'ordre du jour, mais son calendrier, comme on l'a déjà vu, a déjà glissé plusieurs fois. Alors, mieux vaut parler de retard, de blocage que d'abandon, pour être gentil. Eh bien, tout ceci nous pousse à nous poser une question, à savoir pourquoi est-ce que ça bloque toujours? Parce qu'une monnaie unique, ce n'est pas seulement de nouveaux billets, il faut d'abord que les économies se ressemblent suffisamment. Il faut maîtriser l'inflation, les déficits publics, la dette et disposer de réserves de change solides. La CEDEAO a fixé des critères de convergence, par exemple un déficit public qui ne dépasse pas 3% de la richesse nationale et une inflation sous contrôle. Le problème, c'est que les économies africaines sont très différentes et puis il y a un sujet très sensible, la fameuse souveraineté. Avec une monnaie unique, un pays ne décide plus seul de ses taux d'intérêt ni de son taux de change. Une partie de la politique monétaire passe entre les mains d'une institution commune et cela pose problème. Alors, pourquoi la vouloir malgré tout, cette monnaie commune? Parce que les avantages sont considérables. Moins de frais de change, des échanges simplifiés entre pays africains, des investissements plus faciles d'un pays à l'autre et plus de visibilité pour les entreprises. Et si cette convergence fonctionne, alors la monnaie unique ne sera plus un point de départ, mais l'aboutissement de l'intégration africaine. En tout cas, une chose est sûre, le besoin est là, mais le chemin à parcourir reste encore très très long.
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2: Merci d'être avec nous sur Média en ce début de dimanche après-midi. On va quitter un peu l'actualité traditionnelle avec la chronique hors champ, la chronique consacrée à l'actualité qui est passée sous les radars. Et cette semaine, Rachid Mbarki, il nous parle d'une technologie qui permet de retrouver la vue.
3: Et si demain, perdre la vue ne voulait plus dire ne plus jamais voir ? Cela ressemble encore à de la science-fiction et pourtant, la technologie qui permet de retrouver la vue est désormais autorisée en Europe. Elle s'appelle Prima. C'est une minuscule puce électronique implantée sous la rétine qui permet à certains patients atteints d'une forme avancée de DMLA de retrouver une partie de la vision centrale. Et derrière cette petite puce, il y a aussi l'intelligence artificielle. Alors comment ça marche ? Eh bien le patient porte une paire de lunettes équipées d'une petite caméra. Cette caméra filme ce qui se trouve autour de lui. Les images sont traitées par un ordinateur miniature et l'intelligence artificielle améliore le contraste, améliore la luminosité et agrandit certains éléments. Les images sont ensuite transmises sous forme de lumière infrarouge vers la petite puce implantée dans l'œil. La puce transforme alors cette lumière en signaux électriques qui stimulent les cellules encore fonctionnelles de la rétine. On ne remplace pas l'œil, on contourne une partie de ce qui ne fonctionne plus. Et les résultats sont assez spectaculaires. Lors d'un essai clinique mené sur 38 patients souffrant d'une perte sévère de la vue, 84% d'entre eux ont retrouvé la capacité de lire des lettres, des mots entiers et des chiffres. Cette vision artificielle reste toutefois limitée. Elle permet essentiellement de récupérer une vision centrale utile, notamment pour lire ou distinguer certains objets. Mais pour quelqu'un qui ne voyait plus rien, c'est déjà considérable. Et cette technologie vient de franchir une étape majeure. Elle a obtenu le marquage CE, qui ouvre la voie à sa commercialisation dans une trentaine de pays européens. Une puce de 2 mm sur 2, une paire de lunettes, une pincée d'intelligence artificielle

et la lumière fut. Aujourd'hui, on parle de la vue, mais demain, peut-être, parlera-t-on d'autres sens ou d'autres fonctions du corps humain, car la frontière entre l'homme et la machine est clairement en train de changer.

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1: Il est 13h04 sur Mehdi 1, place tout de suite à notre invité du jour. Et c'est le top départ de la 47e édition du Moussem culturel international d'Assila qui a été donné ce vendredi. Durant non pas une mais deux semaines, la petite ville portuaire du nord du royaume va vivre au rythme des conférences, colloques, débats, rencontres et ateliers d'art. Une édition d'automne qui a pour thème Assila, terre de rencontres et de dialogues. Mélanie Pinto s'est entretenue avec Taoufik Louzari, secrétaire général adjoint de la Fondation Forum Assila.
2: Bonjour monsieur Taoufik Louzari.
3: Bonjour.
2: Vous êtes secrétaire général adjoint de la Fondation Forum Assila. Ma première question porte toujours sur ce thème choisi pour cette nouvelle édition. Comment Assila est devenue justement une terre de rencontres et de dialogues ?
3: Eh bien, merci tout d'abord pour l'invitation, pour ce passage radio. Bon, le festival Moussem culturel d'Assila, comme vous le savez, a commencé en 78. On célèbre cette année la 47e édition. Donc, on reste dans la même ligne d'activité qu'on a organisée depuis la création du Moussem, c'est-à-dire des activités de créativité artistique culturelle, des débats, des conférences, des expositions et des espaces dédiés aux enfants. Mmh. Donc cette année aussi, on a gardé cette même vision et on a développé un peu des espaces pour atteindre le plus grand nombre de publics possible.
2: Mmh. La culture est aujourd'hui, on le sait tous, un soft power pour mettre en avant, célébrer et honorer les richesses d'un pays, mais aussi une bonne excuse pour remettre au centre les problématiques et les réflexions politiques d'un pays. Le Maroc n'échappe pas donc à la règle et justement, le Moussem culturel international d'Assila est un acteur incontournable dans ces discussions. D'ailleurs, cette année, plusieurs colloques aux portées politiques sont prévus autour des thèmes comme enjeux énergétiques et hydriques en Afrique et projets stratégiques vers une nouvelle géopolitique ou encore le monde arabe à l'horizon de 2030. Comment justement la culture joue un rôle dans les réflexions politiques ?
3: Bon, normalement, une plateforme comme Assila, il a su réunir non seulement les personnes attirées par l'art et la culture, c'est-à-dire les créateurs, mais aussi les politiciens, parce que ça reste aussi la façon comment on peut voir stratégiquement les développements des pays. Donc les penseurs, les stratèges se réunissent pour travailler sur des thèmes d'intérêt international, d'intérêt public international et national. Le Maroc, il joue un rôle très important, surtout côté énergétique et surtout quand on voit le développement et l'essor du Maroc en Afrique, et en Afrique subsaharienne. Le projet atlantique marocain, c'est un projet phare qui va aussi ajouter de l'essor.

0: de l'Afrique, quand on parle aussi du projet du gazoduc Nigeria-Maroc, quand on parle aussi des zones de traitement d'eau saline et le développement de ce projet-là sont très intéressants. D'ailleurs, cette année, c'est l'année de l'eau,
1: oui.
0: L'année de la sécurité hydrique. Donc, nous, on suit, on a ce

0: et comment pouvoir garder cette synergie entre les pays arabes.
1: Est-ce qu'on peut dire du coup que Assila, c'est aussi donc une terre de rencontre entre l'art et la politique?
0: Oui, parce qu'on ne peut pas séparer. On ne peut pas séparer. Assila est née comme ça. On ne peut pas séparer l'art, la créativité et la politique. Parce que la politique joue aussi un rôle pour promouvoir l'art et la culture. Et quand les politiciens sont conscients de la valeur de l'art dans l'éducation et de l'homme avec un H majuscule dans tous les domaines de créativité, de civisme. Et donc l'artiste, le créateur, il est conscient des questions politiques de qui l'entourent, qui l'intéressent aussi. Et le politicien, il s'intéresse aussi au travail culturel et artistique qui se développe et qui est dynamique. Et chaque année, on développe plusieurs espaces pour créer cette rencontre entre le politicien et l'artiste.
1: Alors, durant ces deux semaines, Toufik Louzari, Assila va accueillir des poètes, des écrivains et des lectures du monde arabe autour de ceux qui existent toujours de leur vivant et ceux qui vivent toujours à travers leurs œuvres. Alors, est-ce que vous pouvez nous donner quelques exemples de ces rencontres littéraires?
0: On a l'espace créativité qui est Khaymat Ful Ibda. C'est une initiative produite par la Fondation Forum Assila et pour le Moussem d'Assila depuis plusieurs années, où on célèbre en hommage aux auteurs marocains, surtout des auteurs, des penseurs marocains. Ils ont passé beaucoup de personnalités. Il y en a qui sont toujours vivants et d'autres qui sont partis malheureusement. Mais c'est une opportunité pour non seulement découvrir pour les jeunes, le jeune public, ils découvrent cette personne-là, mais aussi un hommage à cette personnalité qui a produit pas mal de récits, d'essais, de livres, de travail. Donc, la Khaymatul Ibda, cette année, elle célèbre le grand Moubarak Rabih, qui est un psychologue qui a travaillé beaucoup sur la psychosociologie, et il a travaillé beaucoup sur le roman, c'est un romancier et tout, et il est un fidèle du Moussem d'Assila, donc c'est l'occasion pour lui rendre hommage vivant. Et aussi, on a un hommage vivant aussi à l'artiste et critique d'art Tony Maraini, qui a participé à la création du Marsam de l'enfant, c'est-à-dire l'atelier des enfants. Cet atelier qui a commencé en 79 est le fruit. Il y a maintenant beaucoup d'artistes marocains issus d'Assila qui sont passés par cet atelier-là. Et cette tradition, on la garde toujours. Donc, c'est l'occasion de célébrer aussi en hommage à Tony Maraini.
1: Alors, on l'a compris, le Moussem d'Assila, c'est aussi un lieu de transmission. Vous en avez brièvement parlé, là, en évoquant les ateliers pour les plus jeunes. Comment vous pensez que l'écriture peut justement façonner la jeunesse d'un pays?
0: Je me cite moi-même comme exemple. L'atelier d'écriture ou les ateliers de créativité littéraire, artistique, tout ce qui est destiné à l'enfant et aux jeunes, et laisse une empreinte très, très intéressante. Et cette empreinte-là peut être aussi la semis qui génère le développement et la continuité du projet de la vision. Nous, on intègre les enfants depuis leur jeune âge dans les ateliers d'écriture et de peinture. Ces jeunes-là, petit à petit, ils commencent à devenir des adjoints, des volontaires, et après, ils assument la responsabilité. Donc, c'est un cycle de continuité, sinusoïdal. C'est-à-dire, on commence comme enfant, après, on est jeune, et on continue à élaborer et à travailler comme responsable adulte.
1: Donc, il y aura aussi l'expression de l'art plastique qui est intrinsèque à l'événement. Des ateliers de gravure, de lithographie, de peinture sont proposés durant ces deux semaines. Vous avez initié plusieurs artistes marocains, mais aussi étrangers. Qui sont-ils et comment ont-ils été choisis?
0: Le choix des artistes, c'est un carnet d'adresses. C'est un carnet d'adresses et il y a des demandes d'artistes qui veulent participer aux ateliers d'Assila. Nous, on essaye de faire une mixité dans nos ateliers, d'avoir plusieurs artistes de différents courants artistiques et de différents pays qui travaillent pendant presque trois semaines ensemble. D'accord. Donc on a cette année du Bahreïn, on a du Kyrgyzstan, on a de la Belgique, on a de la Colombie, d'Espagne, du Maroc, du Sénégal et de Bénin.
1: Et puis pour terminer, il y aura bien évidemment des expositions et de la musique qui rythmeront bien évidemment cette 47e édition du Moussem culturel international d'Assila. Donnez-nous un petit échantillon de qui sera présent dans ces deux arts riches que comptent le Maroc, la peinture et la musique.
0: Pour l'exposition phare de cette édition, c'est une exposition de deux grands ténors de l'art moderne marocain, l'art contemporain marocain. C'est Mohamed Morabiti de Marrakechi et Younes El Kharraz le Zaylachi, celui d'Assila. Donc, une grande exposition qui sera dans la galerie Mohamed Ben Issa des Beaux-Arts au centre Hassan II. Et on aura aussi deux expositions permanentes. Il y en a l'exposition photographique de Feu Mohamed Ben Issa

0: Palais de la Culture. Et après, dans les concerts musicaux, on a 4 concerts. On cible le public local.
1: Oui.
0: Et les artistes qu'on a, c'est de la musique marocaine cette année. Oui. On a Fahd Ben Kiran de Tétouan de la Tarab Al-Ala. On a l'artiste Aber Al-Abed qui fait un peu le Andalousie, le flamenco et le malhoun marocain. Mm-hmm. On a Ibrahim Faraj qui fait un peu la musique, je dirais pas populaire, mais la musique marocaine des années 70. Mm-hmm. Et on a un espace pour les jeunes compositeurs de musique andalouse marocaine. Donc mm-hmm. c'est un espace. Cette année, on a opté pour le public, pour ce que le public directement désire.
1: Mmh, alors, on a compris que cette 47e édition du Moussem Culturel International d'Azila, qui dure donc de ce vendredi jusqu'au 18 octobre inclus, est riche, riche en politique, en art, en littérature, en poésie et en musique. Merci beaucoup, Toufik Louzari, d'avoir été avec nous sur Medi 1.
0: Je vous remercie à vous, merci à vous, et on souhaite vous voir ici à Azila aussi.
1: Avec grand plaisir, merci pour l'invitation, à très bientôt.
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3: Voilà l'entretien de Taoufik Louzari, secrétaire général adjoint de la Fondation Forum Azila. Il était au micro de Mélanie Pinto. Il est 13h14 sur Média. Notre magazine culturel ce dimanche nous fait découvrir une vieille tradition ancestrale au Mexique. Au Mexique, c'est donc une boisson ancestrale qui signe son grand retour auprès des jeunes, le pulque, cet alcool surnommé la boisson des dieux pour son usage cérémonial à l'époque préhispanique et qui était tombé en disgrâce depuis l'époque coloniale. Mais aujourd'hui, une nouvelle génération redécouvre cette boisson traditionnelle et en fait un symbole de la culture mexicaine. Reportage signé Lucie Achard.
4: Dans les rues animées du centre de Mexico, il suffit de pousser 2 portes battantes pour changer d'ambiance. À l'intérieur de l'établissement coloré, des fresques préhispaniques recouvrent les murs et le plafond, tandis qu'un jukebox diffuse de grands classiques de la musique mexicaine. Installé autour d'une table en aluminium, Atsiri, 28 ans, discute avec son ami.
5: Nous sommes dans la pulqueria Las Dualistas.
4: Devant elle, son verre est rempli d'un épais liquide rose pâle, du jus d'agave fermenté.
5: Je suis en train de boire un pulque de goyave. Le pulque, c'est une boisson alcoolisée visqueuse. Il a une consistance un peu étrange et c'est pour ça que certains ne l'aiment pas. Mais c'est la consistance qui déplaît que la saveur, qui est délicieuse. Et surtout, si vous goûtez les pulques aromatisés, mon préféré, c'est celui à la mûre. Mais aujourd'hui, il servait celui à la goyave, alors j'ai goûté.
4: Cette pulqueria, nom donné aux établissements qui servent le pulque, est une véritable institution à Mexico. Elle existe depuis plus d'un siècle. Mais la tradition qu'elle perpétue est encore plus ancienne. Le pulque se consomme au Mexique depuis des milliers d'années. Julieta Esquivel est anthropologue, spécialiste de la gastronomie mexicaine.
6: La consommation de pulque a commencé à partir du 8e siècle à peu près. À l'époque, c'est une boisson qui est uniquement destinée à la noblesse et aux personnes âgées. Elle n'est pas accessible à tout le monde et sa consommation pouvait être sévèrement punie. Ceux qui boivent et se saoulent avec du pulque peuvent être punis de mort. Mais il y a aussi une fonction cérémonielle. On raconte que l'on donnait du pulque aux personnes qui allaient être sacrifiées pour qu'elles soient ivres avant le sacrifice.
4: Le pulque est d'ailleurs surnommé la boisson des dieux à cette époque-là. Et pas pour n'importe quelle raison.
6: Il existe une légende autour de l'agave et du pulque. L'histoire raconte que le dieu Quetzalcoatl tombe amoureux d'une femme vierge appelée Mayahuel, connue comme la déesse du pulque. Il la kidnappe et l'emporte avec lui sur terre, mais lorsque la grand-mère de la jeune femme découvre que cette dernière s'est enfuie, elle décide de venir la chercher. Lorsqu'elle les retrouve, elle réduit Mayahuel en morceaux. Quetzalcoatl, dévasté, décide alors de planter les restes de sa bien-aimée, de ses morceaux, née l'agave.
4: Mais lorsque les Espagnols débarquent au Mexique, les règles élitistes autour de cette boisson disparaissent et la consommation s'ouvre aux classes populaires. Julieta Esquivel.
6: La production qui existait depuis la période préhispanique va augmenter, mais surtout la consommation va exploser. Comme il n'y a plus ce risque d'être sévèrement puni, tout le monde s'est mis à en boire. Ça a été un phénomène très important dans le processus de domination des peuples indigènes.
4: Associé aux populations indigènes discriminées, le pulque devient la boisson du pauvre pendant la période coloniale. Et ce n'est que le début. Dans les années 1920, la bière s'impose au

0: Mexique et finit par détrôner la boisson ancestrale. La culture du pulque ne survit que dans les régions productrices ou de manière clandestine à Mexico, souligne Julieta Esquivel.
1: Pendant la pandémie du Covid, Mexico a instauré une loi sèche. Les bars ont fermé, la vente de bière a été interdite et cela a permis aux vendeurs de pulque, qui le faisaient clandestinement, de faire le tour de la ville et d'en vendre beaucoup. Ça nous a amené aujourd'hui à un boom de la vente de cette boisson qui séduit beaucoup de touristes car c'est exotique, typique, mais aussi les plus jeunes.
0: Une tendance observée par Carmelo Sorio, qui gère la pulqueria Las Duelistas depuis presque 40 ans.
2: Ici, il y a quelques années, il n'y avait que des hommes du troisième âge qui venaient. Aucun jeune ne rentrait. Mais avec le temps, il n'y a plus que des jeunes qui viennent, que des jeunes.
0: Et ce n'est pas un phénomène de mode, insiste Julieta Esquivel.
1: C'est définitivement un phénomène culturel parce que le pulque de pulqueria est plutôt cher. Ce n'est pas une boisson accessible comme ça l'était avant, mais il a une composante culturelle, d'identité et de revendication nationale.
0: Cet amour de la nouvelle génération pour les traditions mexicaines fait renaître des pratiques tombées en disgrâce au fil des ans. Le pulque en est le meilleur exemple. Mais cette nouvelle popularité a aussi un revers. Les prix s'envolent et les habitués des pulquerias n'auront bientôt plus les moyens d'y mettre les pieds. Lucie Achard, à Mexico pour Médien.
3: 13h20 sur Médien, merci d'être avec nous. On va s'offrir désormais une petite pause musicale puisqu'ils sont au Maroc en ce moment. Le groupe DJ Another se produit ce soir au Moga à Essaouira. À cette occasion, Hugo Villard leur a consacré sa chanson du week-end.

Alors vous aussi, vous êtes indécis, indécise. Vous aussi, il y a plein de styles de musique que vous aimez, mais vous ne savez pas vous décider et trancher sur lequel écouter. Alors c'est simple, faites comme Another et mixez tout. Ce duo, tout droit venu des Pays-Bas, n'a pas su choisir. Et pourtant, qu'est-ce qu'ils ont bien fait ? Leur style mélange house, jazz, funk, rock alternatif, disco, soul et parfois même de la musique expérimentale. Ces deux DJ producteurs cassent les codes de la house. De multiples influences viennent imprégner leur musique et on adore. C'est comme si chacun de leurs morceaux venait tout droit d'une jam session. En avance, on ne sait pas où on va, mais ce qui est sûr, c'est qu'on y prend du plaisir.

Ce duo haut en couleur composé de Jesse van der Reijen et Oguzhan Gouney s'amuse sur scène et dans ses créations. Et je dis bien haut en couleur, les mots sont bien choisis car ce qui les caractérise particulièrement, ce sont leurs shows psychédéliques avec un jeu de lumière particulièrement travaillé.

Le groupe, basé à Amsterdam, arrive à créer des sons qui nous donnent le sourire, qui viennent prolonger le crépuscule d'été et qui nous plongent un peu plus dans la nostalgie de cette fin de période estivale.

pour conclure ce bel été dans ces dernières chaleurs estivales, je vous conseille, je vous recommande vivement de vous rendre dès ce soir à Essaouira pour assister à leur show en direct du Moga pour ce festival qui prend place depuis déjà vendredi. Rendez-vous à Essaouira.

La chanson de week-end signée Hugo Villard sur le groupe de DJ Another qui, on le rappelle, se produira ce soir au Moga à Essaouira. Une nouvelle musique nous attend désormais, Catch and Release de Matt Simons.

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1: Dans quelques instants maintenant, le retour de l'actualité avec la synthèse. Mais avant cela, Hugo Villa, on fait un

0: Point sur la météo.
1: Le ciel sera ensoleillé au Maroc aujourd'hui, au sud d'Agadir, et nuageux ailleurs, avec de la pluie sur le Moyen Atlas et le Haut Atlas. Il fera 27 degrés à Nador et à Safi, sous un ciel gris, 28 à Rabat, Tanger, Larache et Taza, 1 degré de plus à Casablanca, 29, tout comme à Errachidia. Le thermomètre affichera 31 degrés avec des orages à Fès, 32 du côté de Essaouira et d'Oujda, jusqu'à 37 degrés à Agadir et Marrakech sous le soleil, soleil également de sortie du côté de Laayoune avec 39 degrés. Dans le reste du Maghreb, aujourd'hui prévoyez 27 degrés à Alger et Tripoli, 30 à Tunis et au Caire, toutes ensoleillées. En Afrique de l'Ouest, il fera 30 degrés sous la pluie à Lagos, même température à Dakar avec des nuages, 31 à Bamako où le temps sera orageux. Enfin, dans le reste du monde, à Paris, le temps sera ensoleillé avec 22 degrés, 22 également à Londres et Athènes avec des nuages, 22 toujours à Istanbul et avec du soleil. 22 degrés, ce sera toujours la température à Buenos Aires aujourd'hui, où le temps sera nuageux. Prévoyez des averses à Mexico, 24 degrés, le thermomètre affichera lui 30 degrés à Rio de Janeiro, 30 degrés toujours à Pékin, où il y aura de la pluie aujourd'hui. Le mercure grimpera jusqu'à 36 degrés à New Delhi, 38 à La Mecque et Dubaï.
0: Bientôt 13h30 sur Médien, le grand journal touche à sa fin. Merci à toutes et tous de l'avoir suivi. Tout de suite, c'est l'actualité avec la synthèse de Cassandre Thomas. Bonjour Cassandre.
2: Bonjour Martin, bonjour à toutes et à tous. Reprendre le pays aux outils, c'est l'objectif du président du Yémen, Rachad al-Halimi, qui annonce ce dimanche une vaste offensive contre les rebelles, alliés de l'Iran, qui contrôlent toute la partie ouest du pays. Les outils, de leur côté, revendiquent des frappes sur un site d'Aramco aux alentours de Riyad, en Arabie Saoudite. Plus tôt dans la journée, au Yémen, ils avaient coupé un axe vital reliant Taiz, grande ville du sud-ouest qu'ils encerclent désormais, à Aden, où siège le gouvernement internationalement reconnu. Rappelons que le Yémen est le théâtre d'affrontements depuis le mois de juillet entre les rebelles houthis et les forces gouvernementales soutenues par l'Arabie Saoudite. Pendant ce temps, de nouvelles attaques israéliennes ont été signalées dans le sud du Liban. L'agence de presse nationale libanaise rapporte des tirs d'artillerie et des frappes aériennes dans les districts de Binjbeil et de Tyr. Le sud du pays du Cèdre continue donc de subir ces offensives, comme c'est le cas depuis plus de 7 mois. Au Soudan, deux camions d'aide alimentaire de l'ONU ont été pris pour cible. Hier, l'attaque s'est déroulée dans l'état du Kordofan Sud et a tué l'un des chauffeurs, indique aujourd'hui le Programme Alimentaire Mondial. À ce stade, la source de l'assaut n'est pas précisée. L'agence évalue actuellement les dégâts et a appelé à une enquête rapide sur les faits. Depuis l'Égypte, Abdel Fattah al-Sissi réaffirme le soutien de son pays aux institutions légitimes du Soudan. Le chef de l'État égyptien s'est exprimé à l'occasion de la réunion de coordination de mi-année de l'Union africaine à El Alamein. Il appelle également les leaders du continent au dialogue sur les questions transfrontalières, notamment dans la Corne de l'Afrique, où on le rappelle, l'Éthiopie est secouée depuis plusieurs semaines par les affrontements entre les forces gouvernementales et les autorités rebelles du Tigré. Jour de vote au Brésil pour désigner le futur président. Le peuple devra choisir entre le renforcement du régime démocratique et la barbarie, c'est ce qu'a déclaré Lula en sortant des urnes. Dans cette course, le chef de l'État sortant brigue un quatrième mandat à l'âge de 80 ans. Son principal adversaire n'est autre que Flavio Bolsonaro, fils de l'ancien président Jair Bolsonaro, qui, on le rappelle, a été condamné à 27 ans de prison pour tentative de coup d'État en 2023. Plus au nord, aux États-Unis, Donald Trump confirme la nomination du chef du renseignement américain au poste de référent intelligence artificielle. Jay Clayton sera à la tête d'un groupe de travail de la Maison-Blanche sur l'IA, alors que les chercheurs ne cessent de mettre en garde contre les dangers potentiels de cette technologie. Allez, on termine avec un mot de football. Le Maroc affrontera le Mali ce soir 18h au Grand Stade de Tanger. Un match amical qui viendra conclure pour les Lions de l'Atlas la fenêtre internationale d'octobre après les rencontres face au Gabon et au Lesotho. C'est la fin de cette synthèse. Merci à toutes et à tous de l'avoir suivi. Tout de suite, retrouvez Mina Alassima avec Adil Zobagri sur notre antenne Maghreb et la playlist sur notre antenne Afrique.
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2: Reprendre le pays aux Houthis, c'est l'objectif du président du Yémen, Rachad al-Halimi, qui annonce ce dimanche une vaste offensive contre les rebelles, alliés de l'Iran qui contrôlent toute la partie ouest du pays. Les Houthis, de leur côté, revendiquent des frappes sur un site d'Aramco aux alentours de Riyad, en Arabie Saoudite. Plus tôt dans la journée, au Yémen, ils avaient coupé un axe vital reliant Taiz, grande ville du sud-ouest qu'ils encerclent désormais, à Aden, où siège le gouvernement internationalement reconnu. Rappelons que le Yémen est le théâtre d'affrontements depuis le mois de juillet entre les rebelles Houthis et les forces gouvernementales soutenues par l'Arabie Saoudite. Pendant ce temps, de nouvelles attaques israéliennes ont été signalées dans le sud du Liban. L'agence de presse nationale libanaise rapporte des tirs d'artillerie et des frappes aériennes dans les districts de Binjbeil et de Tyr. Le sud du pays du Cèdre continue donc de subir ces offensives comme c'est le cas depuis plus de 7 mois. Au Soudan, deux camions d'aide alimentaire de l'ONU ont été pris pour cible hier. L'attaque s'est déroulée dans l'état du Kordofan Sud et a tué l'un des chauffeurs, indique aujourd'hui le Programme Alimentaire Mondial. À ce stade, la source de l'assaut n'est pas précisée. L'agence évalue actuellement les dégâts et a appelé à une enquête rapide sur les faits. Depuis l'Égypte, Abdel Fattah al-Sissi réaffirme le soutien de son pays aux institutions légitimes du Soudan. Le chef de l'État égyptien s'est exprimé à l'occasion de la réunion de coordination de mi-année de l'Union africaine à El Alamein. Il appelle également les leaders du continent au dialogue sur les questions transfrontalières, notamment dans la Corne de l'Afrique, où, on le rappelle, l'Éthiopie est secouée depuis plusieurs semaines par les affrontements entre les forces gouvernementales et les autorités rebelles du Tigré. Jour de vote au Brésil pour désigner le futur président. Le peuple devra choisir entre le renforcement du régime démocratique et la barbarie, c'est ce qu'a déclaré Lula en sortant des urnes. Dans cette course, le chef de l'État sortant brigue un quatrième mandat à l'âge de 80 ans. Son principal adversaire n'est autre que Flavio Bolsonaro, fils de l'ancien président Jair Bolsonaro, qui, on le rappelle, a été condamné à 27 ans de prison pour tentative de coup d'État en 2023. Plus au nord, aux États-Unis, Donald Trump confirme la nomination du chef du renseignement américain au poste de référent intelligence artificielle. Jay Clayton sera à la tête d'un groupe de travail de la Maison Blanche sur l'IA, alors que les chercheurs ne cessent de mettre en garde contre les dangers potentiels de cette technologie. Allez, on termine avec un mot de football. Le Maroc affrontera le Mali ce soir 18h au Grand Stade de Tanger. Un match amical qui viendra conclure pour les Lions de l'Atlas la fenêtre internationale d'octobre après les rencontres face au Gabon et au Lesotho. C'est la fin de cette synthèse. Merci à toutes et à tous de l'avoir suivie.

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1: Nous sommes en Mésopotamie, près du Tigre, 5000 ans avant notre ère. Bagdad n'existe pas encore, là où s'étendra un jour la grande capitale des califes, eh bien là vivent déjà des communautés installées depuis des générations entre le fleuve et les terres irriguées. Dans une maison aux briques crues, une mère se penche sur son fils. Imaginons qu'il a 6 ou 7 ans, et depuis la veille, il mange peu. Et ce matin, il ne se lève pas. Elle pose sa main sur son front. Sa peau est chaude, beaucoup trop chaude. Elle prononce son prénom. Il ouvre les yeux, mais répond à peine. Pour cette femme, il n'existe aucun chiffre capable de mesurer ce qu'elle sent sous sa paume. Le thermomètre ne sera inventé que des millénaires plus tard. Elle ne sait rien des bactéries ni des virus. Elle ignore ce qu'est une infection. Pourtant, elle va devoir agir. Nous sommes à Bagdad. À cette époque, la médecine n'existe pas encore. Elle va bientôt naître.

quand nous parlons de médecine, nous parlons hôpitaux, médicaments, médecins spécialistes. À l'époque, les hommes se soignent avec ce qu'ils ont. Ils n'ont pas rédigé de traité de médecine. Nous savons aussi que les remèdes qui apparaissent dans les textes archéologiques que l'on a pu retrouver, eh bien, ces remèdes sont extrêmement sommaires. Donc, que peut-on donner à un enfant qui dort mal, qui a la fièvre et qui lève un peu l'œil quand on prononce son prénom? D'abord, le soignant à l'époque, celui qui examine cet enfant malade, il ne cherche pas à donner un nom à la maladie. Cette façon de raisonner, où lorsqu'il se passe quelque chose, vous êtes en souffrance d'un mal, on dit « tiens, c'est telle maladie, ce n'est pas telle autre », ceci est somme toute assez récent. À l'époque, on est démuni. L'enfant a mal à la tête, il est chaud quand on pose sa main sur son front. La mère ne possède pas de méthode savante, méthodes qui seront consignées plus tard.

va venir. Il commence par une plante. Alors, il peut s'agir d'une plante fraîche qui a été cueillie, mais cela, les textes archéologiques montrent que les matières végétales sont somme toute assez rares, c'est-à-dire qu'il y a peu de plantes qui sont identifiées comme étant capables de soigner, en fait soigner, d'aller mieux, hein, parce que soigner c'est quand même un mot qui est beaucoup plus puissant. Et on se rend compte très rapidement que nos anciens, dans ces populations arabes lointaines, ils comprennent qu'une matière végétale séchée est plus efficace qu'une matière végétale fraîche. Et c'est encore mieux si on la réduit, si on en fait une poudre, si on broie les feuilles, les fleurs, les tiges. Et progrès aussi qui va venir avec les siècles, on comprend que des plantes qui sont écrasées, broyées, eh bien si on les chauffe, la personne qui va boire la substance liquide contenant ces plantes, eh bien elle ira mieux. Et qu'est-ce qui se passe à ce moment-là? Il y a une personne qui acquiert le savoir, tiens, cet enfant a mal à la tête, je sais, moi, praticien, que si je prends telle plante, je la cueille, je l'écrase, je la broie, je la chauffe et je la mets avec un petit peu d'eau, eh bien si l'enfant boit ce breuvage, l'enfant ira mieux. Et cet homme qui rentre dans la maison, qui va être près de la femme inquiète parce que son enfant a mal à la tête, eh bien cet homme, dans la société de l'époque, prend de l'importance. On ne dit pas encore qu'il est médecin, mais il a un savoir de bien-être, de restauration de la santé de personnes en souffrance. On ne parle pas encore de médecin, mais ça va bientôt venir.

Les Arabes de l'époque ont cette capacité incroyable, somme toute très humaine, de faire des essais. On sait que des plantes peuvent être mélangées avec de l'eau. Maintenant, que se passerait-il si on les mélange avec du lait? Le lait des brebis, le lait des vaches. Et si on prenait de l'huile? Pourquoi pas? En tout cas, on peut essayer de fabriquer des substances, par exemple, puisque l'huile a une substance très singulière sous la main, pourquoi pas appliquer cette huile et ces plantes sur le corps? Des recettes commencent à voir le jour. Et puis, élément aussi qui est très important, c'est qu'on se rend compte que la prise d'un remède, on ne va pas parler de médicament, une fois d'accord, mais parfois il faut insister. Ça veut dire quoi? Ça veut dire que l'on est en train de donner naissance à des remèdes. Puisqu'on se dit que finalement, notre enfant malade qui a donc mal à la tête, ce n'est pas une fois qu'il va falloir lui donner quelque chose, mais plusieurs fois. Allez, on va dire 5 jours. Eh bien voilà une ordonnance avant que ce nom existe. Voilà une ordonnance, 5 jours. Et si on se dit, voilà, bon, ce petit garçon, effectivement, on va lui donner ceci, mais quand même, au niveau du front, on pourrait appliquer une pâte avec de l'huile et puis quelques plantes. Ce serait une pâte additionnelle. Et là, qu'est-ce que l'on a? On a une prescription médicale. C'est-à-dire que ce n'est plus un médicament, ce n'est plus une substance, ce sont des médicaments, des remèdes, ce sont des substances qui sont ensuite données à quelqu'un de telle façon à ce que ce quelqu'un puisse se soigner. La médecine mésopotamienne connaît ainsi un pas vers la technicité majeure. Elle s'améliore, elle a conscience qu'il y a là une activité particulière, celui de soigner les autres, celui d'aider son prochain à résoudre les souffrances qui sont les siennes.

Et nous avons des preuves de tout cela. Nous avons des éléments qui sont tout à fait palpables, notamment une tablette qui a été découverte dans la ville de Nippur et qui en est une preuve extraordinaire. C'est un texte qui est écrit en sumérien, donc on est bien avant l'arabe tel qu'existant à ce jour. Et qu'est-ce que nous dit cette plaque qui est en argile, qui mesure environ une quinzaine de centimètres? Eh bien, elle nous dit ça, des prescriptions médicales. Et c'est très sérieux. Il faut broyer les matières, il faut les mélanger, il faut les appliquer, il faut en mesurer la quantité, et cela doit durer tant de jours, et pas comme ceci, mais comme cela. Donc, avec le temps, on comprend que, bon, bien sûr, il a mal à la tête, on lui donne quelque chose, mais une fois d'accord, plusieurs jours d'accord, mais attention, la personne qui soigne, elle a une responsabilité puisque son geste impacte la santé d'autrui. A priori, c'est pour que ça aille mieux, mais parfois, on peut se tromper. Alors, soyons prudents, ne parlons pas encore d'erreur médicale, mais le fait est, c'est qu'il apparaît plusieurs milliers d'années avant notre ère, la notion de rigueur. Le remède n'est pas un acte anodin, ce n'est pas aider son prochain à transporter une caisse d'outils un peu lourde. Non, c'est quelque chose qui est administré à autrui, et si ça se passe mal, c'est la personne qui devait être aidée qui se retrouve en souffrance. Donc la rigueur est absolument essentielle, et cette idée va s'imposer avec les siècles. Soigner, c'est quelque chose de formidable, mais il faut le faire sérieusement, avec la plus grande exigence intellectuelle.

Voilà, notre enfant a avalé le remède. Bon, sa mère attend toujours. Elle regarde son visage, pose encore sa main sur son front. La chaleur est toujours là. Pour celui qui soigne, le traitement n'est pourtant pas terminé parce que en ces débuts de médecine, en ces prémices, en cette ébauche, eh bien, il y a un autre chose qui fait son apparition. Nous sommes bien avant l'islam, et reconnaissons qu'à l'époque, il y a du polythéisme, il y a des croyances, il y a toujours cette volonté, et ça c'est très humain, de trouver des réponses spirituelles, mystérieuses, à des questions qui se posent ici-bas. Si cet enfant tombe malade dans la nuit, pourquoi dans la nuit, ne serait-ce pas mystérieux? Et si pour le soigner, il fallait aussi faire appel à ce mystère? Alors apparaît la spiritualité pour soigner. Oh, on ne sait pas à l'époque si c'est une bonne voie à explorer. Bien évidemment, par la suite, on saura que cela n'est absolument pas efficient pour soigner. Mais néanmoins, les gens à l'époque, en ces années tout à fait reculées, ont des divinités qu'ils sollicitent. Par exemple, Ninissina, c'est une prêtresse, une divinité de la guérison. Son domaine est précisément celui qui nous intéresse, puisque finalement, Ninissina dit comment restaurer un corps. Enfin, ce sont les gens qui, à l'époque, donc ont ces croyances, ils pensent, à force d'implorer, à force de spéculer, à force de questionner le mystère de la vie, ils en viennent à imaginer, à s'inventer des réponses qui seraient venues, d'on ne sait où. En fait, c'est une sorte de fantasmagorie intellectuelle qui va être traduite par des gens peut-être un peu plus imaginatifs que les autres, qui vont se dire, bon voilà, on va créer des formules magiques. Alors d'où viennent ces formules magiques? Personne ne sait, en tout cas, si de façon très pragmatique, cela vient de l'esprit des gens qui les ont imaginées. Mais néanmoins, le malade à l'époque reçoit ces traitements. Alors, ces traitements, est-ce qu'ils sont efficaces? On n'en sait absolument rien. Est-ce que ça peut être dangereux? Et c'est quelque chose qui peut arriver, parce que l'acteur spirituel évanescent qui a des croyances en des divinités tout à fait... ce n'est pas faire injure aux populations de l'époque, mais c'était un peu farfelu quand même, des divinités.

était guérisseuse, bah, ce n'était pas sans risque. Hein. Et paradoxalement, le fait qu'il y ait eu ces divinités guérisseuses, ça a renforcé la médecine. Traditionnelle, sérieuse, rigoureuse que nous évoquions à l'instant. Parce que les gens ont quand même assez rapidement compris que c'était gentil d'appeler des esprits avec des bâtons d'encens et des amulettes et des choses comme ça. Non, c'est quand même mieux d'avoir affaire à des gens qui connaissent la médecine, qui soignent et des gens qui sont sérieux.

Et la force de la médecine de l'époque est d'avoir cette lucidité du mystère. Alors, pas le mystère spirituel, bien évidemment, mais le mystère du corps et de ce qui le fait vivre et mourir. C'est-à-dire que très très vite, il y a, au-delà des remèdes dans la vie de tous les jours, il y a une école de pensée, des écoles de pensée qui vont commencer à réfléchir le corps humain, qui vont commencer à se poser des questions sur la façon dont l'homme fonctionne. Et nous savons combien aujourd'hui celui-ci est une mécanique hautement complexe et fine dans le réglage qui est le sien. Mais les questions sont posées très rapidement, c'est-à-dire que on se demande d'où vient le mal? Pourquoi cet enfant a eu mal à la tête? Est-ce qu'il a mangé quelque chose? Est-ce qu'il ne s'est pas couvert en fin d'après-midi lorsqu'il est sorti? Il y avait un petit vent frais, forcément il a un petit peu attrapé un état grippal. Voilà, on se pose ces questions. Et quand on se pose ces questions, quand les hommes qui sont intéressés par les remèdes de l'époque se posent ces questions, ils commencent à poser les socles de la médecine telle qu'existante aujourd'hui. Parce que qu'est-ce que fait un médecin à notre époque? Il soigne, bien sûr, mais il se pose des questions. Il réfléchit, il étudie, il travaille l'idée d'un traitement. Eh bien ça, ce que l'on fait aujourd'hui, ça existait déjà à l'époque.

Et celui qui sait devient celui qui transmet. Les remèdes, savoir soigner les siens, eh bien c'est quelque chose qui a de la valeur. C'est quelque chose que l'on donne à ceux que l'on aime. C'est quelque chose que l'on va partager. Et qu'est-ce qui se passe? On va en discuter avec d'autres personnes qui ont le talent de soigner. Et on va échanger des idées, des constats, des remèdes. On va analyser les échecs. Ah, telle substance, dans tel cas, ça n'a pas fonctionné. En revanche, tel autre, dans tel autre cas, oui, là, nous avons eu un succès formidable, incroyable. Et que se passe-t-il dans ce Bagdad qui ne s'appelle pas encore Bagdad? Nous avons des lieux où une histoire de la médecine commence à s'écrire parce que les hommes qui pratiquent les remèdes ont besoin de parler, de se retrouver, de mettre leur savoir au défi de la connaissance des autres. Oh non, pas pour être dans une relation de pouvoir, mais dans une relation d'amélioration, d'enrichissement de la connaissance. Et Bagdad, qui deviendra la grande Bagdad des Abbassides, eh bien Bagdad est ce lieu de rencontre entre ces hommes qui aiment soigner les autres.

Et de ces lieux de convergence viendront les hôpitaux qui ensuite feront la renommée de Bagdad. Parce que c'est aussi un élément qui est tout à fait important. Quand on reprend l'histoire des populations arabes, on sait à quel point l'oralité est une notion fondamentale dans le monde arabe. Et donc il va y avoir, de par cette tradition qui va s'instaurer, une tradition d'échange d'informations médicales, il va y avoir des lieux qui vont être bâtis pour, les gens vont se retrouver, ils vont prendre l'habitude de se retrouver en des lieux, et c'est comme ça que viennent les hôpitaux.

hôpitaux. Parce que les gens qui soignent se disent « mais c'est quand même plus pratique qu'on soit ensemble ». Parce que nous sommes tous au même endroit et puis un tel a des compétences pour soigner les maux de tête, tel autre ami a des conséquences pour soigner les dos souffreux des personnes qui portent de lourdes charges dans les souks. Donc voilà, cette mise en commun de compétences eh bien, va donner naissance aux hôpitaux de Bagdad, mais qui viendront après. Et Bagdad va donner envie à de grandes villes comme Damas, comme le Caire, d'avoir aussi ces infrastructures médicales, de mettre aussi en commun les savoirs qui sont exprimés dans ce que sera la Syrie d'aujourd'hui, l'Égypte d'aujourd'hui. C'est comme ça que naissent ces infrastructures médicales. Le besoin d'être ensemble, le besoin de soutenir et d'accompagner ceux qui sont en souffrance. C'est tout le sens de la médecine. Aimer l'autre. Aider l'autre.

Il est là, ce fil qui dépasse les siècles et les millénaires. Le fil de la connaissance et du savoir médical. Aujourd'hui, de Bagdad à Rabat, du Caire jusqu'à toutes ces villes du Golfe, il y a aujourd'hui toujours cette mère qui continue de poser la main sur le front d'un enfant malade. Il y a toujours ces inquiétudes qui se posent parce que l'amour maternel est fait de cela, de prévenance et d'inquiétude. Aujourd'hui, nous avons, oui, des thermomètres, oui, nous avons des soutiens qui nous sont donnés par les médecins, par la connaissance, par le savoir. Mais tout cela est le même fil. Tout cela est la même dynamique. Une mère et un enfant malade. Et des hommes et des femmes, que l'on appelle aujourd'hui médecins, qui sont là pour aider, qui sont là pour sauver. Ce fil d'aujourd'hui nous vient de la nuit des temps du monde arabe.

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1: Bonjour à toutes et à tous, Cassandre Thomas avec vous pour la synthèse. À la une, les Houthis revendiquent des frappes sur un site d'Aramco aux alentours de Riyad en Arabie Saoudite. Un peu plus tôt dans la journée, ils avaient coupé un axe vital reliant Taiz au Yémen, grande ville du sud-ouest du pays, qu'ils encerclent désormais à Aden, où siège le gouvernement internationalement reconnu. Le président du Yémen, Rachad al-Halimi, annonce ce dimanche une vaste offensive contre les rebelles pour reprendre le contrôle de tout le territoire. Washington veut organiser des pourparlers avec la Russie et l'Ukraine à la fin du mois d'octobre. Le président ukrainien Volodymyr Zelensky assure ce dimanche que la partie américaine est actuellement en contact avec les deux pays dans l'optique de relancer les discussions au point mort alors que la guerre continue depuis 4 ans et demi. Ces déclarations interviennent après la visite surprise dans le pays du chancelier allemand ce matin. Friedrich Merz a dénoncé des attaques barbares contre la population civile ukrainienne et des crimes de guerre commis quotidiennement par la Russie. Le chef de l'exécutif allemand a également appelé Vladimir Poutine à arrêter cette guerre insensée. En France, 400 à 500 lycées seront totalement ou partiellement fermés demain. Devant la presse, le ministre de l'Éducation nationale française a assuré que les conditions de sécurité n'étaient pas réunies. C'est ce qui explique ces fermetures. Édouard Geffray précise que 24 établissements ont été incendiés ou saccagés, je cite, au cours des derniers jours. Rappelons que le mouvement lycéen dans l'Hexagone a débuté le 17 septembre, d'abord en région parisienne, avant de s'étendre progressivement dans le reste du pays. Les jeunes dénoncent entre autres l'insalubrité de certains établissements et le manque de professeurs. L'Union syndicale lycéenne a appelé à continuer cette mobilisation en l'absence de mesures concrètes et à faire de mardi prochain une troisième journée de manifestation nationale. Sur le vieux continent, toujours des élections générales du côté de la Bosnie. La campagne a été dominée par des partis qui s'inscrivent dans les divisions communautaires héritées de la guerre des années 90. Environ 3,4 millions d'électeurs sont appelés à élire des responsables d'un millefeuille institutionnel de partage du pouvoir entre les Bosniaques musulmans, les Croates catholiques et les Serbes orthodoxes. En Tunisie, la colère du corps médical face à la dégradation des conditions de travail dans les hôpitaux publics et des conditions de formation médicale. Les professionnels du secteur préparent des réunions de coordination qui pourraient ouvrir la voie à de nouvelles mobilisations. Dans le détail, le syndicat général des médecins, pharmaciens et dentistes hospitalo-universitaires ainsi que l'organisation tunisienne des jeunes médecins ont appelé à des réunions d'information et de coordination du 5 au 8 octobre. Les échanges se tiendraient dans les facultés de médecine de Tunis, Monastir Sousse et Sfax. Dans le reste de l'actualité africaine, au Sénégal, l'écrivain Cheikh Hamidou Kane est mort à l'âge de 98 ans. Il était l'auteur de L'Aventure ambiguë, un classique de la littérature africaine, mais également ancien ministre. Le président sénégalais Bassirou Diomaye Faye dit avoir appris avec une profonde tristesse le décès de l'écrivain et homme d'État. L'ex-premier ministre Ousmane Sonko, de son côté, écrit sur X qu'avec lui s'éteint une voix majeure de notre littérature et de notre pensée. C'est la fin de cette synthèse, merci de l'avoir suivi. Tout de suite, c'est Lina Bor sur votre antenne Maghreb et L'Essentiel sur l'antenne Afrique.
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0: Amis auditeurs de Médias, bonjour. Et Hicham Lasry, bonjour.
1: Bonjour.
0: Vous êtes l'invité d'Essentiel aujourd'hui. Ça me fait très plaisir de vous avoir.
1: Je suis très content d'être là.
0: Alors, on n'a pas beaucoup de temps parce que vous avez un rendez-vous. On dit tout aux auditeurs, vous avez un rendez-vous. On a eu un petit contretemps au niveau de l'endroit. On a réussi à trouver un endroit pour faire cette interview. Donc, Hicham Lasry, vous êtes né le 13 avril 1980. 1977, pardon, je vous ai rajeuni, à Casablanca. Vous êtes réalisateur, producteur, scénariste, romancier, créateur de bande dessinée et plus récemment chanteur. Ça fait beaucoup, beaucoup, beaucoup de casquettes. Et pourtant, vos cheveux sont toujours bien coiffés. Okay. Pourtant, vous êtes de base formé au droit. Vous êtes fait connaître des pardons comme dramaturge, romancier, scénariste. Et vous êtes un autodidacte. Alors nous, on aime bien les autodidactes. On a eu récemment Mehdi Kotbi, on a eu Mahi Binbin, puis vous. Mais c'est trois types d'autodidactes différents. C'est-à-dire que, voilà, vous avez appris ça.
1: En fait, oui, autodidacte, c'est un mot un peu plouc pour dire qu'à un moment donné, au Maroc, il n'y avait pas d'école de cinéma. Ouais. Il y avait un centre pour former des techniciens, mais pas d'école de cinéma. Pour moi, le cinéma, c'est un art, ouais, ce n'est pas de la technique. Donc, en fait, le seul choix que j'avais, c'était de faire droit pour rassurer mes parents après le bac. Et parallèlement, en fait, de travailler sur mes projets personnels. My side quest, c'était de faire le droit, mais ma quête principale, c'était en fait de travailler à ce que je pouvais réaliser des films. Je parlais de 1999-2000, c'est hyper longtemps, il y a super longtemps. Donc l'idée, c'est comment franchir un secteur comme ça, un milieu comme ça qui est infranchissable, et comment en fait pouvoir faire les choses qui m'intéressaient moi. Je voulais pas être un technicien, je voulais pas être stagiaire, je voulais pas commencer en bas de l'échelle, je voulais pas faire de l'assistanat, des choses comme ça. Je voulais vraiment commencer comme un écrivain, un scénariste, et écrire mes propres films. Et d'ailleurs, ça a marché parce que le premier film que j'ai réalisé, c'était un concours. J'ai gagné un concours de scénario et j'ai fait mon premier court-métrage. À l'époque, c'était très analogique. On tournait en 35 mm. C'était laborieux, lourd, ouais, compliqué, extrêmement difficile et technique. Maintenant, c'est finger in the nose. Maintenant, avec mon iPhone,
0: alors, c'est aujourd'hui, c'est finger in the nose de tourner ce qu'on veut, même avec un téléphone. Moi, je l'ai dans la main, je peux vous filmer, ça va être très bien. Mais est-ce que c'est aussi simple? Est-ce que, par exemple, vous aviez quel âge quand vous avez... vous êtes lancé, vous avez dit, OK, j'y vais.
1: 16 ans.
0: 16 ans. Est-ce qu'un gamin de 16 ans, aujourd'hui, dans les conditions actuelles, avec ce marché qui est surblindé avec les réseaux sociaux, est-ce qu'il pourrait autant réussir? Est-ce qu'il aurait plus de chances de réussir qu'avant?
1: En fait, la réussite n'est jamais garantie. C'est ça qui est intéressant. Ouais. Moi, je peux raconter l'histoire au départ. Moi, j'avais plein de gens qu'on finit par se fréquenter qui voulaient écrire, réaliser, faire des courts-métrages et tout ça. On était nombreux. Je peux dire 20, 15... Maintenant, il n'y en a presque plus, je crois. Je suis le seul survivant. C'est comme c'est Zombieland, en fait.
0: C'est l'entonnoir.
1: C'est GTA. À la fin, il y a une seule personne qui est restée.
0: Koh-Lanta, à la fin, il ne restera qu'un.
1: Voilà. Ouais. Et c'est Highlander, ça. On ne peut pas en rester
0: pardon
1: qu'un.
0: Pardon, c'est une référence française.
1: Chacun ses références. Mais en fait, ce qui est important, c'est pas parce que c'était compliqué avant que c'était pas jouissif.
0: Oui.
1: C'est pas parce que maintenant on a l'impression que c'est facile que c'est moins compliqué. Oui. En fait, moi je pense que le cinéma, c'est quoi la définition possible du cinéma, de la création en général? En fait, c'est la singularité des regards.
0: Oui.
1: C'est le plus difficile à développer. Tout le reste, la technique, on apprend, savoir écrire, on apprend. Donc même avec ChatGPT, les gens commencent à m'envoyer des scénarios très bien écrits, mais vides.
0: Oui.
1: Vide de sens, parce que c'est programmatique, c'est froid, il n'y a pas de folie en fait. Et on revient toujours au fait, qu'est-ce qui fait qu'un artiste est notable? C'est parce qu'il fait quelque chose qui est un peu différent des autres clampins qui sont à côté à reproduire quelque chose qui a réussi pour un autre auteur. Donc là, on est toujours au même, c'est-à-dire les armes sont différentes, l'époque est différente, la cacophonie est différente, mais finalement on est au même endroit.
0: Vous citez aussi Nabil Ayouch parmi ceux qui vous ont épaulé dès le début.
1: Bien sûr, ça a été
0: une belle aide aussi. C'est aussi montrer que être un artiste, c'est pas forcément uniquement créer, mais c'est aussi développer des relations, apprendre.
1: Ouais,
0: de certains, des plus grands.
1: C'est éviter des pièges, en fait. Moi, je pense, ce qui est intéressant, c'est que si on part, dès le départ, chargé d'une qualité éthique, c'est-à-dire on

0: sait ce qu'on veut. Donc, on sait ce qu'on ne veut pas. Donc, on fait des choix. Moi, toute ma vie, j'ai choisi de faire un cinéma personnel, parfois aliénant pour ceux qui sont paresseux, mais qui finalement s'est imposé. Parce que j'ai fait le premier film, l'accueil était très violent. Le deuxième film, l'accueil était moins violent. Et au fur et à mesure, les gens, ils ont compris que je suis plus fort qu'eux. Ils peuvent être un million en face de moi. Je suis plus fort que d'eux.
1: Plus fort qu'eux ou trop fou pour être raisonné?
0: Non. Plus fort qu'eux, plus fort qu'eux, parce que j'ai raison de travailler mon univers intérieur, parce que moi, je ne fais pas des films naturalistes sur le Maroc. Je raconte un Maroc alternatif dans tout ce que je fais. Et la preuve, c'est que mes romans, la plupart de mes romans, enfin, pas la plupart, tous mes romans, c'est de la science-fiction. Il faut faire de la science-fiction au Maroc, etc. Dans la bande dessinée, c'est la même chose. Dans le théâtre, c'est la même chose. Dans le cinéma, c'est la même chose. C'est juste que les gens, ils n'ont pas l'habitude, parfois, parce que c'est plus facile de regarder un film qui vient de l'étranger et de dire « oui, bon, c'est loin de nous
1: voilà, ».
0: C'est de se distancier, de créer en fait une distance rassurante pour soi. Mais quand tu ramènes un objet atypique, iconoclaste, qui vient du cœur de la société marocaine, je suis un fier Casablancais, tu vois, donc moi, tout ce qui coule dans mes films, c'est cette énergie-là, cette violence-là.
1: À ce propos, justement, tous vos films traitent des questions souvent politiques aussi, sociétales en tout cas. Sociétalo-politique, et se déroule à Casablanca.
0: Ouais,
1: vous avez traité aussi des années de plomb.
0: Oui, bien sûr.
1: Hassan II, et le rôle des médias aussi, qui revient assez souvent. Vous avez un cinéma quand même assez trash, pour que les gens qui ne vous connaissent pas peut-être puissent comprendre, en rupture avec les conventions et le bon goût, qualifié de post-punk. Vous mêlez humour noir, satire et violence. Et évidemment les sujets tabous dans la société marocaine.
0: La seule trash, j'aime pas parce que c'est sale, tu vois. Or pour moi, ce qui est intéressant, c'est qu'il y a une qualité esthétique très importante. Pour moi, le cinéma, c'est une écriture.
1: Mais...
0: c'est d'abord un langage. Il faut le maîtriser. C'est-à-dire, on est plus proche de la poésie que de la prose. Donc, quand on dit trash, on ramène tout ça à quelque chose qui est immature. Moi, je préfère dire abrasif, je préfère dire punk, je préfère des choses qui nous rapprochent quand même d'autres formes d'art, qui parlent de franchissement, qui parlent de résilience et qui parlent de résistance. Mais on est dans une époque... quelle que soit la chose qu'on fabrique, qu'on soit un art, n'importe quelle forme d'art, on est en résistance. Et quand on est en résistance, on est dans la politique. Ouais. Pas forcément la politique politicienne, un peu de plouc, mais la politique,
1: c'est le fait de contester les symboles.
0: C'est de remettre en question le statu quo, c'est de se positionner en tant que citoyen, en tant qu'artiste, en tant que papa, que mari, qu'enfant d'eux, etc. Donc c'est très important d'exprimer quelque chose qui vient de notre société, mais qui ne soit pas instrumentalisable. Quand on parle de politique, on parle de partis politiques, on parle d'idéologie, on parle de moi contre les autres, des choses comme ça. Moi, je pars du principe qu'on est dans un monde où le seul ennemi qu'on a, c'est nous-mêmes, c'est tout. Les autres, ils font de la figuration. C'est-à-dire, on est en train, on sort d'un mois électoral assez rocambolesque, où on a compris en fait que dans les campagnes, dans les quartiers populaires, les gens sont encore dans les années 70 ou 80. Ils sont là pour tirer profit à moindre coût de ce qu'ils peuvent tirer profit, c'est-à-dire manger ou avoir 200 balles, tricher pour schématiser. Et en fait, ils oublient en fait que ces gens-là qui trichent vont tricher contre eux. S'il triche pour toi, il va tricher contre toi. Donc à un moment donné, en fait, on est contre-productif. Ça veut dire qu'on peut avancer vers 2030 avec la fierté d'avoir accompli des choses, de sortir du tiers-monde, mais le tiers-monde, il est toujours là, en nous, quelque part, qu'on ne l'a pas encore soigné. Et pour moi, c'est un terreau magnifique pour faire du cinéma. Pas un cinéma de propagande, pas un cinéma à géographique pour dire oui, tout va bien, on est géniaux, etc. On est quand même dans un pays où les gens, ils sont nationalistes que quand ça les arrange. L'équipe nationale gagne, tout le monde est content d'être marocain, ils ne gagnent pas, ils commencent à les insulter.
1: Votre court-métrage Gaza X Casa, sorti et présenté en septembre, voilà, ce mois-ci, là. Le film suit donc une Palestinienne qui arrive au Maroc et rassure sa mère en lui décrivant une vie idéale, alors que les images montrent quelque chose de beaucoup plus sombre et chaotique. Ça rejoint parfaitement ce que vous dites.
0: Oui.
1: Pourquoi ce film maintenant?
0: En fait, pour moi, je l'ai fait comme une thérapie. Moi, je suis très, très, très perturbé, depuis toujours, mais encore plus maintenant, perturbé par ce qui se passe et le fait qu'on soit impuissant. C'est-à-dire, on peut, voilà, reposer.

0: poster, poster ce qu'on veut sur les réseaux sociaux, on a l'impression qu'on n'a aucun impact sur le réel. Et je trouvais qu'à un moment donné, je dormais mal. Moi, je suis un papa. Quand on me dit qu'il y a des enfants qui se font bombarder, ils sont sinon...
1: Vous transposez.
0: Oui. L'idée, c'est en fait comment faire face à ça. On a tendance à fuir les choses qui nous dérangent. On a tendance à détourner la tête, on a tendance à esquiver, on a tendance... Parce que c'est violent, c'est dur. Notre système nerveux, parfois, ne peut pas encaisser ce choc-là aussi, de manière aussi répétitive. Ou alors, il va être émoussé. On ne va plus ressentir rien du tout. On va dire, bon, c'est comme hier.
1: Il y en a qui ne veulent plus du tout regarder... Ils sont surchargés de ces informations-là.
0: Oui, c'est normal. Je comprends ça. Mais moi... Je sais que j'ai des amis, j'étais en Israël, c'est-à-dire j'ai fait le voyage, j'étais sur cette terre-là, j'ai vu à quel point c'est une terre qui est très perturbante, c'est une terre, est-ce que ça crée, est-ce que c'est maudite, je ne sais pas.
1: Donc, elle est chargée d'histoire en tout cas.
0: Elle est chargée de beaucoup de choses et dans son histoire il y a énormément de violence. Moi en tant que Casablancais, qu'est-ce que je peux faire qui... Que ce ne soit pas pour se racheter une bonne conscience, parce que l'idée, ce n'est pas de faire ça. L'idée, c'est d'affronter ce qui se passe, de faire face, de regarder les monstres dans les yeux, de regarder ce qui se passe droit dans les yeux.
1: Et ma manière. Et de se regarder dans les yeux, du coup, parce qu'en fait, elle fait face aussi à des Casablancais.
0: C'est très important. C'est beaucoup plus un film sur nous, à Casablanca, qu'un film sur ce qui se passe en Palestine. C'est-à-dire, ce qu'il faut comprendre, c'est qu'à force de parler des autres, on oublie que nous aussi, on est en guerre. Qu'on a des bombes invisibles qui tombent sur nos gueules et les élections, elles ont démontré que les gens, ils sont incultes, illettrés, féroces, mais de manière terrible, qu'on peut en fait les... voilà, c'est une masse informe qui ne veut rien dire. Est-ce qu'on a besoin, en 2026, de gens qui ne savent pas ce que ça veut dire voter pour quelqu'un, qui peuvent accepter de se faire acheter comme des moutons, qui vont voter quand même pour les personnes? Est-ce que la tricherie qui s'est installée, qu'on est en train de sentir les odeurs, les senteurs nauséabondes de la tricherie utilisée, machin et tout ça, c'est bien qu'on voit ça.
1: On voit que vous êtes remonté sur les élections.
0: Non, pas remonté. Je suis désillusionné. Je ne suis pas remonté. Je ne crois pas que...
1: Il n'y a pas un sentiment de colère?
0: Non, pas du tout. Pour moi, c'est derrière moi, la colère quand j'étais jeune. Maintenant, je vois, je crois en quelque chose. C'est qu'on a besoin de former les individus. On a besoin de parier sur les individus. On arrête de parier sur des partis politiques ou sur les mêmes têtes qui changent. On a l'impression que c'est un jeu de chaises et finalement, c'est tout le monde qui va se retrouver sur place, les mêmes joueurs, same game, same players. Qu'est-ce qui va changer? Rien.
1: Revenons quand même sur le film parce que ça a été un très beau film qui a été salué. Est-ce qu'il faut avoir du courage aujourd'hui pour faire des films sur Gaza?
0: Je ne sais pas, mais j'ai l'impression, mon sentiment, c'est que c'est anormal qu'on soit dans un pays arabe, musulman, que les Palestiniens soient nos frères. Les Juifs aussi sont nos frères. On est des sémites. Les Arabes et les Juifs font partie de la même... Est-ce qu'on a besoin, est-ce qu'on doit avoir peur de dire « Free Palestine » ? Parce qu'on doit avoir peur de militer pour dire c'est pas normal, juste pas normal. On n'est pas contre.
1: Je parle évidemment dans le cinéma. Hein. Je parle pas de manière générale.
0: Non. Je parle dans le cinéma. Je parle. Pour moi, les choses se mélangent. Il n'y a pas une démarcation claire entre la vie et le cinéma et la création. C'est mélangé.
1: On pourrait se dire que dans certains milieux, faire un film, c'est quand même peut-être plus fort que quelqu'un qui va aller. Évidemment, je ne dis pas qu'il y a des militantismes qui sont plus importants que d'autres, mais...
0: Mais pour moi, ce n'est pas militant. Juste pour reprendre, ce n'est pas du militantisme, c'est de l'humanisme.
1: Oui.
0: Il y a des évidences. Moi, je suis quelqu'un qui aime beaucoup l'histoire, la grande histoire.
1: Ouais.
0: Et la grande histoire nous enseigne que ceci sera... On serait tous contre ça dans 10 ans. Ce serait obvious que ce n'est pas normal. Le macartisme, maintenant, quand on fait un film, les Américains font un film sur le macartisme, ils disent « Ouais, c'était de la bêtise ». Non. Au moment T, il n'y avait pas beaucoup de gens qui se sont offusqués de ça. Ouais. Pour ceux qui ne connaissent pas le macartisme, c'est un sénateur qui s'appelle McCarthy qui a décidé de blacklister et de faire une chasse aux sorcières de tous les scénaristes, réalisateurs, américains, acteurs, etc. Ils l'ont passé en commission et beaucoup d'eux se sont retrouvés blacklistés. On les empêche de travailler, parfois en prison, et ils étaient obligés de faire de la délation. Chacun va balancer 10 personnes, comme ça, lui, il sort de l'équation. Et l'un des plus grands cinéastes du XXe siècle, qui s'appelle Ilia Kazan, il est sorti de l'histoire du cinéma juste parce qu'il n'avait pas le courage

0: refusé de faire de la délation. Il n'avait pas le courage, il n'était pas courageux. Et je pense que c'est à un moment donné, en fait, je préfère être un artiste courageux qu'un artiste pas courageux. Un humain courageux qu'un humain pas courageux. J'ai envie de sentir que, contrairement à nos parents qui, en grandissant pendant les années de plan, ils ont fermé leur gueule et baissé les yeux, à part Man Rahim Rabbouk, tu vois, je préfère que mes enfants, quand ils sont en âge, de comprendre le monde, et on dira quand même notre papa il y allait quoi. Ouais. Ça m'attire des ennuis, c'est-à-dire c'est pas que ça m'attire pas des ennuis, ça m'attire des ennuis, des animosités, des méfiances, on me blacklist, etc. Mais je leur dis merci parce que ça veut dire que ce que j'essaye de faire à mon échelle humble touche quelque chose.
1: Je tiens à rassurer les auditeurs qu'on ne travaille pas ensemble parce qu'en fait depuis tout à l'heure vous faites exprès, on dirait, de lancer les séquences une par une avec les mots que vous dites. Vous parlez des problèmes que ça vous attire. Et bah, ça attire aussi, j'imagine, des haters.
0: Bien sûr.
1: Alors, j'ai envie de vous mettre... parce que vous êtes provocateur. Ça, vous pouvez le dire, vous êtes provocateur.
0: Si on veut, si on veut.
1: Vous êtes provocateur. Moi, je vous propose l'interview à Hicham. Hicham, ton look, c'est un parti pris artistique ou tu t'habilles dans le noir?
0: Les deux.
1: Tu dirais que tu fais plus peur le matin ou le soir?
0: Le matin.
1: Il y a peut-être des films faits pour Berlin, mais pas pour Casablanca, non?
0: Ça dépend de la cinéphilie.
1: Votre roman Big Data raconte un génie rejeté par une influenceuse qui devient rancunier, donc, et violent. C'est de la science-fiction, un règlement de compte?
0: C'est de la science-fiction parce qu'en fait, il casse Internet. C'est un génie d'informatique.
1: Mais c'est pas un règlement de compte, ça te concerne pas?
0: Non, pas du tout.
1: Tu es vegan, sobre, donneur de leçons. C'est quoi ton vice?
0: Mon vice, c'est que j'ai pas assez de curiosité pour les gens. En fait, à la base, je suis quelqu'un d'extrêmement timide. Donc, c'est très, très compliqué pour moi de connaître les gens, de rencontrer les gens, de m'investir dans des rapports comme ça. Donc, mais le travail me permet de soigner ça.
1: Hicham, t'es plutôt difficile à vivre ou à comprendre?
0: Vivre, je pense. Vivre.
1: Dis donc. Hicham, qui a eu le plus de mal à te supporter sur un tournage?
0: Je pense que les producteurs.
1: Ouais. Pourquoi?
0: Parce que je les tourne chèvres. Mais amicalement, c'est-à-dire, moi je travaille qu'avec des gens que j'adore, qui m'aiment, il y a vraiment une émotion de famille, etc. Je n'envisage pas en fait le travail de création comme un champ de bataille.
1: Hicham, t'en as pas marre de nous faire des crises existentielles filmées?
0: Non, tant qu'on est vivant, je pense qu'il faut être en crise, ça veut dire qu'on est encore plus vivant, ça veut dire qu'on se questionne et qu'on se remet en question. Je pense que la mort de l'artiste, même de l'humain, c'est quand il commence à dire oui, bientôt, c'est les... bientôt. En fait, il passe sa vie à faire un truc et puis à un moment donné, il réalise qu'il vieillit et bientôt, il va prendre sa retraite et bientôt, il va partir à la Hajj, bientôt, il va dire ok, maintenant, j'attends la mort. Je pense qu'il faut casser ce cycle-là parce que finalement, ce qui est intéressant dans tout ça, c'est que la seule chose, la seule richesse qu'on a, c'est notre temps.
1: C'est très difficile de mener cette interview parce qu'en fait, je pose des questions méchantes et ils me répondent des trucs tellement attendrissants.
0: Ouais, bah oui.
1: Tu dirais que t'es incompris ou prétentieux?
0: Un peu des deux. Moi, je pense qu'il y a un peu des deux. Je sais pas pourquoi je dis ça. Moi, je pense pas que je suis incompris. Je pense qu'il y a des gens paresseux, beaucoup, parfois des gens jaloux, un peu. Et puis en fait, comme disait Foucault, il faut toujours mettre 10% de choses incompréhensibles si on veut se faire comprendre.
1: Vous ne me détestez pas avec les questions que je vous ai posées?
0: Bien sûr que non.
1: Je ne pensais pas à toutes les questions.
0: Ok.
1: Il nous reste 2-3 minutes et puis vous avez rendez-vous après. Bon, je vous propose une dernière interview. Cette fois-ci, pour répondre du tac au tac.
0: Ok, tac au tac. Je ne sais pas très bien faire ça, mais je vais essayer.
1: On va essayer.
0: Ok.
1: Qu'est-ce que vous voyez en premier chez le petit Hicham que vous étiez?
0: Qu'est-ce que je voyais?
1: En premier. Ses vêtements, son regard.
0: Écoute, une tendresse. Moi, je pense que c'est quelque chose que j'ai gardé jusqu'à maintenant. Même si j'ai navigué au milieu des requins.
1: Il y a un côté très dur chez vous et à la fois une tendresse. Ouais. Je pense que c'est le côté adulte qui vous a donné ce côté dur. Mais ok. Vous avez grandi devant une télé qui commençait à 18h et qui finissait à 23h30. avec des films coupés et censurés.

0: Qu'est-ce que vous lui dites de ce qu'il regardait, cet enfant, ce petit Hicham?
1: Moi, je pense que ce qui est intéressant, c'est que j'ai complété avec l'imagination ce que je ne pouvais pas voir sur le meuble lumineux, comme disait John Carpenter.
0: Et après, vous l'avez créé?
1: Ouais, ça m'a, je pense que ça m'a, c'était un bon exercice. En fait, c'est l'antithèse de maintenant, où finalement, on a des écrans partout, partout, partout, des images partout, partout, et on a l'impression que l'imaginaire, ça me nuise. Il n'y a qu'à voir tous les films qui sortent, on a toujours l'impression qu'on est dans la nostalgie. On va refaire Master of the Universe, et puis Marvel, et puis ceci, et puis cela, et on a, j'ai l'impression de revoir les cartoons et les bandes dessinées de mon enfance.
0: Vous êtes l'un des 5 frères d'une famille avec une sœur. Le petit Hicham, il se sentait seul ou bien entouré?
1: En fait, quand on était dans le sport, on était ensemble. Quand je travaillais sur mon univers intérieur, j'avais toujours l'impression d'être un enfant unique.
0: Qu'est-ce que vous lui aurez avoué qu'il n'aurait pas cru? Par exemple, les prix, Berlin, les polémiques, les plaintes.
1: Écoute, la seule chose que j'aurais pu lui dire, c'est qu'il avait raison, quelque part. Qu'il avait raison de choisir ce chemin-là, de faire en fait à sa guise, de ne jamais céder. Parce que on parle beaucoup de ce qu'on a accompli, mais on ne parle pas jamais des tentations. De tentation d'aller faire autre chose, ou là d'être hijacké pour faire un film commercial comique, ou de faire des choses auxquelles on ne croit pas, soi-disant, pour comme un marche-pied pour autre chose. Moi, je pense qu'il ne faut jamais se compromettre. Moi, je pense qu'il faut... Parce que finalement, la compromission, c'est comme une contamination. On ne s'en débarrasse jamais. Donc, pour moi, c'est ça. J'ai toujours eu cette peur de ne pas... Quand on commence, on a toujours peur de ne pas avoir ce qu'il faut pour avancer dans la vie, pour avoir le courage d'avancer.
0: Donc, vous lui interdirez, parce que c'était ma prochaine question, d'avoir peur. N'aie pas peur.
1: Écoute, je n'ai jamais eu peur. La vérité, j'ai toujours eu cette conscience aveugle et cette foi aveugle en ma propre démarche. Ouais. Après, soit on convertit les gens, et donc ils deviennent de votre côté, soit on fait face à ceux qui se refusent à ça. Et dans les deux cas, c'est un combat. Et je pense que c'est ça presque une définition de la vie. On se bat tous les jours pour respirer, pour marcher, pour stationner, pour venir à casa, pour trouver un endroit pour filmer. Et je pense que finalement, c'est ça la vie. Ça fait partie de la vie. Le combat fait partie de la vie. Je termine juste sur un truc très simple. Oui. C'est ça la dernière question.
0: C'était la dernière question.
1: Pour revenir à Free Palestine, à Gaza et tout ça, pourquoi en fait il faut toujours se dire que quand il s'agit de films, on est dans l'idéal, c'est-à-dire on est du côté de la résistance et de John Connor dans Le Seigneur des Anneaux de Gandalf et tout ça, et quand il faut parler de ça dans la vie, en fait on est dominé par des corporations, même pas des États, des corporations algorithmiques, des corporations qui décident un peu qu'est-ce qu'il faut montrer, qu'est-ce qu'il faut cacher. Et c'est ça qu'il faut questionner. Et je pense qu'à nos échelles, c'est-à-dire c'est très important de ne pas taire ça, de ne pas accepter ça comme un statu quo. On va tous crever à la fin. Il faut crever droit dans ses bottes, il faut crever avec dignité. C'est un mot que pour moi me manque parfois. Nefs. Tu vois, il faut avoir nefs. C'est très important en fait de dire... C'est Dieu qui me nourrit, c'est Dieu qui m'a mis ici, c'est Dieu qui m'épreuve, etc. Et que finalement, ça relativise tout ça. Ça rend tout ça moins grave, moins important, mais en même temps, ça nous met face à notre propre humanité. Moi, je pense que la valeur suprême actuellement, c'est juste d'être humain. C'est quand même, on est parti de très loin et on est nulle part encore. On est dans le désert à se chercher, tu vois. Donc... cette quête, je pense que c'est la plus noble et la plus importante. Et je pense que, comme Gen Z, comme le 20 février, comme Idrab el-Koumira, en fait, c'est une quête de dignité. Et il faut l'écouter. Parce que de toutes les manières, ça va être écouté d'une manière ou d'une autre. Donc c'est très important de dire ça, de parler de ça, de le formuler sans forcément être dans la crispation, dans la violence, dans le rejet, dans le machin. Parce qu'on n'est pas fragile.
0: Il faut un dialogue.
1: On n'est pas fragile. On est fragile que si on est un tricheur, ou si on n'est pas sûr, ou si on est un imposteur. Et je sais qu'il y a beaucoup d'imposteurs, mais bon, c'est pas grave. Il ne faut pas s'adresser à ces gens-là, il faut s'adresser à ceux qui majoritairement.
0: On embrasse évidemment tous les imposteurs.
1: On les embrasse.
0: On vous voit. Voilà. Merci beaucoup Hicham Lasry, c'était un super moment, c'est passé super rapidement. Dommage que vous avez un rendez-vous, j'en aurais bien fait un 52 minutes. Qui
1: sera la prochaine fois.
0: Ma boss va me tuer si je fais
1: la
0: ça.
1: Prochaine fois.
0: Merci Inchallah. Beaucoup Hicham Lasry, c'était un plaisir et merci à vous très chers auditeurs. Évidemment, l'émission est à retrouver sur toutes

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1: Bonjour à toutes et à tous, Cassandre Thomas avec vous pour la synthèse. À la une, les Houthis revendiquent des frappes sur un site d'Aramco aux alentours de Riyad en Arabie Saoudite. Un peu plus tôt dans la journée, ils avaient coupé un axe vital reliant Taiz au Yémen, grande ville du sud-ouest du pays, qu'ils encerclent désormais à Aden, où siège le gouvernement internationalement reconnu. Le président du Yémen, Rachad Al-Halimi, annonce ce dimanche une vaste offensive contre les rebelles pour reprendre le contrôle de tout le territoire. Washington veut organiser des pourparlers avec la Russie et l'Ukraine à la fin du mois d'octobre. Le président ukrainien Volodymyr Zelensky assure ce dimanche que la partie américaine est actuellement en contact avec les deux pays dans l'optique de relancer les discussions au point mort alors que la guerre continue depuis 4 ans et demi. Ces déclarations interviennent après la visite surprise dans le pays du chancelier allemand ce matin. Friedrich Merz a dénoncé des attaques barbares contre la population civile ukrainienne et des crimes de guerre commis quotidiennement par la Russie. Le chef de l'exécutif allemand a également appelé Vladimir Poutine à arrêter cette guerre insensée. En France, 400 à 500 lycées seront totalement ou partiellement fermés demain. Devant la presse, le ministre de l'Éducation nationale française a assuré que les conditions de sécurité n'étaient pas réunies. C'est ce qui explique ces fermetures. Édouard Geffray précise que 24 établissements ont été incendiés ou saccagés, je cite, au cours des derniers jours. Rappelons que le mouvement lycéen dans l'Hexagone a débuté le 17 septembre, d'abord en région parisienne, avant de s'étendre progressivement dans le reste du pays. Les jeunes dénoncent entre autres l'insalubrité de certains établissements et le manque de professeurs. L'Union syndicale lycéenne a appelé à continuer cette mobilisation en l'absence de mesures concrètes et à faire de mardi prochain une troisième journée de manifestation nationale. Sur le vieux continent, toujours des élections générales du côté de la Bosnie. La campagne a été dominée par des partis qui s'inscrivent dans les divisions communautaires héritées de la guerre des années 90. Environ 3,4 millions d'électeurs sont appelés à élire des responsables d'un millefeuille institutionnel de partage du pouvoir entre les Bosniaques musulmans, les Croates catholiques et les Serbes orthodoxes. En Tunisie, la colère du corps médical face à la dégradation des conditions de travail dans les hôpitaux publics et des conditions de formation médicale. Les professionnels du secteur préparent des réunions de coordination qui pourraient ouvrir la voie à de nouvelles mobilisations. Dans le détail, le syndicat général des médecins, pharmaciens et dentistes hospitalo-universitaires ainsi que l'organisation tunisienne des jeunes médecins ont appelé à des réunions d'information et de coordination du 5 au 8 octobre. Les échanges se tiendraient dans les facultés de médecine de Tunis, Monastir Sousse et Sfax. Dans le reste de l'actualité africaine, au Sénégal, l'écrivain Cheikh Hamidou Kane est mort à l'âge de 98 ans. Il était l'auteur de L'Aventure ambiguë, un classique de la littérature africaine, mais également ancien ministre. Le président sénégalais Bassirou Diomaye Faye dit avoir appris avec une profonde tristesse le décès de l'écrivain et homme d'État. L'ex-premier ministre Ousmane Sonko, de son côté, écrit sur X qu'avec lui s'éteint une voix majeure de notre littérature et de notre pensée. C'est la fin de cette synthèse. Merci de l'avoir suivi.

Et voilà, chers amis, avec beaucoup de plaisir, on se retrouve sur Zone Média avec notre cher ami Jamel à la réalisation de cette nouvelle édition d'Entracte avec pour l'heure Ben Sterling et le featuring de Steve Appleton. Bon style Afro House, un 5, cette chanson donc qui a vu le jour au mois d'avril de cette année 2026. Pour en toute beauté, eh bien, nous retrouver pour une belle après-midi, un excellent week-end avec un groupe de légendes qui arrive dans quelques secondes. Le groupe de légende, c'est The Temptations, bien évidemment.

Voilà Jake Bugg, qui est un célèbre chanteur et guitariste originaire de Grande-Bretagne, que nous venons d'écouter à l'instant avec cette chanson tout à fait récente. Et des styles différents avec le groupe Temptations, l'un des plus grands groupes de musique R&B des années 70. Mabel également de la partie, qui est la fille de la célèbre chanteuse Néné Cherry. De la partie également Sam Thompson, Mr. Pierce, Tom Billy et puis Jake Buck, qui passe le relais sans plus tarder à une des toutes récentes chansons d'une célèbre chanteuse anglaise. Alors si je vous dis qu'elle s'appelle Melanie C, vous avez pensé à Melanie B également, vous avez pensez aux chanteuses du groupe que tout le monde connaît et qui a été tellement célèbre il y a de cela quelques années. Mélanie C qui nous mène directement aux infos avec Attitude. Et vous avez bien évidemment vous rappelez du groupe, c'était les Spice Girls à l'époque. Et aussitôt après les infos, la suite d'Anthrax, saison de médias avec vous, chers amis auditrices, chers amis auditeurs, avec notre cher ami Jamel à la réalisation. Merci de rester avec nous, à tout de suite.

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1: Bonjour à toutes et à tous, Cassandre Thomas avec vous pour la synthèse. À Gaza, le génocide continue et ce, malgré un accord de cessez-le-feu théorique mais officiellement en vigueur depuis un an. Plusieurs Palestiniens ont été tués aujourd'hui lors d'attaques israéliennes à Khan Younes dans le sud de l'enclave et à Wadi al-Salka. Pendant ce temps, en Cisjordanie occupée, les violences des colons israéliens se poursuivent également. Des agriculteurs palestiniens ont été agressés ce dimanche et des vols de production d'olives ont été signalés. Pour faire face à ce chaos, l'Égypte a envoyé aujourd'hui un convoi d'aide à la bande de Gaza. Le chargement comprend plus de 3185 tonnes de fournitures humanitaires. Israël également engagé sur un autre front. L'agence nationale de presse libanaise rapporte aujourd'hui plusieurs offensives des forces de Tel Aviv dans le sud du pays. Les districts de Binjbeil, Nabatieh et Tyr sont concernés par ces attaques. Et puis toujours dans la région, le président du Yémen annonce aujourd'hui une vaste offensive contre les Houthis. Objectif affiché dans le communiqué, reprendre les territoires de la République aux mains des Houthis et étendre l'autorité de l'État et de ses institutions à l'ensemble du territoire national. Dans le même temps, Al Jazeera rapporte que de violents combats terrestres sont en cours dans les monts de Kaboub qui surplombent le détroit de Bab el-Mandeb. Affrontement entre les forces gouvernementales et les rebelles Houthis. Sur notre continent, à Septa, enclave espagnole au Maroc, une opération d'évacuation de migrants a été lancée ce dimanche. Un vaste campement illégal situé sur une plage et ciblé, précise une porte-parole de la police nationale. Cela un peu plus d'un mois après que des dizaines de milliers de personnes en provenance du Maroc sont entrées dans l'enclave. Dans le reste de l'actualité, les Brésiliens votent aujourd'hui pour désigner leur futur président. Les deux favoris sont Lula, de gauche et qui brigue un quatrième mandat à l'âge de 81 ans, et Flavio Bolsonaro, d'extrême droite et fils de l'ancien président Jair Bolsonaro, qui, on le rappelle, a été condamné à 27 ans de prison pour tentative de coup d'État en 2023. Après avoir voté, le premier a déclaré que le choix était entre la démocratie et la barbarie. Le second a assuré en sortant du bureau de vote vouloir libérer le peuple brésilien. Un peu plus au nord, aux États-Unis, le président Donald Trump annonce aujourd'hui la création de la Super Intelligence Force, un groupe de travail sur l'intelligence artificielle chargé de coordonner les efforts du gouvernement pour maintenir le leadership des États-Unis dans le domaine. C'est ce qu'a écrit sur son réseau social Truth Social, le chef de l'État américain. Et c'est donc la course à l'IA que choisit le président Donald Trump, alors que les chercheurs ne cessent d'alerter sur les dangers de cette technologie et appellent à la régulation. À la tête de cette nouvelle structure fédérale, Jay Clayton, le chef du renseignement américain, a été officiellement nommé aujourd'hui. On rappelle par ailleurs que l'exécutif américain a décidé fin septembre de rebaptiser l'IA par super intelligence. Et en Inde, pour finir en bref, les manifestations pour réclamer la démission du président de la commission électorale entrent dans leur troisième journée consécutive. Ce dimanche, une enquête a été ouverte après que des policiers ont été accusés de harcèlement sexuel lors de ces mobilisations. C'est la fin de cette synthèse. Merci de l'avoir suivi. Tout de suite, c'est Spotlight sur notre antenne Maghreb et Entracte sur notre antenne Afrique.
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La reprise d'Anthrax aux ondes médias, version week-end avec notre cher ami Jamel à la réalisation. Et cet artiste qui est très célèbre s'appelle Maëji Blige, avec une chanson qui a bien évidemment la portée sable de sa voix, bien évidemment. Et elle a fait connaître une chanson qui était déjà connue, mais encore est devenue encore plus célèbre, la chanson One, la chanson du groupe U2, lorsqu'elle a enregistré avec ce groupe, ou réenregistré avec une belle reprise, ce titre, il y a de cela quelques années. Et oui, mes chers amis, sans plus tarder, on va en toute beauté poursuivre le programme avec une nouveauté signée la chanteuse, la célèbre chanteuse anglaise de musique électropop et électrodance. Elle s'appelle Ellie Goulding. Et comme d'habitude, on se retrouve dans un instant. En attendant, je vous souhaite à toutes et à tous une excellente après-midi et un très bon week-end à l'écoute de médias.

Bonjour chers amis, c'est Cathy que nous venons d'écouter un instant, sans oublier la célèbre chanteuse italienne Laura Pausini et le featuring de la chanteuse anglaise, je veux dire la chanteuse australienne Kylie Minogue de la partie, toutes ces magnifiques chansons avec Cyril, Pais Paloma, Ellie Goulding et puis Florence and the Machine qui en toute beauté nous mène directement aux informations et aussitôt après la suite d'Entracteuse en Midi 1. Chers amis auditrices, chers amis auditeurs, merci pour votre fidélité à Midi 1. Merci également à notre cher ami Jamel pour la réalisation de l'émission. Je vous souhaite à toutes et à tous une excellente après-midi et un très bon week-end à l'écoute de nos programmes. 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
1: Bonjour à toutes et à tous, Cassandre Thomas avec vous pour la synthèse. À Gaza, le génocide continue et ce, malgré un accord de cessez-le-feu théorique mais officiellement en vigueur depuis un an. Plusieurs Palestiniens ont été tués aujourd'hui lors d'attaques israéliennes à Khan Younes dans le sud de l'enclave et à Wadi al-Salka. Pendant ce temps, en Cisjordanie occupée, les violences des colons israéliens se poursuivent également. Des agriculteurs palestiniens ont été agressés ce dimanche et des vols de production d'olives ont été signalés. Pour faire face à ce chaos, l'Égypte a envoyé aujourd'hui un convoi d'aide à la bande de Gaza. Le chargement comprend plus de 3185 tonnes de fournitures humanitaires. Israël également engagé sur un autre front. L'Agence nationale de presse libanaise rapporte aujourd'hui plusieurs offensives des forces de Tel Aviv dans le sud du pays. Les districts de Binj Beil, Nabatieh et Tir sont concernés par ces attaques. Et puis toujours dans la région, le président du Yémen annonce aujourd'hui une vaste offensive contre les Houthis. Objectif affiché dans le communiqué, reprendre les territoires de la République aux mains des Houthis et étendre l'autorité de l'État et de ses institutions à l'ensemble du territoire national. Dans le même temps, Al Jazeera rapporte que de violents combats terrestres sont en cours dans les monts de Kaboub qui surplombent le détroit de Bab el-Mandeb. Affrontement entre les forces gouvernementales et les rebelles Houthis. Sur notre continent, à Septa, enclave espagnole au Maroc, une opération d'évacuation de migrants a été lancée ce dimanche. Un vaste campement illégal situé sur une plage et ciblé, précise une porte-parole de la police nationale. Cela un peu plus d'un mois après que des dizaines de milliers de personnes en provenance du Maroc sont entrées dans l'enclave. Dans le reste de l'actualité, les Brésiliens votent aujourd'hui pour désigner leur futur président. Les deux favoris sont Lula, de gauche et qui brigue un quatrième mandat à l'âge de 81 ans, et Flavio Bolsonaro, d'extrême droite et fils de l'ancien président Jair Bolsonaro, qui, on le rappelle, a été condamné à 27 ans de prison pour tentative de coup d'État en 2023. Après avoir voté, le premier a déclaré que le choix était entre la démocratie et la barbarie. Le second a assuré en sortant du bureau de vote vouloir libérer le peuple brésilien. Un peu plus au nord, aux États-Unis, le président Donald Trump annonce aujourd'hui la création de la Super Intelligence Force, un groupe de travail sur l'intelligence artificielle chargé de coordonner les efforts du gouvernement pour maintenir le leadership des États-Unis dans le domaine. C'est ce qu'a écrit sur son réseau social Truth Social le chef de l'État américain. Et c'est donc la course à l'IA que choisit le président Donald Trump, alors que les chercheurs ne cessent d'alerter sur les dangers de cette technologie et appellent à la régulation. À la tête de cette nouvelle structure fédérale, Jay Clayton, le chef du renseignement américain, était officiellement nommé aujourd'hui. On rappelle par ailleurs que l'exécutif américain a décidé fin septembre de rebaptiser l'IA par Super Intelligence. Et en Inde, pour finir en bref, les manifestations pour réclamer la démission du président de la commission électorale entrent dans leur troisième journée consécutive. Ce dimanche, une enquête a été ouverte après que des policiers ont été accusés de harcèlement sexuel lors de ces mobilisations. C'est la fin de cette synthèse. Merci de l'avoir suivie.

Ouais, c'est pas possible. Mais c'est, pas, c'est incroyable. Mais c'est Summer Trax ou c'est Vamos a la Playa ou c'est un tract. Ça, parce qu'il y a un moment donné, on a entendu otra vez, amigas y amigos, siempre el mejor de la música con nuestro simpático amigo al mixaje de esta emisora, el señor Abderrahim, je voulais dire... non, c'est pas Abderrahim.

s'appelle Seigneur Abdennour et c'est bien parce que Nour, c'est-à-dire la lumière. Et lorsqu'il y a Abdennour à la réalisation, la lumière Nour, ouais, Katnour, c'est-à-dire que tu illumines l'ambiente. Ben, la lumière, elle est là. Et vous aussi, hein, vous aussi, chers amis. Quand vous êtes là, la lumière, elle est là. Ah, c'est vrai, parce que ce genre de chanson, c'est plutôt pour Summer Tracks. Vous vous rappelez, émission que vous propose Média chaque année, bien évidemment, question de bien plonger, bien nager, etc., sans oublier danser. Hein. Et là, chers amis, c'est Beyoncé, c'est incroyable. Beyoncé, on l'a connue en tant que chanteuse de Destiny's Child, en tant que chanteuse, bien évidemment, fabuleuse de musique R&B, etc. Elle s'est mise à la country, a même reprise des chansons de Dolly Parton, et cette nouveauté est 100% latino. Avec le featuring de Maluma, bien évidemment, le jeune chanteur colombien.

de reggaeton que tout le monde connaît. Eh bien, bon style de house qui va vous rappeler les années 90. Mais c'est tout à fait récent. Pourquoi ça s'appelle Revival, qu'une chanteuse était très connue à l'époque,

C'est pour ça qu'il y a des personnes qui adorent les guitares électriques et les amplis. Et parmi les groupes qui sont très forts dans ce style de musique, c'est le groupe The Back Instant. C'est un groupe canadien. Ça fait longtemps qu'on n'a pas retrouvé ces chansons au niveau des hit parades, parce qu'ils étaient très très en vogue il y a ça quelques années. Et ça m'a fait franchement plaisir de voir que ce groupe revient fort sur le devant de la scène. Avec tout ce que nous avons écouté tout à l'heure, Tokyo Hotel, bien évidemment, Hina, Karol G, donc la chanteuse que tout le monde connaît dans le monde du reggaeton, Hot Sins, Revival, The House Project, qui nous a rappelé la belle ambiance de vous rappeler à l'époque des années 90, le titre Love Sensation, I Give You Devotion, etc., etc. Alors si on dit etc., etc., c'est-à-dire qu'il y aura une autre plus une autre, parce que ça... ben oui, on va parler etc., etc., etc. Ça veut dire une autre chanson, plus une autre chanson, plus une autre chanson, etc., etc. Eh bien, chers amis, la suite en tract avec la bonne musique, la bonne humeur, la bonne présence, la vôtre et la bonne réalisation, c'est de notre ami Abdelnour. Après les infos, il y aura tout ce qu'il faut. Et pour y aller, voici une autre nouveauté signée Jack Villard. Très bon après-midi, très bon week-end à l'écoute de nos programmes.

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1: Bonjour à toutes et à tous, Cassandre Thomas avec vous pour la synthèse. Au Yémen, les combats à Taïz ont fait plus de 70 morts au cours des dernières 24 heures, d'après des sources gouvernementales et houthis. Un peu plus tôt dans la journée, les rebelles avaient coupé un axe vital reliant cette grande ville du sud-ouest, qu'ils encerclent désormais à Aden, où siège le gouvernement internationalement reconnu. Le président du Yémen, Rachad al-Halimi, a annoncé aujourd'hui une vaste offensive contre les rebelles pour reprendre le contrôle de tout le territoire yéménite. 3 ans après les attentats du Hamas en Israël, Tel Aviv ordonne la fermeture de tous les points de passage entre la Cisjordanie et Gaza du 5 au 7 octobre. Le ministre de la Défense, Israël Katz, à l'origine de cette mesure, précise que la fermeture de la Cisjordanie occupée serait globale et fondée sur des évaluations militaires et sécuritaires. Washington envisage d'organiser des pourparlers avec la Russie et l'Ukraine à la fin du mois d'octobre. Le président ukrainien Volodymyr Zelensky assure ce dimanche que la partie américaine est actuellement en contact avec les deux pays dans l'optique de relancer ces discussions au point mort alors que la guerre continue depuis 4 ans et demi. A noter que l'Inde essaie également de s'impliquer dans la médiation de ce conflit. C'est ce qu'a déclaré le chef de la diplomatie indienne lors d'une réunion de la conférence de Munich sur la sécurité qui se tenait aujourd'hui à New Delhi. Ces déclarations interviennent après la visite surprise en Ukraine du chancelier allemand ce matin. Friedrich Merz a dénoncé des crimes de guerre commis quotidiennement par la Russie et a appelé Vladimir Poutine à arrêter cette guerre insensée. Sur le terrain, les attaques continuent cependant. Un nouveau bombardement russe sur la ville de Soumy a fait aujourd'hui 6 blessés. En Espagne, des pluies torrentielles ont fait 2 morts et 1 disparu en Catalogne, dans le nord-est du pays. La situation sur place s'améliore cependant ce dimanche. Alors le gouvernement régional lève les restrictions de circulation. Elles avaient été instaurées sur de vastes secteurs du littoral depuis hier. Les autorités mettent en garde en revanche contre des risques dans la province de Gérone, plus au nord. Une météo instable également au Maroc. Un temps chaud et des averses orageuses avec risque de grêle et de rafales de vent sous orage sont attendues aujourd'hui dans plusieurs provinces du royaume. Les températures iront jusqu'à 40 degrés du côté de Taroudant, Oued Dahab, Essemara, Boujdour, Laayoune et Aouserd. Attention aux orages à Tinrir, Midel, Bouleman, Sefrou, Al-Hoseima, Guersif, Taza, Driouche, Taourirt, Azilal, Ifrane et Nador. Allez, on termine avec un mot de football. Le Maroc affrontera le Mali ce soir à 18h au grand stade de Tanger. Un match amical qui viendra conclure pour les Lions de l'Atlas la fenêtre internationale d'octobre après les rencontres face au Gabon et au Lesotho. Du côté de Marseille, en France, le Sénégal s'est imposé aujourd'hui contre les Comores. 1-0. C'est la fin de cette synthèse. Merci de l'avoir suivi. Tout de suite, retrouvez Jawad pour Entracte.
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0: Ah, vous avez entendu, à deux reprises, il a dit one. Ah, je l'assure, bon, c'est vrai qu'il y avait somme avant. Ben oui, il a dit one, mais il y avait somme avant. Donc, en fait, somme plus one, ça donne someone. Mes chers amis, ce sont Mehdi One, le meilleur côté via toutes nos émissions. Ça veut dire qu'on passe jamais à côté de toutes nos émissions, puisque si c'est côté, c'est écouté, hein, c'est pas. Et si c'est écouté, ça veut dire que c'est pas écourté, hein, parce que quand, franchement, il y a quelque chose qui n'a pas un grand attrait, automatiquement, c'est écourté, hein. Par exemple, quand c'est, ça a beaucoup d'attrait, ça veut dire que c'est pas écourté. Si c'est pas écourté, c'est écouté. Avec un excellent groupe originaire d'Angleterre, évidemment, c'est un groupe britannique, c'est le groupe Blossom. C'est un instant, ça fait longtemps qu'on n'a pas entendu Blossom. C'est vrai que ce groupe qui est originaire de Manchester, n'est-ce pas, et qui a vu le jour en 2013, revient sur les devants de la scène. Avec le featuring de Declan McKenna. Voilà, donc avec notre cher ami Abdonola Réalisation et vous toujours avec nous, eh bien ça fait plaisir de découvrir tous ces styles de musique. Et en fait, le groupe de musique tombe pour l'heure, Blossoms, parce que généralement dans le monde du rock, c'est 4 personnes. Vous voyez, c'est pas 3, c'est pas 5, c'est, en principe, c'est 4. Pourquoi 4? Parce que dans la musique du rock, eh bien, il y a toujours guitariste soliste, lead guitariste, le guitariste rythmique, n'est-ce pas, qui fait accompagnement, celui qui joue la guitare basse et le batteur. Et après, lorsqu'on a commencé à introduire un claviériste, c'est un musicien qui joue des claviers, en principe, le claviériste, il remplaçait le guitariste rythmique. Par exemple, lorsque Dire Straits, eh bien, Mark Knopfler avait demandé à son frère, bien évidemment, de quitter le groupe, tout simplement parce qu'il ne travaillait pas autant que Mark Knopfler. Donc, il l'avait remplacé, non pas par un autre guitariste rythmique à l'époque, mais il l'avait remplacé par un claviériste. Mais au fur et à mesure que le rock a avancé, avec le style alternatif et ça, avec des groupes comme Blossoms, comme R.E.M. Et beaucoup d'autres, automatiquement, le nombre de musiciens a changé. Donc, en principe, on pouvait trouver des groupes de rock avec 5 et même plus de musiciens, comme le groupe Toto, bien évidemment, bien que le groupe Toto est un groupe de rock à l'ancienne et non pas de rock alternatif.
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0: Et mes chers amis, Lost Frequencies, le célèbre DJ producteur belge de musique électro, tout de suite avec Marie Frost.

Et voilà, chers amis, toutes les belles choses ont une fin, mais c'est une fin provisoire. Après avoir écouté donc Itzarius, après avoir écouté Benny Benassi, Max Graham, Bonnie Tennet, vous voyez, tellement il y a de noms dans le monde de la musique, bah, tant mieux, parce que plus il y a de noms, plus il y aura de chansons. Et puis, voilà, tous les articles que j'avais annoncés tout à l'heure, eh bien, on va en toute beauté clore le programme qui était beau depuis le début jusqu'à maintenant, et qui le sera, bien évidemment, après les infos, avec la suite des programmes. Anastasia, qui arrive avec la version live, avec One Day in Your Life, qui en toute beauté nous mène directement aux informations. Chers amis auditrices, chers amis auditeurs, merci infiniment pour votre fidélité à Midi 1. Merci également à notre cher ami Abdelnour qui a brillamment réalisé cette émission. Je vous souhaite à toutes et à tous une excellente journée et un très bon week-end à l'écoute de nos programmes.

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0: Bonjour à toutes et à tous, Cassandre Thomas avec vous pour la synthèse. Au Yémen, les combats à Taïz ont fait plus de 70 morts au cours des dernières 24 heures, d'après des sources gouvernementales et houthis. Un peu plus tôt dans la journée, les rebelles avaient coupé un axe vital reliant cette grande ville du sud-ouest qu'ils encerclent désormais à Aden, où siège le gouvernement internationalement reconnu. Le président du Yémen, Rachad al-Halimi, a annoncé aujourd'hui une vaste offensive contre les rebelles pour reprendre le contrôle de tout le territoire yéménite. 3 ans après les attentats du Hamas en Israël, Tel Aviv ordonne la fermeture de tous les points de passage entre la Cisjordanie et Gaza du 5 au 7 octobre. Le ministre de la Défense, Israël Katz, à l'origine de cette mesure, précise que la fermeture de la Cisjordanie occupée serait globale et fondée sur des évaluations militaires et sécuritaires. Washington envisage d'organiser des pourparlers avec la Russie et l'Ukraine à la fin du mois d'octobre. Le président ukrainien Volodymyr Zelensky assure ce dimanche que la partie américaine est actuellement en contact avec les deux pays dans l'optique de relancer ces discussions au point mort alors que la guerre continue depuis 4 ans et demi. A noter que l'Inde essaie également de s'impliquer dans la médiation de ce conflit. C'est ce qu'a déclaré le chef de la diplomatie indienne lors d'une réunion de la conférence de Munich sur la sécurité qui se tenait aujourd'hui à New Delhi. Ces déclarations interviennent après la visite surprise en Ukraine du chancelier allemand ce matin. Friedrich Merz a dénoncé des crimes de guerre commis quotidiennement par la Russie et a appelé Vladimir Poutine à arrêter cette guerre insensée. Sur le terrain, les attaques continuent cependant. Un nouveau bombardement russe sur la ville de Soumy a fait aujourd'hui 6 blessés. En Espagne, des pluies torrentielles ont fait 2 morts et 1 disparu en Catalogne, dans le nord-est du pays. La situation sur place s'améliore cependant ce dimanche. Alors le gouvernement régional lève les restrictions de circulation. Elles avaient été instaurées sur de vastes secteurs du littoral depuis hier. Les autorités mettent en garde en revanche contre des risques dans la province de Gérone, plus au nord. Une météo instable également au Maroc. Un temps chaud et des averses orageuses avec risque de grêle et de rafales de vent sous orage sont attendues aujourd'hui dans plusieurs provinces du royaume. Les températures iront jusqu'à 40 degrés du côté de Taroudant, Oued Dahab, Essemara, Boujdour, Laayoune et Aouserd. Attention aux orages à Tinrir, Midel, Boulemane, Sefrou, Al-Hoseima, Guersif, Taza, Driouche, Taourirt, Azilal, Ifrane et Nador. Allez, on termine avec un mot de football. Le Maroc affrontera le Mali ce soir à 18h au grand stade de Tanger. Un match amical qui viendra conclure pour les Lions de l'Atlas la fenêtre internationale d'octobre après les rencontres face au Gabon et au Lesotho. Du côté de Marseille, en France, le Sénégal s'est imposé aujourd'hui contre les Comores. 1-0. C'est la fin de cette synthèse. Merci de l'avoir suivi.
1: Jacques-Antoine nous propose aujourd'hui une affaire qui fit grand bruit en Angleterre l'année 1961 et qui risque de vous étonner beaucoup. Mais ce qu'elle a de plus étonnant, c'est moins sa chute, que je vous conseille pourtant d'écouter car elle vous surprendra, que la façon dont l'affaire fut ressentie par deux journaux totalement différents. L'un qui utilise très peu de documents et l'autre qui utilise beaucoup de photographies. Jacques-Antoine a donc choisi de vous raconter cette affaire en utilisant le texte du premier journal, puis, après chaque paragraphe, de commenter les photographies et les légendes qui lui correspondent à peu près dans l'autre journal. C'est très amusant, vous allez voir. Cela dit, je vous demande de ne pas perdre de vue que ce dossier est réellement extraordinaire.

Je commence par vous lire le texte du premier journal. Le 31 décembre 1960, en Angleterre, le sergent-major de l'US Air Force, Willis Eugene Boshers, est très déçu. Il aurait dû passer la veillée du Nouvel An avec sa femme et ses trois enfants en Écosse, dans la maison de sa belle famille. Hélas, sa permission vient d'être annulée à la dernière minute. Le sergent-major, que nous appellerons Willis, a 29 ans. Il doit encore servir 8 mois avant d'être démobilisé et de retourner.

retourner, s'il le désire, aux États-Unis. C'est un homme de petite taille, mais sympathique, yeux bleus, cheveux en brosse, c'est la mode à l'époque. Il porte un uniforme que vous connaissez, celui des sous-officiers, la veste bien coupée, trois rangées de médailles pour honorer ses exploits en Corée, et la casquette plate destinée à donner à ceux qui la portent l'apparence de la rectitude et de l'autorité. Willis et sa femme, qui est écossaise, forment un couple heureux. Le dernier de leurs enfants, George, est né 15 jours plus tôt. C'est la raison pour laquelle sa femme se trouve en Écosse, elle est allée y accoucher et reste pour s'y reposer. Willis comptait aller les rejoindre là-bas. Le voilà seul dans l'appartement, ce dernier jour de décembre, alors que tout le monde se prépare pour le réveillon. Vers 18h, il décide de se rendre à la base américaine de Wethersfield pour toucher sa solde, dîner et boire un verre. Il y reste environ 5 heures, mange en tout et pour tout un œuf et s'achète une bouteille de vodka avant de rentrer seul à son appartement. Voilà, ceci est une version, celle qu'on peut lire dans le premier journal. Rien n'est faux, pas un détail n'est inventé. Mais voici d'autres détails qui nous sont fournis par les photographies et les légendes de l'autre journal. J'espère que cet exercice va commencer à vous amuser. Cela dit, je vous demande encore une fois de ne pas perdre de vue que ce dossier est réellement extraordinaire. Alors d'abord, le physique de Willis. Ah ben oui, il est petit. Mais quand on est petit, la casquette plate des sous-officiers de l'Air Force donne vraiment l'impression de n'être retenu que par les oreilles. Le photographe, nettement plus grand que lui, a surtout photographié la visière, de sorte que Willis disparaît sous un monument de toile et de cuir, la visière formant au vent. On aperçoit ses yeux, qui sont peut-être bleus, comme deux points brillants dans l'ombre. En ce qui concerne les rangées de médailles, il s'agit, vous le savez, de ces insignes débités au maître, de sorte que, sans vouloir diminuer son mérite, elles ne désignent pas forcément un héros authentique, mais peut-être simplement un soldat qui a participé sans éclat à un grand nombre de campagnes ou de missions. Ah, c'est vrai qu'il ne lui reste que 8 mois à faire pour être démobilisé, mais il en est à son deuxième engagement de 3 ans, donc c'est un soldat de métier. Enfin, il fait partie d'un escadron de maintenance, c'est-à-dire qu'il entretient du matériel. Venons-en maintenant à d'autres remarques. La maison en Écosse, ce n'est pas un antique castel, comme on pourrait le croire, mais une maison préfabriquée dans une ville industrielle, ce qui néanmoins ne diminue pas le respect que nous devons aux parents de sa femme. Sa femme, alors là, tout dépend du point de vue auquel on se place. Par rapport au Willis, que vous pouviez imaginer au début, elle n'est pas terrible. Par rapport à celui que vous imaginez maintenant, elle est pas mal. Et par rapport à celui que vous allez imaginer dans quelques secondes, elle est vraiment bien. Visage ouvert, plutôt grande, bien faite, l'air d'une bonne ouvrière anglaise, toute prête à s'embourgeoiser. Maintenant, un dernier détail qui jette un éclairage particulier et dont je vous demande de peser l'importance. Est-ce que vous savez pourquoi il a mangé un œuf ? Eh bien, parce qu'on vient de lui arracher plusieurs dents de devant. Ah, ce sont des choses qui peuvent arriver à n'importe qui. Mais lorsqu'on vous arrache plusieurs dents, outre que cela signifie qu'elles n'étaient pas bonnes, ou qu'elles ont été trop longtemps mal soignées, cela signifie aussi que vous n'êtes pas très beau à voir. Surtout avec la casquette plate à visière de l'armée aérienne des États-Unis d'Amérique. Mais attention, c'est un aspect momentané. Un jour, on va lui remettre des dents, c'est prévu. Et il sera beaucoup mieux, le brave Willis. N'empêche qu'au moment où cette incroyable affaire a lieu, il ne paie pas de mine. Alors, la vérité, où est-elle ? Puisqu'il est déjà difficile de se faire une idée précise sur le physique définitif du personnage principal, difficile de déterminer en quelque sorte la catégorie d'individu à laquelle il appartient. Reprenons maintenant le texte du premier journal. Donc Willis rentre chez lui sagement, sa bouteille de vodka sous le bras. Après avoir bu quelques petits verres sans sa famille autour de lui, l'appartement lui semble intolérablement vide. Il pense à tous les gens dehors qui s'amusent et se sent abandonné. Aussi décide-t-il de rejoindre la foule bruyante et joyeuse dans les pubs de la ville. Il fait donc quelques pas dans la rue et entre au bar Bel Hôtel. À la même heure, une jeune fille de 20 ans, du nom de Jane Constable, accompagnée d'un ingénieur anglais, David Salt, décide d'aller boire un verre au Bel Hôtel. Jane Constable est une jolie fille aux yeux très clairs, à la magnifique chevelure noire. Elle est habillée d'un manteau de fourrure blanc et noir, dont elle est assez fière. Ses parents sont un couple tranquille et respectable qui habite une maison fleurie et soignée.

dernier à Elstead, dans l'Essex. C'est donc au bar Bell Hotel qu'ils se retrouvent tous les trois, le jeune ingénieur, Willis, et Jane Constable, que nous appellerons Jane. Hey, c'est chouette de vous voir, dit Willis. En effet, lui et la jeune fille se sont connus fortuitement il y a 3 mois.

Maintenant, venons-en à la version qui ressort des légendes photographiques de l'autre journal. Jane, qui travaille dans une usine de plastique, a la réputation d'une jeune fille qui aime les GI et les émotions fortes. De ce fait, elle passe ses soirées à danser à la base américaine. Cela n'aurait pas été du goût de ses parents, qui ignorent donc totalement sa conduite et la croient ce soir-là dans une partie chez des amis très respectables à Londres. Le jeune ingénieur finalement nous paraît si jeune sur la photo que nous nous renseignons. Il n'a que 20 ans. Ce n'est donc pas un jeune ingénieur, mais un futur ingénieur. Un apprenti ingénieur, enfin bref, un étudiant dans une école technique. Mais voici plus caractéristique comme émission du premier journal. La jeune Jane a passé 2 heures seule au début de la soirée à chercher dans les pubs et les dancings un GI qui aurait pu l'emmener à la base où elle espérait passer la soirée. Mais, comme l'expliquera l'un d'eux, elle n'a trouvé personne car nous avions déjà presque tous une fille avec nous. Le jeune ingénieur n'est donc pas un fiancé ou un ami de longue date, mais un pis-aller britannique qu'elle accueillit une demi-heure plus tôt. Revenons au texte du premier journal. Lorsque la soirée est très avancée, le pub ferme et Willis propose à ses deux amis de poursuivre la soirée chez lui pour continuer à boire et à danser. Oh, n'essayez pas, chers amis, d'imaginer vous-même ce que va être cette nuit de réveillon car vous risquez de vous tromper. C'est à la fois beaucoup moins orgiaque qu'on pourrait le supposer, sans être non plus très décent. Et surtout, c'est à la fois d'une banalité désolante et une affaire criminelle vraiment extraordinaire.

Je vous disais donc, chers amis, n'essayez pas de vous imaginer ce que va être cette nuit de réveillon pour ce trio, car vous risquez de vous tromper. C'est à la fois beaucoup moins orgiaque qu'on pourrait le supposer, sans être non plus très décent, et surtout, c'est à la fois d'une banalité désolante et une affaire criminelle vraiment extraordinaire. D'abord, ils passent les grands succès du moment sur un électrophone, mais tellement fort que les voisins du dessus et du dessous s'en plaignent. Ensuite, tandis que Willis, après avoir dansé avec Jane, quitte quelques instants le salon, il arrive entre le jeune ingénieur et Jane, ce qui devait arriver. S'il y avait un commentaire à faire, c'est que c'est vraiment vite fait, mais ils ont dû boire beaucoup de vodka et ils n'ont que 20 ans l'un et l'autre. Vous noterez au passage que le jeune ingénieur prétendra par la suite que Jane lui avait fait des avances. Il faut espérer que ce détail revêtait une certaine importance pour l'enquête, sinon, il ne nous paraît ni galant, ni très utile, et même pour tout dire, saugrenu. Abordons maintenant le moment où les actes deviennent obscurs dans leur motivation. La nature humaine, sous l'emprise de la fatigue et de l'alcool, se laisse deviner sans toutefois se dévoiler totalement. C'est le moment, en effet, où Willis propose, paraît-il, aux deux jeunes gens de leur faire visiter son appartement. En fait, il s'agit de l'appartement de Willis et de sa femme. Il y aurait donc beaucoup à dire, mais nous ferons comme le journal insipide qui relate l'affaire, nous ne dirons rien. Lorsqu'ils atteignent la chambre à coucher, Willis laisse à nouveau les deux jeunes gens seuls. Très aimable, car s'ils font les choses vite, ils peuvent, vu leur jeune âge, les faire souvent. Ce qui est moins aimable, surtout quand on sait que ça se fait vite, c'est de les déranger comme le fait Willis pour aller chercher de l'eau de Cologne dans la salle de bain. Après minuit, Willis demande au jeune couple s'il a l'intention de passer la nuit dans l'appartement. Affirmatif. Donc Willis, toujours aimable, place un matelas et des couvertures en face du feu dans le salon. Le trio s'y assoit pour un moment, devisant gaiement. En réalité, la conversation doit être assez décousue. Chacun doit suivre son propre discours, ses propres pensées, ses propres fantasmes. Et il devrait exister un mot pour désigner ce type de conversation dans laquelle chacun devient ce qu'il est sans se préoccuper de ce que sont les autres. D'ailleurs, à un certain moment, la jeune femme, qui ne doit plus avoir qu'une seule idée en tête, un seul objectif, un seul désir, sans se préoccuper des deux hommes, se déshabille, s'enroule dans une couverture et s'endort. L'unique lien entre le jeune ingénieur et le sous-officier

Édenté de l'US Air Force, ayant momentanément cessé d'exister, ils se regardent bientôt en chien de faïence et s'endorment à leur tour sur place. Willis sur le tapis, et le jeune ingénieur, après s'être en partie déshabillé, sur le matelas à côté de Jane. Au bout d'un moment, le jeune ingénieur change d'avis. Il se rhabille, enjambe la jeune fille, qui paraît assez bien endormie, et réveille Willis, qui paraît tout à fait sobre, pour lui demander où il pourrait trouver un taxi, car il a décidé de rentrer chez lui. Ce qu'il fait. Mais tout ceci est ce qui ressort de la déclaration du jeune ingénieur. Voici la déclaration de Madame Clara Miller, femme d'un sergent de l'US Air Force qui demeure dans l'appartement du dessus. Elle entend alors pleurer une femme. C'était comme un sanglot. Et j'entendis quelque chose comme « Vous m'aimez ou vous ne m'aimez pas ?» Mais c'était étouffé, comme si elle tenait un mouchoir, dit la voisine. Plus tard, deux experts crurent qu'il s'agissait plutôt d'une sinistre exclamation dans le genre « Vous me blessez » ou même « Vous m'étouffez ». Ce qui ressort des déclarations de Willis n'est guère plus clair. En tout cas, moins clair que dans l'esprit du jeune ingénieur. Il se revoit, montrant à ses amis la chambre à coucher, plaçant un matelas par terre pour lui-même. Il n'y a rien d'extraordinaire à ça, il a déjà reçu des gens comme cela. Puis il se souvient que Jane s'endort sur le matelas où elle est assise. L'autre copain et moi, prenons encore quelques drinks, et je dois m'endormir, non pas m'endormir, mais partir, m'évader, dira-t-il. La chose suivante dont il se souvient, c'est que le copain le réveille pour lui demander où il pourrait trouver un taxi. Quand le jeune ingénieur est parti, Willis se couche sur le bord du matelas. « Jane est endormie, dit-il, et je m'allonge à côté d'elle. » La chose suivante dont je me souviens, c'est que quelque chose me griffe. J'ouvre les yeux, Jane est couchée sous moi, et j'ai mes mains autour de sa gorge. Elle est morte. Cela m'a dégrisé, prétend Willis. On serait tout à fait enclin à l'admettre s'il n'y avait pas la suite. D'ailleurs, il ajoute, je suis épouvanté, je ne sais plus quoi faire. Il faut admettre que son cerveau paralysé de terreur et d'alcool lui dicte une conduite pour le moins bizarre. Complètement paniqué, il s'imagine qu'il doit la déguiser. Il doit faire en sorte que personne ne la reconnaisse. Ses cheveux, voilà ce qu'il faut. Il a entendu des gens s'extasier sur la beauté de sa chevelure. Donc, c'est ce qui permettrait le plus facilement de l'identifier. Alors, il lui coupe les cheveux jusqu'à ce qu'ils soient en brosse et il les brûle. Ensuite, il s'imagine, Dieu sait pourquoi, que le corps a besoin d'être nettoyé. Et oui, il soulève le cadavre, le transporte dans la baignoire, le lave minutieusement. Après quoi, il se met en devoir de l'habiller et le dépose soigneusement sur le sol de la chambre à coucher. Enfin, il remet l'appartement en ordre, si l'on peut dire, puisqu'il reste un cadavre dans la chambre, et s'effondre sur le matelas, où il s'endort irrésistiblement. Lorsqu'il s'éveille, d'abord il fait grand jour, ensuite il a un mal de tête épouvantable. Enfin, il a l'impression qu'il s'est passé dans la nuit quelque chose de désagréable, comme un cauchemar dont il a du mal à se souvenir. Le visage d'une jeune fille morte lui revient, et il s'établit dans son esprit une relation entre ce visage et la chambre à coucher. Mais il est tellement convaincu qu'il s'agit d'un cauchemar, qu'il attend longtemps avant de se lever pour aller tout de même jeter un coup d'œil dans la chambre. Lorsqu'il entr'ouvre la porte, il ne voit pas le lit, mais il a un coup au cœur en apercevant des vêtements dans la salle de bain. Alors il ouvre en grand et découvre Jane Constable allongée sur le lit. Elle est morte et il reconnaît le visage de son cauchemar. Lorsqu'il passe devant la glace, il voit qu'il a des griffures sur le visage. Tout cela est bien étrange. Mais la suite ne le sera pas moins. Écoutez. Le 3 janvier 1961, dans la campagne anglaise, un chauffeur de camion trouve, dans un buisson de roses sauvages, le cadavre d'une jeune femme qu'on identifie rapidement comme étant Jane Constable. Considérant les amitiés de la victime avec les GI, la police américaine de l'US Air Force est sollicitée pour aider Scotland Yard. Ce n'est pas long. Après une série d'interrogatoires, dès le lendemain soir, Willis, vu ses égratignures sur le visage, est inculpé de meurtre. Une anecdote curieuse. En Écosse, sa femme regarde la télévision d'un œil distrait lorsqu'elle entend un journaliste déclarer « Un soldat de la base américaine de Waterfield vient d'être arrêté pour meurtre ». Elle jette un regard pour voir les images d'un homme escorté de policiers dont la tête est couverte d'un manteau. Elle dit à son frère « Tiens, un Yankee qui vient d'être arrêté ». C'est alors qu'on frappe

0: frappe à la porte. La police locale vient l'avertir que son mari est accusé de meurtre. L'homme sous le manteau, c'était lui. L'horreur me coupa le souffle, dit-elle. Ma tête tournée, je m'effondrai. Mais revenons auprès de Willis. Après quelques mensonges plutôt naïfs, il avoue la vérité. Il n'a pas osé prévenir la police, mais tenté de dissimuler son crime. Il a fait laver les draps du lit, brûler le manteau de fourrure, a dépouillé Jen de sa bague, de sa montre, qu'il a placée dans son sac à main et jeté très loin de chez lui. Mais le cadavre était toujours là, avec lequel il a vécu pendant 48 heures. Finalement, craignant le retour de sa femme et de ses enfants, il a pris son courage à deux mains et un soir, il l'a enveloppé dans un manteau et, le portant sur son épaule, l'a descendu dans sa voiture, l'a conduit dans la nuit jusqu'à un lieu très isolé où il s'en est débarrassé. C'est là que l'affaire devient étrange. Nous passons sur un détail d'ordre purement juridique. L'US Air Force avait voulu qu'il soit jugé en cour martiale. Les autorités britanniques ont repoussé cette requête et c'est donc dans la salle du tribunal surpeuplé des assises de l'Essex que Willis va comparaître quelques semaines plus tard. Il est habillé d'un parka bordé de fourrure, de bottes et d'un costume de combat verdâtre. Il se tient droit et rigide dans la salle du tribunal surchauffé. Il faut savoir que l'opinion publique est alors très curieuse et très divisée. Pour les uns, Willis dit la vérité, il a tué dans une sorte d'état de somnambulisme provoqué par l'abus de l'alcool. Pour les autres, il n'est qu'un vulgaire criminel qui a été constamment conscient de ses actes. Mais de toute façon, les uns et les autres sont curieux de connaître l'opinion des jurés. Willis plaide non coupable. Il parle d'une voix faible, difficile à entendre. Il dit au jury qu'il ne sait pas comment Jane Constable mourut. Et ajoute, il n'y avait entre nous ni querelle, ni autre raison. À aucun moment, je ne fis d'avance sexuelle et n'eus le désir de la tuer, ni de lui faire du mal. Je ne peux jeter aucune lumière sur la manière dont j'ai eu des marques sur la figure. Je ne sais rien de plus sur la façon dont Jane a pu recevoir la mort que ce que j'ai dit à la police. Il admet qu'il a ensuite été pris de panique, mais les actes aussi stupides que criminels qu'il a accomplis alors l'ont été sous l'emprise de l'alcool. Par contre, il admet avoir été parfaitement sobre lorsqu'il a jeté le corps dans la campagne. Donc, déclare l'accusation, vous saviez exactement pourquoi vous jetiez ce corps dans un buisson. Oui, monsieur. Et que ce soit sous l'emprise de l'alcool ou non, lorsque vous avez coupé les cheveux, que vous avez transporté le corps dans la salle de bain, dans la chambre à coucher, il s'agissait bien d'une tentative stupide, certes, mais calculée, de cacher un crime. Oui, monsieur. Et quel crime pensiez-vous avoir commis?
1: Le seul évident, monsieur.
0: Et lequel, pour vous, est évident?
1: Que je venais de tuer une femme.
0: Donc vous pensiez que c'était un crime de tuer quelqu'un, même en étant fermement endormi?
1: Oui, monsieur. Je pensais que tuer de quelque façon que ce soit est un crime.
0: Mais bien entendu, la défense ne l'entend pas de cette oreille. Tuer lorsqu'on est inconscient que l'on tue n'est pas un crime. Et Willis lui-même se trompait. Il faut donc déterminer d'abord s'il est possible de tuer en état de somnambulisme. Et si oui ou non, Willis l'a fait. Alors là, selon le premier journal, on imagine qu'une série de graves experts cités par la défense viennent expliquer que tuer en état de somnambulisme est en effet une chose possible et que nous sommes dans ce cas. Car si l'assassin porte des griffes sur le visage, elles n'ont peut-être rien à voir avec le crime. Donc, la jeune femme ne s'est peut-être pas beaucoup défendue. Et l'acte lui-même peut ne pas avoir réveillé le somnambule. Toujours d'après ce journal, on imagine que la défense, dans sa cohérence, fait remarquer que les actes stupides d'un homme ivre qui ont suivi devenaient par la suite totalement impossibles à expliquer à la police. En effet, si un homme qui a tué en état de somnambulisme peut aller avertir la police en espérant que sa bonne foi sera reconnue, il lui devient impossible de le faire s'il a coupé les cheveux du cadavre, s'il l'a lavé, déplacé, etc. Il faut donc comprendre que lorsque Willis est revenu totalement à la raison, il se trouvait dans une situation inextricable. Il faut donc l'acquitter. Telle est du moins la thèse que le premier journal croit pouvoir retirer des débats. Si on lit alors l'autre journal, on s'aperçoit que la déposition des experts n'est pas du tout aussi claire. Quand le juge leur demande si l'on peut tuer en état de somnambulisme, ils répondent que ça leur paraît aux limites du possible. C'est donc improbable, mais pas impossible. Quand il leur demande si, à leur avis, Willis a tué en état de somnambulisme,

ils doutent que ce soit le cas. Quand il leur demande, car il a omis de se renseigner, s'il existe à leur connaissance des cas semblables ayant fait l'objet de rapports médicaux, les experts, qui décidément ont juré de ne pas se compromettre, répondent qu'ils n'en connaissent pas, mais que cela ne veut pas dire qu'il n'y en ait pas eu. L'un des journaux dit que les jurés, en leur âme et conscience, ont rapporté le verdict après 1h50 de délibération. L'autre journal donne une version différente. D'après lui, après 2 jours de procès, le juge et les jurés, parmi lesquels une femme, se retrouvent face à face, sous l'œil inquiet de Willis et terriblement embarrassé. Selon ce journal, le juge regarde sévèrement les jurés et leur dit « Est-il dans les limites du possible que Willis ait bougé de sa position à côté de la jeune femme, retiré la couverture, enjambé son corps, saisi sa gorge dans ses mains et appliqué une pression conduisant dans l'inconscience, à la convulsion et à la mort, sans qu'il ait été réveillé par ses propres exercices ?»« Voilà quelle est la question, déclare le juge. » Si Willis a étranglé pendant qu'il était endormi, ce n'est pas un acte volontaire et cela lui donne droit à l'acquittement. Si le jury a quelques doutes à propos de son état de sommeil, cela lui donne également le droit d'être acquitté. Puis le juge à son tour se débarrasse du problème en le repassant au jury, qui après tout est là pour ça. On pourrait presque deviner sur son visage un sourire sarcastique lorsqu'il leur dit « Messieurs les membres du jury, vous utiliserez votre bon sens » et vous déciderez de ce qui est réellement arrivé. Vous voyez comme les jurés peuvent juger en leur âme et conscience, les pauvres. Leur âme et leur conscience leur conseillent quoi? Ils n'ont plus personne vers qui se retourner, eux. Alors, ils acquittent Willis, le sous-off édenté de l'US Air Force. Quand ils reviennent donner leur verdict, des cris incrédules fusent du public. Des scènes fantastiques ont lieu quand il sort en homme libre. La foule l'applaudit, des hordes de femmes qui espèrent l'apercevoir interrompent la circulation. Les officiers US lui donnent des poignées de main et des tapes dans le dos. Un escadron de policiers vient le dégager de la foule en délire. Willis déclare « Je ne peux croire que je suis un homme libre. La justice britannique est merveilleuse. En prison, je m'ennuyais de mes enfants. J'avais leurs photos dans ma cellule. Ma femme m'a pardonné. Nous allons revivre ensemble. » C'est du moins ce que raconte un journal. L'autre nous dit au contraire qu'après être retourné seul en Amérique, Willis est congédié de l'armée. La déclaration officielle dit que son renvoi s'effectue dans des conditions tout autre qu'honorables.

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2: Bonjour à toutes et à tous, Cassandre Thomas avec vous. Au Yémen, les combats à Taïz ont fait plus de 70 morts au cours des dernières 24 heures, d'après des

0: sources gouvernementales et outils. Un peu plus tôt dans la journée, les rebelles avaient coupé un axe vital reliant cette grande ville du sud-ouest qu'ils encerclent désormais à Aden, où siège le gouvernement internationalement reconnu. Le président du Yémen, Rachid Al-Halimi, a annoncé une vaste offensive contre les rebelles pour reprendre le contrôle de tout le territoire yéménite. En Égypte, à El Alamein, à l'occasion de la réunion de coordination de mi-année de l'Union africaine, le président en exercice de la CEDEAO a présenté les avancées de l'intégration ouest-africaine. Bassirou Diomaye Faye a également réaffirmé la volonté du Sénégal de placer les citoyens au cœur du projet communautaire. Au Maroc, le Parti du Progrès et du Socialisme, dit PPS, réunira son comité central ce mardi à Rabat. Une réunion consacrée aux résultats des élections législatives du 23 septembre qui doit permettre au parti de trancher sur une participation ou non au prochain gouvernement et de préciser son positionnement lors de cette prochaine séquence. D'autre part, le bureau politique de l'Union constitutionnelle a décidé de son côté à l'unanimité de mandater le secrétaire général pour mener les consultations avec la chef du gouvernement. On rappelle que le RNI et l'Istiklal ont choisi hier de prendre part au prochain exécutif. La première ministre désignée, Fatima Ezzara El-Mansouri du PAM, arrivée en tête des élections, est chargée de mener les discussions avec les différents partis pour justement former ce prochain gouvernement. Dans le reste de l'actualité africaine, au Sénégal, l'écrivain Cheikh Hamidou Kane est mort à l'âge de 98 ans. Il était l'auteur de L'Aventure ambiguë, un classique de la littérature africaine, mais également ancien ministre. Le président sénégalais Bassirou Diomaye Faye dit avoir appris avec une profonde tristesse son décès. L'ex-premier ministre Ousmane Sonko, de son côté, écrit sur X qu'avec lui s'éteint une voix majeure de notre littérature et de notre pensée. En France, le mouvement des lycéens recommence la semaine prochaine. 400 à 500 établissements du secondaire seront totalement ou partiellement fermés demain. Devant la presse, le ministre de l'Éducation nationale française a assuré que les conditions de sécurité n'étaient pas réunies. C'est ce qui explique donc ces fermetures. Édouard Geffray précise que 24 lycées ont été incendiés ou saccagés, je cite, au cours des derniers jours. Rappelons que le mouvement lycéen dans l'Hexagone a débuté le 17 septembre. Les jeunes dénoncent notamment le manque de professeurs. L'Union syndicale lycéenne a appelé à faire de mardi prochain une journée de manifestation nationale. Et du côté de Bucarest en Roumanie, pour finir, plus de 2000 personnes ont pris part aujourd'hui à une manifestation à l'occasion de la journée mondiale des animaux, c'est ce dimanche. Les participants demandent une stérilisation massive et des mesures contre l'abandon. C'est la fin de cette synthèse. Merci de l'avoir suivi. Tout de suite, retrouvez la suite de Studio Sport sur votre antenne Maghreb et Nouvelle Piste avec Yasmine sur notre antenne Afrique.
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2: Pendant longtemps, dans l'entreprise, la plainte du collaborateur était souvent perçue comme un problème à gérer. Aujourd'hui, on commence peut-être à la regarder autrement. Derrière une doléance, il peut y avoir un signal, une frustration, un dysfonctionnement, un manque de reconnaissance, parfois même quelque chose que le management ne voit plus. Alors faut-il avoir peur des doléances des collaborateurs ?
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2: On en parle aujourd'hui avec Sofiane Naraji, DSI, Master Coach, auteur de The Breakthrough Organization et spécialiste de la transformation des organisations. On va essayer de comprendre ce que les doléances des collaborateurs disent vraiment de l'entreprise et pourquoi leur silence peut parfois être encore plus inquiétant. Sofiane Naraji, merci infiniment d'être là.
3: Bonjour Yasmine, bonjour chers auditeurs. C'est un plaisir d'être avec vous.
2: Plaisir partagé, on va y aller étape par étape. D'abord, on va commencer par définir les choses. Qu'est-ce qu'une doléance au sein de l'entreprise ?
3: Tout d'abord, un employé qui s'exprime, que ce soit pour une doléance ou pour autre, est un employé qui a encore confiance en ses dirigeants. Donc effectivement, des fois, les doléances, les plaintes, peuvent être mal perçues, peuvent être perçues comme des attaques contre le management. Mais en fait, en prenant du recul, il faut les voir autrement. Les entreprises, les organisations où des gens osent encore se plaindre, dire les choses comme elles sont des organisations dont les membres ont un espoir que ça change. Mmh. D'accord. Ils font confiance aux personnes auxquelles ils auprès de qui ils s'ouvrent pour qu'ils prennent des actions. C'est donc des personnes qui, comme j'ai dit tout à l'heure, qui ont encore confiance dans leur organisation. Les situations qu'on craint, ce sont celles où les employés ne disent plus rien, ou simplement ils s'éteignent, ou ils quittent. Des fois, on peut avoir les meilleurs talents qui partent, et les autres aussi, sans qu'on sache vraiment ce qui se passe. Et puis même quand les RH ou les dirigeants essaient de faire des exit interviews, ben en fait, on leur dit que tout va bien, que non, c'est vraiment un truc personnel, alors que le problème aurait pu être résolu s'il avait été ouvert. Donc, comme on parle des principes, encore une fois, une plainte d'employé, de collaborateur peut faire mal à l'ego. Prenez un peu de recul et c'est une bonne chose. C'est une opportunité pour... c'est un cadeau. C'est un cadeau.
4: Carrément.
3: Que l'organisation nous donne, effectivement, pour rattraper des choses qui pourraient avoir des conséquences plus lourdes.
4: Vous savez, Soufiane Haraji, je ne sais pas si je peux faire le parallèle, mais pendant que vous expliquez, il y a un autre comparatif qui me vient en tête, c'est celui des couples. Tant qu'on se dispute, c'est qu'on a espoir que les choses s'arrangent. Quand on ne se dispute plus, qu'on s'éteint...
3: Tant qu'on se parle.
4: Tant qu'on se parle.
3: Tant qu'on se parle, on va aller jusqu'aux disputes, parce que il y en a qui sont... pareil, même... Et si on revient à l'entreprise, un employé qui n'est tellement pas content qu'il en vient aux mains, ce n'est pas une doléance.
4: Tout à fait, tout à fait.
3: Donc, il y a des limites. Il y a des limites pour chaque chose. Mais effectivement, ce que je voulais dire tout à l'heure, c'est effectivement dans n'importe quelle relation humaine, privée ou personnelle ou professionnelle ou associative ou autre, quelqu'un qui ressort les possibilités d'amélioration, les choses qui ne vont pas, c'est quelqu'un qui a encore confiance, qui veut que les choses s'améliorent.
4: Ok. Alors, il y a remarque, il y a satisfaction, il y a revendication, il y a aussi désaccord avec une décision prise par le management. Est-ce que tous sont considérés comme des doléances ?
3: Quand vous parlez de désaccord au même niveau hiérarchique ou désaccord entre des niveaux hiérarchiques différents ?
4: Différents.
3: On doit faire la différence.
4: Différents.
3: Très bien. On est bien d'accord qu'au sein d'une même équipe, par exemple une équipe de direction, on peut ne pas être d'accord. J'espère que on n'est souvent pas d'accord et que donc au sein de cette équipe, il est normal d'avoir des avis divergents. Les équipes les plus performantes sont celles qui ont des mécanismes, qui savent trouver donc des résolutions de conflits dans le respect et dans pour le bien-être de l'entreprise, d'accord. Maintenant, dans un niveau hiérarchique, donc entre deux niveaux hiérarchiques, il y a des fois des changements ratés. Donc quand quelqu'un n'est pas d'accord, là aussi, on a plusieurs niveaux de pas d'accord. Ça peut être une opinion lors d'un déploiement qui a bien été préparé, et des fois, ça peut être un raté du déploiement. D'accord. Donc là, pareil, nos amis des ressources humaines qui nous écoutent donc savent très bien de quoi je parle. Donc il y a toute une expérience, toute une science de la gestion du changement organisationnel. D'accord. Donc il y a le fameux. Donc il y a John Kotter qui a ramené une échelle en 8 étapes qu'il faut suivre absolument pour introduire des changements importants, structurants au niveau de l'organisation, qu'il faut respecter. Donc c'est une science. Donc, ce n'est pas juste le jour où le comité de direction a décidé d'un changement, c'est bon, on y va n'importe comment. C'est juste le bruit avant la défaite. Donc, si une décision est prise, l'implémentation de la décision en soi est une science. C'est la science du changement organisationnel qu'il faut respecter, maîtriser et suivre. Une fois qu'on l'a fait, on minimise, on réduit d'un ratio de 10, 20, 100 le nombre, la quantité d'incompréhension, la résistance au changement qui est tout à fait naturelle et humaine et acceptable. D'accord, elle fait partie du processus de changement. D'accord, donc on le réduit pour garder peut-être des commentaires, des désaccords qui vont être limités et qui ne vont pas être fondamentaux.
4: Donc, inversement, si je comprends bien, quand il y a beaucoup de doléances, dans le cas notamment de la conduite du changement, c'est que cette conduite du changement n'a pas été

0: faites selon les principes scientifiques de la conduite du changement.
1: Effectivement, notamment quand ces doléances mènent au blocage. Mmh. Donc si on en arrive au point qu'un groupe, qu'une frange de l'organisation va toute se mettre debout et dire non, ça ne passera pas. Donc effectivement, le changement a été mal implémenté. C'était peut-être la bonne décision, mais le processus n'a pas été scientifiquement appliqué.
0: Mmh. Alors, on entend souvent de blocages, soit avec les chefs de personnel, soit avec les syndicats aussi qui peuvent carrément bloquer une activité. Est-ce que ça veut dire, là aussi, que la conduite du changement n'a pas été respectueuse des normes scientifiques ?
1: Toujours. Toujours. Là, quand on veut conduire un changement, le premier point, c'est de comprendre dans quel terreau ce changement va s'appliquer. Et selon la nature de ce qu'on va découvrir, l'approche va être différente. Mmh. D'accord. Donc, si on a, encore une fois, des influenceurs au sein de l'organisation, et ceci fait partie de cette fameuse échelle en 8 étapes de John Kotter, d'accord, où effectivement, il parle d'impliquer les influenceurs dans le changement. Il parle du fait de conduire le changement en spirale là où c'est possible.
0: Alors juste pour préciser, pardon, quand vous dites les influenceurs, c'est les personnes susceptibles d'influencer le groupe au sein de l'entreprise et non pas les influenceurs des réseaux sociaux. On est d'accord?
1: Bien évidemment, bien évidemment. Et la plupart du temps, ce ne sont pas ces influences ne respectent pas l'échelle
0: hiérarchique.
1: Mmh. Donc, et c'est pour ça effectivement qu'une bonne compréhension de l'organisation permet de faire un bon plan de changement. Encore une fois, je ne dis pas que c'est facile, je ne dis pas que le fait de respecter ce plan en 8 étapes avec la science du changement amènera 100% du temps à une réussite. Non, j'ai dit juste que ça minimisera, ça réduira de 10, de 20, de 100 le nombre de la quantité de friction suite à ce changement. Parce qu'il y aura toujours des personnes qui vont y gagner, des personnes qui vont y perdre un peu. C'est tout à fait naturel et humain. Et la conduite du changement, comme n'importe quel projet qu'on implémente, a son côté risque. Maintenant, je dis toujours que la meilleure qualité d'un chef de projet, c'est la paranoïa. Parce que son rôle, c'est effectivement de penser à tout ce qui pourrait mal se passer. Et s'y préparer à l'avance.
0: Alors,
1: la conduite du changement, de la culture, c'est un projet comme un autre.
0: Alors, certains de ceux qui seraient en train de nous écouter maintenant pourraient se dire, oui, mais si justement il nous dit que même en implémentant les différentes étapes, les 8 étapes, ce n'est pas sûr que ça fonctionne. Là encore, il y a un parallèle qui me vient à l'esprit, c'est comme un traitement médical en fait. En médecine, il y a des protocoles, on les teste et on voit qu'est-ce qui réussit. Mais on suit des protocoles, mais ça ne veut pas dire que ça réussit à 100%. Est-ce que le parallèle vous convient cette fois-ci?
1: Le parallèle me convient parfaitement, d'autant plus que c'était justement le fil conducteur que j'avais préparé pour cette émission, d'accord, qu'il s'agit de conduire le changement culturel au sein d'une entreprise. En fait, on va commencer toujours par les symptômes. Autrement dit, on ne conduira pas un changement juste parce qu'on en a envie. Il faut qu'il y ait d'abord il va y avoir des symptômes. On va remarquer que, par exemple, qu'il y a une grande différence entre les résultats voulus et les résultats actuels. On va remarquer que la stratégie business se heurte à des problèmes d'exécution. Donc, on va avoir des symptômes qui vont nous pousser à consulter. D'accord ? Donc, pour rester sur le parallèle médical. Donc, une fois qu'on consulte, une fois qu'on se met tous ensemble pour essayer de comprendre ce qu'il y a, première étape, c'est d'écouter le patient. Suite à cette écoute, on va diagnostiquer quel est le problème le plus probable. D'accord. Et donc, exactement comme dans votre parallèle, le médecin n'a jamais la science infuse. Il va partir sur un diagnostic.
0: Des hypothèses.
1: Le plus probable, exactement. Et il va commencer par le plus probable. Mmh. Une fois qu'il l'a écarté, donc c'est là où potentiellement il ira vers un second. Donc même en entreprise, donc suite à l'écoute, même avec l'écoute la plus approfondie de l'état d'organisation, on va sortir avec un diagnostic. Et ce diagnostic donnera lieu à un plan d'action. Vous voyez ça comme les différents le traitement, les médicaments, etc. Par la suite, on ne va pas s'arrêter à implémenter le plan d'action. Et la plupart une bonne partie d'entreprises malheureusement s'arrête à cette étape-là.

0: Il faut absolument revoir le patient par la suite. Autrement dit, il faut aussi planifier dans sa conduite du changement une phase à la fin où on va vérifier si on a atteint les résultats escomptés. Est-ce que les symptômes ne sont plus là? Est-ce que maintenant les résultats business atteignent, on arrive à les atteindre sans friction organisationnelle? Et puis, si ce n'est pas le cas, ou si on a avancé juste un peu sans atteindre notre résultat final, eh bien, on va reboucler. Et du coup, ton parallèle médical, il est absolument parfait.
1: Alors, lors de notre précédent échange, justement, Sophie Naraji, vous avez dit qu'il ne faut pas avoir peur des doléances des collaborateurs. Pourquoi cette peur existe-t-elle? Et est-ce que vous, vous avez, comme on dit, pratiqué dans différentes régions du globe, est-ce que c'est le propre des pays méditerranéens, du Maroc en particulier, où beaucoup de cultures ont peur des doléances, c'est perçu comme un conflit, voire même comme une faillite d'un socle important de l'entreprise?
0: Très bien. Il y a un paramètre qui est international, indépendamment de la culture du groupe. C'est l'ego. Quand quelqu'un se plaint, ça peut être votre enfant, votre conjoint, ça peut être un parent, ça peut être un collaborateur. Quand quelqu'un se plaint, la plupart du temps, on a tendance à traduire ça immédiatement en « toi, tu as raté quelque chose ». D'accord, toi, tu n'as pas fait ce que tu es. Toi, tu es mauvais. Et donc, cette histoire d'ego, quand on prend la doléance comme un reproche direct, est d'autant plus qu'une bonne partie des gens, par défaut, ne savent pas justement partager de doléance. Et la plupart du temps, on va pointer du doigt. La plupart du temps, les mots qu'on va utiliser, la phrase qu'on va former, va être une phrase d'attaque. D'accord, au lieu d'être une phrase de doléance pure. Donc, au lieu de dire voilà ce qui ne me plaît pas, on va tout de suite attaquer en disant voilà ce que tu fais. D'accord ? Et donc, il y a quelque chose à apprendre. Donc, même les personnes qui veulent se plaindre, il y a il y a un soft skill, il y a des compétences humaines où il s'agit de justement faire savoir à l'autre que quelque chose ne se passe pas bien sans nécessairement lui faire percevoir cet échange comme une attaque. D'accord ? Ceci étant, là, donc en entreprise, et ça au Maroc ou ailleurs au monde, les doléances vont toujours se heurter à l'ego du responsable. D'accord ? Donc ça, ce n'est pas une histoire de culture de groupe, c'est une histoire individuelle. Plus le chef de groupe est humble et est là pour le bien de l'organisation, le bien de tous, d'accord, plus il va être mature, plus il va avoir de sagesse, d'expérience, plus il va arriver à absorber ses doléances et puis séparer l'action de l'attaque. D'accord. Ceci étant, il y a effectivement un socle culturel, pas uniquement au Maroc, mais dans tous les pays, toutes les cultures, qu'on appellera des cultures où les échanges sont indirects. D'accord ?
1: C'est-à-dire ?
0: Je vais donner le contraire. Donc, nous avons des cultures où on va exprimer nos doléances d'une façon directe et d'autres, on va faire de façon indirecte. Les cultures, on va faire de façon directe. Ben, justement, ça dit ce que ça dit. Et j'ai un problème, je viens de le dire. Et donc, on va échanger sur le topic et la confrontation va être très bien perçue et normale. D'accord ? Au Maroc, comme dans d'autres pays, on entend parler aussi du Japon, il est hyper important de ne pas perdre la face. Et donc, quand quelqu'un vient me dire directement « Ah, toi, tu as mal agi », il me fait perdre la face. Et c'est quelque chose que je ne lui pardonnerai peut-être jamais de m'avoir fait perdre la face, d'autant plus si c'est en face du groupe. Et donc ça, effectivement, il y a une composante culturelle, d'accord ? Donc des pays dont la culture fait que les échanges, je dirais, qui devraient être constructifs, le sont d'une façon indirecte, où effectivement les doléances directes sont très mal perçues.
1: Aujourd'hui,
0: maintenant,
1: oui, pardon.
0: Alors que ça reste une compétence. Que ce soit de la part de celui qui va partager la doléance, soit de la part de celui qui va la traiter.
1: Ok, mais alors si c'est une compétence, comment l'adapter ou comment l'acquérir dans une culture finalement qui n'encourage pas ce genre d'échange.
0: En fait, la compétence, c'est une compétence d'intelligence émotionnelle. D'accord. Donc, les formations sont très courantes. Donc là-dessus, un jour ou deux jours de formation où on apprend aux gens à augmenter leur conscience d'eux-mêmes, la conscience des autres, leur empathie, leur capacité, leur compétence sociale. Donc tout cela s'apprend. C'est très courant, très facile. Et comme je dis, le maître mot, c'est intelligence émotionnelle. Et nos auditeurs qui seraient intéressés peuvent rechercher ça sur YouTube. Ils trouveront énormément de ressources là-dessus. Ça peut être le point de départ. Mmh. Si maintenant, au sein de l'entreprise, des dirigeants qui nous écoutent donc veulent se réintéresser, pareil, s'adresser au cabinet de formation avec qui ils ont l'habitude de traiter. Et encore une fois, comme j'ai l'intelligence émotionnelle, est quelque chose qui s'apprend, heureusement, bien heureusement.
1: Mmh. Et les nouvelles générations, justement, Sofiane Naraji, est-ce que vous, on parle beaucoup de la Gen Z, de ce qu'elle apporte de différent, de dynamiques différentes au sein de l'entreprise, au sein de l'écosystème professionnel, est-ce que vous constatez que cette génération a plus de facilité à exprimer son désaccord, ce qu'elle n'apprécie pas, ce qu'on appelle les doléances?
0: Sur les 30 dernières années, d'accord, donc de mon expérience professionnelle, même quand moi-même je débutais, chaque génération a poussé la précédente dans ses retranchements, avec plus d'exigences, avec moins d'acceptation des conditions difficiles de travail de la génération précédente, d'accord. Donc et c'est ça, c'est absolument ça. Donc, de la même façon qu'on se plaint aujourd'hui de la Gen Z, eh ben, on va se plaindre des générations qui vont suivre. On s'est plaint de nous, quand nous, on était les jeunes d'hier ou d'avant-hier. C'est absolument sain. D'accord ? Mmh. Maintenant, est-ce qu'ils ont plus de facilité à exprimer ? Oui, mais ce n'est pas nécessairement une chose positive. Parce qu'aujourd'hui, et en échangeant avec beaucoup de DRH, ce qu'ils me disent, c'est qu'aujourd'hui, quand la Gen Z n'est pas contente, une bonne partie d'entre eux ne viennent même pas en discuter. Ils déposent sa démission, voire même ils ne viennent pas. Mmh. Ils ne déposent même pas de démission. Ils ne viennent pas, tout simplement. Avant même d'avoir trouvé un travail ailleurs. Donc oui, ils sont plus vindicatifs, mais malheureusement, la façon de le faire, des fois, ne laisse pas l'espace, le temps, d'accord, d'ajuster ce qu'il y a à ajuster. Encore une fois, je ne généralise pas, je dis juste que c'est des doléances qui sont consistantes de la part de DRH avec qui j'échange. Encore une fois, c'est sain, les doléances continueront d'être là, l'organisation continuera de nous pousser vers l'excellence, et ce qui avant était exceptionnel, ce qui avant était perçu comme des qualités exceptionnelles, du manager exceptionnel, la génération d'après devient la base pour arriver à retenir, à attirer des gens, et ensuite à retenir.
1: Mmh. Pendant longtemps, une entreprise pouvait voir la doléance comme un problème à faire disparaître. Mais peut-être qu'elle est d'abord une information à écouter. Parce qu'un collaborateur qui exprime encore ce qui ne va pas croit quelque part que les choses peuvent encore changer. Le vrai signal d'alerte commence peut-être quand il ne dit plus rien. Merci Sofiane Naraji pour cet échange. Je suis Yasmine Kharawani. 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

Bienvenue à toutes et à tous, si vous venez de nous rejoindre sur les ondes de Média 1 pour ce nouveau numéro du Carrefour de l'Information. Selma avec vous au micro et je suis évidemment ravie de vous accompagner sur nos ondes pour ce rendez-vous consacré à l'actualité et au sommaire du jour. On démarra avec la chanson du week-end, ce sera suivi par l'invité de la rédaction qui aujourd'hui, Tawfiq Louzeri, secrétaire général adjoint de la Fondation Forum Asila. Nous laisserons place juste après cela à notre story Éco Afrique avant de passer à nos lettres d'Orient. Comme tous les dimanches, nous laisserons place à notre chronique du grand journal, notre chronique hors champ qui est consacrée à l'actualité passée sous les radars. Nous prendrons la direction de Ramallah avec notre chronique d'actualité avant de conclure avec notre magazine culture qui nous en

0: de son côté au Mexique. En Afrique de l'Ouest, prévoir des averses à Abidjan et Lagos avec des températures de 28 et 30 degrés. Il fera 30 degrés à Dakar, 30 degrés également à Bamako, 28 degrés à Conakry avec un temps orageux ou encore 33 degrés à Ouagadougou. En Afrique centrale, il fera 33 degrés à Libreville, 28 degrés à Yaoundé avec un temps pluvieux. Temps pluvieux également à Douala où il fera 31 degrés. Il fera 34 degrés à Djamena, 33 degrés à Bangui et 32 degrés à Kinshasa avec un temps orageux. Et en Afrique australe et de l'Est, il fera 27 degrés à Luanda, 19 degrés à Johannesburg, 41 degrés à Khartoum ou encore 26 degrés à Nairobi.
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2: Bonjour à toutes et à tous, Cassandre Thomas avec vous. Au Yémen, les combats à Taïz ont fait plus de 70 morts au cours des dernières 24 heures, d'après des sources gouvernementales et outils. Un peu plus tôt dans la journée, les rebelles avaient coupé un axe vital reliant cette grande ville du sud-ouest qu'ils encerclent désormais à Aden, où siège le gouvernement internationalement reconnu. Le président du Yémen, Rachid Al-Halimi, a annoncé une vaste offensive contre les rebelles pour reprendre le contrôle de tout le territoire yéménite. En Égypte, à El Alamein, à l'occasion de la réunion de coordination de mi-année de l'Union africaine, le président en exercice de la CEDEAO a présenté les avancées de l'intégration ouest-africaine. Bassir Oudiou Maï Faye a également réaffirmé la volonté du Sénégal de placer les citoyens au cœur du projet communautaire. Au Maroc, le Parti du Progrès et du Socialisme, dit PPS, réunira son comité central ce mardi à Rabat, une réunion consacrée aux résultats des élections législatives du 23 septembre, qui doit permettre au parti de trancher sur une participation ou non au prochain gouvernement et de préciser son positionnement lors de cette prochaine séquence. D'autre part, le bureau politique de l'Union constitutionnelle a décidé de son côté à l'unanimité de mandater le secrétaire général pour mener les consultations avec la chef du gouvernement. On rappelle que le RNI et l'Istiklal ont choisi hier de prendre part au prochain exécutif. La première ministre désignée, Fatima Ezzara El-Mansouri du PAM, arrivée en tête des élections, est chargée de mener les discussions avec les différents partis pour justement former ce prochain gouvernement. Dans le reste de l'actualité africaine, au Sénégal, l'écrivain Cheikh Hamidou Kane est mort à l'âge de 98 ans. Il était l'auteur de L'Aventure ambiguë, un classique de la littérature africaine, mais également ancien ministre. Le président sénégalais Bassirou Diomaye Faye dit avoir appris avec une profonde tristesse son décès. L'ex-premier ministre Ousmane Sonko, de son côté, écrit sur X qu'avec lui s'éteint une voix majeure de notre littérature et de notre pensée. En France, le mouvement des lycéens recommence la semaine prochaine. 400 à 500 établissements du secondaire seront totalement ou partiellement fermés demain. Devant la presse, le ministre de l'Éducation nationale française a assuré que les conditions de sécurité n'étaient pas réunies. C'est ce qui explique donc ces fermetures. Édouard Geffray précise que 24 lycées ont été incendiés ou saccagés, je cite, au cours des derniers jours. Rappelons que le mouvement lycéen dans l'Hexagone a débuté le 17 septembre. Les jeunes dénoncent notamment le manque de professeurs. L'Union syndicale lycéenne a appelé à faire de mardi prochain une journée de manifestation nationale. Et du côté de Bucarest, en Roumanie, pour finir, plus de 2000 personnes ont pris part aujourd'hui à une manifestation à l'occasion de la Journée mondiale des animaux. C'est ce dimanche. Les participants demandent une stérilisation massive et des mesures contre l'abandon. C'est la fin de cette synthèse. Merci de l'avoir suivi. Tout de suite, retrouvez la suite de Studio Sport sur votre antenne Maghreb et Nouvelle Piste avec Yasmine sur notre antenne Afrique.
0: Et démarrons tout de suite ce carrefour de l'information avec la chanson du week-end en compagnie de Hugo Villard.
3: Alors vous aussi, vous êtes indécis, indécise. Vous aussi, il y a plein de styles de musique que vous aimez, mais vous ne savez pas vous décider et trancher sur lequel écouter. Alors c'est simple, faites comme Another et mixez tout. Ce duo, tout droit venu des Pays-Bas, n'a pas su choisir. Et pourtant, qu'est-ce qu'ils ont bien fait ? Leur style mélange house, jazz, funk, rock alternatif, disco, soul et parfois même de la musique expérimentale.

DJ producteur cassent les codes de la house. De multiples influences viennent imprégner leur musique et on adore. C'est comme si chacun de leurs morceaux venait tout droit d'une jam session. En avance, on ne sait pas où on va, mais ce qui est sûr, c'est qu'on y prend du plaisir.

Ce duo haut en couleur composé de Jesse van der Heijden et Oguzhan Gouney s'amuse sur scène et dans ses créations. Et je dis bien haut en couleur, les mots sont bien choisis car ce qui les caractérise particulièrement, ce sont leurs shows psychédéliques avec un jeu de lumière particulièrement travaillé.

basé à Amsterdam, arrive à créer des sons qui nous donnent le sourire, qui viennent prolonger le crépuscule d'été et qui nous plongent un peu plus dans la nostalgie de cette fin de période estivale.

Alors pour conclure ce bel été dans ces dernières chaleurs estivales, je vous conseille, je vous recommande vivement de vous rendre dès ce soir à Essaouira pour assister à leur show en direct du MOGA pour ce festival qui prend place depuis déjà vendredi. Rendez-vous à Essaouira.

0: Le carrefour de l'information continue à l'instant avec l'invité de la rédaction. Le top départ de la 47e édition du Moussaïm culturel international d'Assila a été donné ce vendredi. Durant non pas une mais deux semaines, la petite ville portuaire du nord du royaume va vivre au rythme des conférences, colloques, débats, rencontres et ateliers d'art. Une édition d'automne qui a pour thème Assila, terre de rencontres et de dialogues. Mélanie Pinto s'est entretenue avec Tawfiq Louzari, secrétaire général adjoint de la Fondation Forum Assila. Il est notre invité de la rédaction.
1: Bonjour Monsieur Tawfiq Louzari.
2: Bonjour.
1: Vous êtes secrétaire général adjoint de la Fondation Forum Assila. Ma première question porte toujours sur ce thème choisi pour cette nouvelle édition. Comment Assila est devenue justement une terre de rencontres et de dialogues ?
2: Eh ben, merci tout d'abord pour l'invitation, pour ce passage radio. Le festival Moussaïm culturel d'Assila, comme vous le savez, a commencé en 78. On célèbre cette année la 47e édition. Donc on reste dans la même ligne d'activité qu'on a organisée depuis la création du Moussaïm, c'est-à-dire des activités de créativité artistique culturelle, des débats, des conférences, des expositions et des espaces dédiés aux enfants. Mmh. Donc cette année aussi, on a gardé cette même vision et on a développé un peu des espaces pour atteindre le plus grand nombre de publics possible.
1: Mmh. La culture est aujourd'hui, on le sait tous, un soft power pour mettre en avant, célébrer et honorer les richesses d'un pays, mais aussi une bonne excuse pour remettre au centre les problématiques et les réflexions politiques d'un pays. Le Maroc n'échappe pas donc à la règle et justement, le Moussaïm culturel international d'Assila est un acteur incontournable dans ces discussions. D'ailleurs, cette année, plusieurs colloques aux portées politiques sont prévus autour des thèmes comme enjeux énergétiques et hydriques en Afrique,

0: et projets stratégiques vers une nouvelle géopolitique ou encore le monde arabe à l'horizon de 2030. Comment justement la culture joue un rôle dans les réflexions politiques ?
1: Bon, normalement, une plateforme comme Asila, elle a su réunir non seulement

0: travailler sur des thèmes d'intérêt international, d'intérêt public international et national. Le Maroc, il joue un rôle très important, surtout côté énergétique et surtout quand on voit le développement et l'essor du Maroc en Afrique, et en Afrique subsaharienne. Le projet atlantique marocain, c'est un projet phare qui va aussi ajouter de l'essor de l'Afrique. Quand on parle aussi du projet de gazoduc Nigeria-Maroc, quand on parle aussi des zones de traitement d'eau saline et le développement de ce projet-là sont très intéressants. D'ailleurs, cette année, c'est l'année de l'eau,
1: Oui.
0: l'année de la sécurité hydrique. Donc, nous, on suit, on a ce baromètre de voir aussi qu'est-ce qu'il est comme intérêt dans le monde et ça, quand il y a cette conjoncture avec le Maroc. De même pour la question du colloque sur le monde arabe. Le monde arabe, comme vous savez, elle est en train de se métamorphoser. Il y a beaucoup des relations qui se croisent, des intérêts qui se croisent. Et on est dans le projet 2030, c'est-à-dire la vision 2030. Quelles sont ces stratégies, quelles sont ces alliances et comment pouvoir garder cette synergie entre les pays arabes?
1: Est-ce qu'on peut dire du coup que Assila, c'est aussi donc une terre de rencontre entre l'art et la politique?
0: Oui, parce qu'on ne peut pas séparer. On ne peut pas séparer. Assila est né comme ça. On ne peut pas séparer l'art, la créativité et la politique. Parce que la politique joue aussi un rôle pour promouvoir l'art et la culture. Quand les politiciens sont conscients de la valeur de l'art dans l'éducation et de l'homme, avec un H majuscule, dans tous les domaines de créativité, de civisme, et donc l'artiste, le créateur, il est conscient des questions politiques qui l'entourent, qui l'intéressent aussi, et le politicien, il s'intéresse aussi au travail culturel et artistique qui se développe et qui est dynamique. Et chaque année, on développe plusieurs espaces pour créer cette rencontre entre le politicien et l'artiste.
1: Alors, durant ces 2 semaines, Toufik Louzari, Assila va accueillir des poètes, des écrivains et des lectures du monde arabe autour de ceux qui existent toujours de leur vivant et ceux qui vivent toujours à travers leurs œuvres. Alors, est-ce que vous pouvez nous donner quelques exemples de ces rencontres littéraires?
0: On a l'espace créativité qui est Khaymatoul Ibda. C'est une initiative produite par la Fondation Forum Assila et pour le Moussem d'Assila depuis plusieurs années, où on célèbre, on hommage aux auteurs marocains, surtout des auteurs, des penseurs marocains. Ils ont passé beaucoup de personnalités. Il y en a qui sont toujours vivants et d'autres qui sont partis malheureusement. Mais c'est une opportunité pour non seulement découvrir pour les jeunes, le jeune public, il découvre cette personne-là, mais aussi un hommage à cette personnalité qui a produit pas mal de récits, d'essais, de livres, de travail. Donc, la Khaymatoul Ibda, cette année, elle célèbre le grand Moubarak Rabih, qui est un psychologue qui a travaillé beaucoup sur la psychosociologie, et il a travaillé beaucoup sur le roman, c'est un romancier et tout, et il est un fidèle du Moussem d'Assila, donc c'est l'occasion pour lui rendre hommage vivant. Et aussi, on a un hommage vivant aussi à l'artiste et critique d'art Tony Maraini, qui a participé à la création du Marsam de l'enfant, c'est-à-dire l'atelier des enfants. Cet atelier qui a commencé en 79 est le fruit. Il y a maintenant beaucoup d'artistes marocains issus d'Assila qui sont passés par cet atelier-là. Et cette tradition, on la garde toujours. Donc, c'est l'occasion de célébrer aussi en hommage à Tony Maraini.
1: Alors, on l'a compris, hein, le Moussem d'Assila, c'est aussi un lieu de transmission. Vous en avez brièvement parlé, là, en évoquant les ateliers pour les plus jeunes. Comment vous pensez que l'écriture peut justement façonner la jeunesse d'un pays?
0: Eh bien, je me cite moi-même comme exemple. L'atelier d'écriture ou les ateliers de créativité littéraire, artistique, tout ce qui est destiné à l'enfant et aux jeunes, elle laisse une empreinte très, très intéressante. Et cette empreinte-là peut être aussi la semis qui génère le développement et la continuité du projet de la vision. Nous, on intègre les enfants depuis leur jeune âge dans les ateliers d'écriture et de peinture. Ces jeunes-là, petit à petit, ils commencent à devenir des adjoints, des volontaires, et après, ils assument la responsabilité. Donc, c'est un cycle de continuité, sinusoïdal. C'est-à-dire, on commence comme enfant, après, on est jeune, et on continue à élaborer et à travailler comme responsable adulte.
1: Donc, il y aura aussi l'expression de l'art plastique qui est intrinsèque hein, à l'événement. Des ateliers de gravure, de lithographie, de peinture sont proposés durant ces 2 semaines. Vous avez initié plusieurs artistes marocains, mais aussi étrangers. Qui sont-ils et comment ont-ils été choisis?
0: Le choix des artistes, c'est un carnet d'adresses. d'un carnet d'adresses et il y a des demandes d'artistes qui veulent participer aux ateliers d'Azila.

0: on essaie de faire une mixité dans nos ateliers, d'avoir plusieurs artistes de différents courants artistiques et de différents pays qui travaillent pendant presque 3 semaines ensemble. D'accord. Donc on a cette année du Bahreïn, on a du Kyrgyzstan, on a de la Belgique, on a de la Colombie, d'Espagne, du Maroc, du Sénégal et de Bénin.
1: Et puis pour terminer, il y aura bien évidemment des expositions et de la musique qui rythmeront bien évidemment cette 47e édition du Moussem culturel international d'Azila. Donnez-nous un petit échantillon de qui sera présent dans ces deux arts riches que comptent le Maroc, la peinture et la musique.
0: Pour l'exposition phare de cette édition, c'est une exposition de deux grands ténors de l'art moderne marocain, l'art contemporain marocain, c'est Mohamed Morabiti de Marrakech et Younes El Kharraz le Zaylachi, celui d'Asila. Mm-hmm. Donc, une grande exposition qui sera dans la galerie Mohamed Ben Issa des Beaux-Arts au centre Hassan II. Et on aura aussi deux expositions permanentes. Il y en a l'exposition photographique de Feu Mohamed Ben Issa, Palais de la Culture. Et après, dans les concerts musicaux, on a 4 concerts. On cible le public local.
1: Oui.
0: Et les artistes qu'on a, c'est de la musique marocaine cette année. Oui. On a Fahd Ben Kiran de Tetouan de la Tarab Al-Ala. On a l'artiste Aber Al-Abed qui fait un peu le Andalousie, le flamenco et le malhoun marocain. Mm-hmm. On a Ibrahim Farage qui fait un peu la musique, je dirais pas populaire, mais la musique marocaine des années 70. Mm-hmm. Et on a un espace pour les jeunes compositeurs de musique andalouse marocaine. Donc, mm-hmm. c'est un espace. Cette année, on a opté pour le public, pour ce que le public directement désire.
1: Alors, on a compris que cette 47e édition du Moussem culturel international d'Azila, qui dure donc de ce vendredi jusqu'au 18 octobre inclus, est riche, riche en politique, en art, en littérature, en poésie et en musique. Merci beaucoup, Toufik Louzari, d'avoir été avec nous sur Medi 1.
0: Je vous remercie à vous, merci à vous, et on souhaite vous voir à Azila aussi.
1: Avec grand plaisir, merci pour l'invitation. À très bientôt.

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1: Bonsoir à toutes et à tous. Le dossier du Sahara. La semaine prochaine, le secrétaire général des Nations Unies devra présenter son rapport annuel devant le Conseil de sécurité. Un texte qui, cette année, met en évidence l'importance croissante de l'initiative marocaine d'autonomie, considérée comme base pour les négociations dans le cadre de la résolution 2797. Au Yémen, le conflit continue de s'enliser dans un pays

0: fracturé. Le président Rachid Al-Halimi ordonne une offensive pour reprendre le contrôle de tout le territoire, dont une partie est actuellement aux mains des Houthis. Les rebelles, eux, ont pris d'assaut un axe stratégique. Le chancelier allemand Friedrich Merz s'est rendu en Ukraine pour une visite surprise ce matin, et ce malgré les menaces russes qui pèsent sur Kiev. Une façon de dire à la Russie que les Européens n'ont pas peur, vous l'entendrez. Le Royaume-Uni sera-t-il de retour dans l'Union européenne? C'est en tout cas le souhait d'un Britannique sur deux, selon une vaste enquête d'opinion. Mais est-ce vraiment envisageable? Quelles sont les pistes évoquées? Élément de réponse avec notre correspondante pour finir ce journal. À la une, le dossier du Sahara, avec cette semaine l'élaboration d'un projet du rapport annuel du secrétaire général des Nations Unies, Antonio Guterres. Il couvre la première année d'application de la résolution 2797 du Conseil de sécurité, adoptée le 31 octobre 2025. Ce projet de rapport dessine les contours d'une nouvelle dynamique de règlement de ce dossier, Mounia Belharbi.
1: Le texte met en évidence l'importance croissante de l'initiative marocaine d'autonomie, considérée comme base pour les négociations dans le cadre de la résolution 2797. Et c'est sur cette base, justement, que se sont déroulées des discussions directes entre le Maroc, le Polisario, l'Algérie et la Mauritanie cette année. Le Polisario présentant de son côté ses propres idées pour le règlement du dossier ainsi que les garanties qui y seraient associées. Le projet de rapport évoque les questions qui sont désormais abordées dans les discussions, notamment un accord cadre, une éventuelle période de transition, un modèle détaillé de gouvernance ou d'autonomie, ainsi que des mécanismes de consultation et des garanties internationales. Et parmi les autres questions soulevées dans les discussions, celle de la réconciliation, de l'amnistie, du désarmement, la question aussi d'une consultation significative des populations concernées, s'agissant de la solution d'autonomie ici du plan marocain, pour un choix libre et volontaire. Et concernant la MINURSO, le rapport recommande sa prorogation jusqu'au 31 octobre 2027, une mission qui devra prendre en considération les évolutions du cadre politique de ce dossier. Enfin, le rapport souligne que même si le processus n'est pas encore parvenu à un règlement définitivement arrêté, on note une évolution importante de la nature des discussions, conférant une place centrale à l'initiative d'autonomie pour parvenir à une solution politique réaliste, durable et mutuellement acceptable.
0: Des précisions signées Mounia Belharbi. À noter que c'est le 8 octobre prochain que sera présenté le rapport annuel sur la situation au Sahara aux 15 membres du Conseil de sécurité. Il devra ensuite statuer dessus avant le 31 octobre. Dans le reste de l'actualité marocaine, à Septa, une opération d'évacuation de migrants a été lancée ce dimanche. Un vaste campement illégal situé sur une plage est ciblé, a indiqué la police espagnole aujourd'hui. Les autorités estiment que 3000 personnes y sont installés dans des abris de fortune. Cette opération intervient un peu plus d'un mois après que des dizaines de milliers de personnes en provenance du Maroc sont entrées dans l'enclave espagnole. Le Yémen est encore aujourd'hui le théâtre d'affrontements entre les Houthis, alliés de l'Iran, et les forces gouvernementales soutenues par l'Arabie Saoudite. Au cours des dernières 24 heures, les combats à Taiz ont fait plus de 70 morts, d'après des sources gouvernementales et Houthis. Ce dimanche, les rebelles ont également coupé un axe vital reliant cette grande ville du sud-ouest qu'ils encerclent désormais à Aden, où siège le gouvernement internationalement reconnu. En face, le président du Yémen, Rachid Al-Halimi, a annoncé une vaste offensive contre les rebelles pour reprendre le contrôle de tout le territoire yéménite. Un territoire fracturé de toute évidence, selon Myriam Benrad, professeure honoraire à l'université d'Exeter et maîtresse de conférences en sciences politiques et relations internationales. Elle dresse pour nous le panorama yéménite face à ces différents éclats militaires. Écoutez-la.
2: On a trois Yémen, on a une partie du Yémen sous domination Houthi, on a une partie donc, du pays qui est aux mains d'un gouvernement internationalement reconnu qui est soutenu par l'Arabie Saoudite notamment et par les États-Unis, mais qui peine à reprendre le contrôle et qui a perdu une partie de sa légitimité auprès donc des populations dans le camp adverse. Et puis on a aussi bien sûr le sud du Yémen qui est un sud très tribal et qui depuis un certain temps lorgne sur son indépendance. Donc le pays est totalement fracturé, ça n'est pas du tout nouveau. Le conflit continue de s'enliser, je ne pense pas qu'il y ait vraiment de tournant en dehors d'une amplification des violences, mais qui renvoie encore une fois à un État profondément fracturé, qui est quand même aussi prisonnier d'une crise humanitaire de grande ampleur, et que personne dans la

0: communauté internationale ne parvient à relever. Toutes les médiations ont échoué. On est dans le temps de la guerre, je dirais, donc c'est compliqué d'entrevoir finalement un avenir plus pacifique.
1: Myriam Benrad, professeure honoraire à l'université d'Exeter et maîtresse de conférences en sciences politiques et relations internationales, était au micro de Marianne Garnier. Et à noter que des violents affrontements ont par ailleurs eu lieu aujourd'hui dans les monts Kaboub qui surplombent le détroit de Bab el-Mandeb entre les Houthis et les forces gouvernementales. Les rebelles ont par ailleurs revendiqué des frappes sur un site d'Aramco aux alentours de Riyad en Arabie Saoudite. Des attaques qui se poursuivent aussi dans le sud du Liban. L'armée israélienne continue de bombarder quotidiennement la région. Aujourd'hui, l'agence de presse nationale libanaise rapporte plusieurs frappes dans les districts de Bin Jbeil, Tir et Nabatieh. Washington veut organiser des pourparlers avec la Russie et l'Ukraine à la fin du mois d'octobre. C'est ce qu'a annoncé ce dimanche le président ukrainien Volodymyr Zelensky, alors que les discussions pour sortir de cette guerre sont au point mort depuis 4 ans et demi. L'Allemagne, elle, continue de montrer son soutien à l'Ukraine. Ce matin, le chancelier Friedrich Merz s'est rendu à Kiev pour une visite non annoncée. Le chef de l'exécutif allemand a à cette occasion dénoncé des crimes de guerre commis quotidiennement par la Russie et a appelé Vladimir Poutine à arrêter cette guerre insensée. La veille, Moscou avait pourtant appelé les diplomates étrangers à évacuer la capitale ukrainienne en prévention de frappes russes. Ces avertissements n'ont donc pas eu l'effet escompté puisque la visite a bien eu lieu. Au contraire, ils ont eu un effet inverse selon Ulrich Bouna, géopolitologue et chercheur associé chez Eurocreative. Écoutez.
2: C'est en partie parce qu'il y a eu des avertissements que Friedrich Merz s'y rend. C'est une façon de dire à la Russie qu'on n'a pas peur, en fait. Grosso modo, que les Européens ne sont pas impressionnés et qu'ils continueront à aider l'Ukraine, quelles que soient les menaces que fait peser la Russie. La Russie agite effectivement la menace d'une guerre contre l'Europe pour essayer de faire en sorte que l'Europe arrête d'aider l'Ukraine, parce que c'est sans doute en partie pour ça que l'Ukraine tient, c'est parce que l'Europe est derrière. Et donc du coup, effectivement, aller sur place, c'est tailler en pièces ce discours de menaces, notamment nucléaires, agitées par la Russie, qui sont beaucoup de paroles en l'air. Et je rappellerai juste une chose, c'est pas la première fois que la diplomatie russe demande aux étrangers de partir, elle l'avait déjà fait par exemple au mois de mai. Et finalement, en quelque sorte, dans ce genre de guerre psychologique, il faut justement montrer de la fermeté pour montrer à la Russie que ça ne sert à rien d'escalader et qu'elle n'obtiendra absolument pas ce qu'elle espère obtenir.
1: Ulrich Bouna, géopolitologue et chercheur associé chez Eurocreative, think tank dédié à l'Europe centrale et orientale, était au micro d'Hugo Villard. La moitié des Britanniques ne sont pas satisfaits du Brexit. C'est le principal constat dressé dans une enquête d'opinion publiée hier. La semaine dernière, le Premier ministre Andy Burnham avait déclaré qu'il voulait remettre la question des relations entre le Royaume-Uni et l'Union européenne sur la table, 10 ans après le vote en faveur du Brexit. On fait point avec notre correspondante à Londres, Anna Roche.
3: 10 ans après le vote en faveur de la sortie de l'Union européenne, le Brexit reste un mot et un concept très contentieux. Selon le plus récent sondage effectué par le cabinet Messina Group, 49% des personnes interrogées soutiennent un retour dans l'Union européenne contre 28,5% qui s'y opposent. L'Institut propose plusieurs scénarios de réapprochement entre l'UE et le Royaume-Uni, dont ceux que le Premier ministre Andy Burnham a lui-même suggéré il y a quelques jours sur la BBC.
4: Nous pourrions rester tels que nous sommes. C'est une possibilité. Si les gens en sont satisfaits, nous pourrions examiner ce qu'a dit l'ancien ministre des Finances, George Osborne, au sujet d'une union douanière. Nous pourrions examiner ce qu'a proposé le Parti libéral-démocrate au sujet du marché unique. Ou bien nous pourrions aller jusqu'au bout.
3: Selon le cabinet Messina, 47% des personnes interrogées sont pour l'intégration à une union douanière avec l'UE. L'adhésion au marché unique recueille les faveurs de 45%. Ces options et d'autres, le Premier ministre compte les proposer aux Britanniques d'ici la fin de l'année. C'est ce qu'il a dit. Ce sera à l'occasion du sommet Royaume-Uni-Union européenne dont la date n'a pas encore été confirmée. Mais si une majorité de Britanniques, selon plusieurs sondages, estime que le Brexit est un échec, revenir sur le résultat du référendum de 2016 reste un sujet très délicat. Malgré tout, le sondage montre aussi que renégocier les relations entre le Royaume-Uni et l'UE pourrait permettre à la majorité travailliste de gagner des voix aux prochaines élections. À Londres, Anna Roche pour Média 1.
1: Et c'est ainsi que s'achève cette édition. Merci de l'avoir suivi, mais restez avec nous, vous êtes entre deux bonnes mains. Allez, Ali Salahidine vous présente Sport Soir.
5: Bonsoir à tous et bienvenue dans ce nouveau numéro de Sport Soir, direction Tanger pour parler du match amical entre les Lions de l'Atlas et le Mali au grand stade de la ville du Détroit. Le match a commencé.

0: Il y a plus de 37 minutes et les Lions de l'Atlas mènent par 1-0, un but qui a été inscrit il y a tout juste quelques minutes. C'est Abdelsamad Zezouli qui a ouvert la marque pour l'équipe de Mohamed Dewehbi sur pénalty, un pénalty bien tiré, même si le gardien a suivi la trajectoire et a légèrement touché le ballon. Et bien, il a fini au fond des filets. Ça offre une première rencontre, une première mi-temps avec un but et un avantage pour le Maroc qui continue à poussé devant les supporters du grand stade de Tanger. On dispute donc la 38e minute de jeu entre le Maroc et le Mali et les Lions de l'Atlas mènent donc par 1-0 devant plusieurs supporters venus en masse pour cette opposition. Un match, un stade qui affiche quasiment complet à l'occasion de cette opposition avec une occasion pour le Maroc qu'on va suivre avant de dérouler les informations de votre journal des sports. Un centre de Hasdine Ounahi mais finalement dégagé par la défense malienne qui essaye de procéder en contre avec une occasion qui ne finit pas au fond des filets pour le Maroc. On vous tiendra bien évidemment informé du déroulement de cette rencontre tout au long de nos prochaines éditions. On rappelle que la journée a commencé avec d'autres matchs amicaux qui concernent les sélections africaines, notamment le Sénégal, les Lions de la Teranga qui se sont imposés par 1-0 face aux Comores. Le Sénégal qui a pu compter sur l'unique réalisation d'Ilman Diaye pour ouvrir la marque et sceller le score de cette rencontre. Patrick Vieira, le sélectionneur du Sénégal, revient sur ce match.
1: Le bilan est plutôt très positif sur le match, d'aujourd'hui. Je trouve qu'on est en progression par rapport au projet de jeu qu'on va mettre en place. Je trouve qu'on a été bien discipliné au niveau de la structure qu'on voulait mettre en place. On a réussi à se créer des situations, mais c'est vrai que de l'autre côté, on a subi quelques contres. Il y a encore du travail à faire, mais globalement, je suis satisfait de la prestation de l'équipe sur ce match-là.
0: Voilà donc Patrick Vieira plutôt satisfait après le succès du Sénégal 1-0 face aux Comores pour ce break international après les deux premiers matchs des éliminatoires de la CAN 2027 pour cette équipe du Sénégal. Et puis toujours en Afrique, le comité d'organisation du match amical qui devait opposer la sélection marocaine U23 à la Tanzanie demain au stade de la Cité sportive de Tanger a annoncé que cette confrontation a été annulée. Une annulation qui, comme le précise la Fédération marocaine de football, est due à des raisons internes liées à l'équipe de Tanzanie. La Tanzanie avait précédemment affronté l'AS FAR de Rabat vendredi. Les militaires s'étaient imposés sur le score de 5-0. Elle avait également disputé deux matchs des éliminatoires de la Coupe d'Afrique des Nations contre Madagascar et la Guinée-Bissau. Et puis en Europe, à suivre les rencontres de la Ligue des Nations, ça commence tout de suite, même c'est à 18h45. Eh bien, l'Allemagne affronte la Grèce. La Grèce déjoue les pronostics en ce début de compétition, au point de s'accaparer la première place de la poule. Si la victoire de 1 contre la Serbie n'est pas surprenante, le hold-up 1-0 réalisé en Allemagne est un sacré coup. La sélection de Jürgen Klopp a donc une revanche à prendre avant la fin de cette trêve internationale. Et puis l'autre match du groupe opposera les Pays-Bas de Xavi Hernandez à la Serbie. Allez, un dernier mot de tennis. Zverev et Djokovic ont livré une prestation d'un niveau exceptionnel aujourd'hui en quart de finale du tournoi de Pékin. Le Serbe, qui a joué comme s'il avait 10 ans de moins, a finalement eu le dernier mot en fin de troisième set face à son adversaire allemand. Victoire 4-6, 6-4 et 6-4. Jamais battu à Pékin, Djokovic rencontrera Daniil Medvedev demain pour une place en finale. L'autre affiche du dernier carré opposera Hubert Hurkacz à l'Australien Alex de Minaur. Et puis du côté de Tokyo, il faudra compter sur Carlos Alcaraz en demi-finale. L'Espagnol va affronter son compatriote Jaume Munar alors que Jiří Leika défiera Valentin Vacherot dans l'autre demi-finale de cet ATP de Tokyo. C'est la fin de cette édition de Sport Soir. Merci de l'avoir suivi. Excellente suite des programmes sur Média.
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3: Parlons maintenant économie dans notre story Éco-Afrique. Et aujourd'hui, Oumar Baldé va nous parler des monnaies africaines.
4: On en parlait hier dans la story Eco Afrique et comme je vous l'avais promis, on continue de parler de la monnaie unique africaine.

0: à savoir où est-ce qu'on en est. Eh bien, l'idée fait rêver, mais concrètement, on doit avouer que le chemin est encore très très long. Pourtant, l'Afrique n'en est pas à son coup d'essai. Elle connaît déjà les monnaies communes. Aujourd'hui, deux grandes zones monétaires fonctionnent dans le continent. En Afrique de l'Ouest, 8 pays regroupés au sein de l'UEMOA partagent le franc CFA et une seule banque centrale, à savoir la BCAO. En Afrique centrale, c'est la même chose. Les pays de la CEMAC ont aussi leur franc CFA, qui est donc géré par la BEAC. Donc oui, des monnaies communes existent sur le continent, mais passer de ces unions régionales à une monnaie pour presque toute l'Afrique, c'est une autre histoire. Le projet le plus connu, c'est l'ECO, porté par la CEDEAO. Nous sommes en Afrique de l'Ouest. Son lancement a été repoussé plusieurs fois. Le nouvel objectif affiché est 2027 et il faut dire qu'il est peu probable. À l'Est, la communauté d'Afrique de l'Est prépare aussi son union monétaire. Cette fois, on parle de 2031. Et à l'échelle du continent, l'Union africaine imagine un jour une banque centrale africaine et une monnaie commune. Mais là aussi, soyons clairs, c'est un projet à très très long terme. Alors, y a-t-il eu déjà des réussites? Oui, si l'on parle des unions qui existent vraiment. L'UEMOA et la CEMAC fonctionnent depuis des années avec une monnaie commune et une banque centrale régionale pour chacune. En revanche, pour les nouveaux projets, rien n'a encore de concret. Aucune nouvelle grande monnaie régionale n'a vraiment vu le jour. En Afrique de l'Ouest, l'ECO reste à l'ordre du jour, mais son calendrier, comme on l'a déjà vu, a déjà glissé plusieurs fois. Alors, mieux vaut parler de retard, de blocage que d'abandon, pour être gentil. Eh bien, tout ceci nous pousse à nous poser une question, à savoir pourquoi est-ce que ça bloque toujours? Parce qu'une monnaie unique, ce n'est pas seulement de nouveaux billets. Il faut d'abord que les économies se ressemblent suffisamment. Il faut maîtriser l'inflation, les déficits publics, la dette et disposer de réserves de change solides. La CEDEAO a fixé des critères de convergence, par exemple un déficit public qui ne dépasse pas 3% de la richesse nationale et une inflation sous contrôle. Le problème, c'est que les économies africaines sont très différentes. Et puis, il y a un sujet très sensible, la fameuse souveraineté. Avec une monnaie unique, un pays ne décide plus seul de ses taux d'intérêt ni de son taux de change. Une partie de la politique monétaire passe entre les mains d'une institution commune et cela pose problème. Alors, pourquoi la vouloir malgré tout, cette monnaie commune? Parce que les avantages sont considérables. Moins de frais de change, des échanges simplifiés entre pays africains, des investissements plus faciles d'un pays à l'autre et plus de visibilité pour les entreprises. Et si cette convergence fonctionne, alors la monnaie unique ne sera plus un point de départ, mais l'aboutissement de l'intégration africaine. En tout cas, une chose est sûre, le besoin est là, mais le chemin à parcourir reste encore très très long.
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0: Restez avec nous sur les ondes de Midi 1 dans quelques instants, le journal de 19h, mais avant cela, la météo. En Afrique de l'Ouest, prévoir des averses à Abidjan et Lagos avec des températures de 28 et 30 degrés. Il fera 30 degrés à Dakar, 30 degrés également à Bamako, 28 degrés à Conakry avec un temps orageux ou encore 33 degrés à Ouagadougou. En Afrique centrale, il fera 33 degrés à Libreville, 28 degrés à Yaoundé avec un temps pluvieux. Temps pluvieux également à Douala où il fera 31 degrés. Il fera 34 degrés à Djamena, 33 degrés à Bangui et 32 degrés à Kinshasa avec un temps orageux. Et en Afrique australe et de l'Est, il fera 27 degrés à Luanda, 19 degrés à Johannesburg, 41 degrés à Khartoum ou encore 26 degrés à Nairobi.
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2: Bonsoir à toutes et à tous. Le dossier du Sahara. La semaine prochaine, le secrétaire général des Nations Unies devra présenter son rapport annuel devant le Conseil de sécurité. Un texte qui, cette année, met en évidence l'importance croissante de l'initiative marocaine d'autonomie, considérée comme base pour les négociations dans le cadre de la résolution 2797. Au Yémen, le conflit continue de s'enliser dans un pays fracturé. Le président Rachid Al-Halimi ordonne une offensive pour reprendre le contrôle de tout le territoire, dont une partie est actuellement aux mains des Houthis. Les rebelles, eux, ont pris d'assaut un axe stratégique. Le chancelier allemand Friedrich Merz s'est rendu en Ukraine pour une visite surprise ce matin, et ce malgré les menaces russes qui pèsent sur Kiev. Une façon de dire à la Russie que les Européens n'ont pas peur, vous l'entendrez. Le Royaume-Uni sera-t-il de retour dans l'Union européenne ?

0: semaine. C'est en tout cas le souhait d'un Britannique sur deux, selon une vaste enquête d'opinion. Mais est-ce vraiment envisageable? Quelles sont les pistes évoquées? Élément de réponse avec notre correspondante pour finir ce journal. À la une, le dossier du Sahara, avec cette semaine l'élaboration d'un projet du rapport annuel du secrétaire général des Nations Unies, Antonio Guterres. Il couvre la première année d'application de la résolution 2797 du Conseil de sécurité, adoptée le 31 octobre 2025. Ce projet de rapport dessine les contours d'une nouvelle dynamique de règlement de ce dossier, Mounia Belharbi.
1: Le texte met en évidence l'importance croissante de l'initiative marocaine d'autonomie, considérée comme base pour les négociations dans le cadre de la résolution 2797. Et c'est sur cette base, justement, que se sont déroulées des discussions directes entre le Maroc, le Polisario, l'Algérie et la Mauritanie cette année. Le Polisario présentant de son côté ses propres idées pour le règlement du dossier ainsi que les garanties qui y seraient associées. Le projet de rapport évoque les questions qui sont désormais abordées dans les discussions, notamment un accord cadre, une éventuelle période de transition, un modèle détaillé de gouvernance ou d'autonomie, ainsi que des mécanismes de consultation et des garanties internationales. Et parmi les autres questions soulevées dans les discussions, celle de la réconciliation, de l'amnistie, du désarmement, la question aussi d'une consultation significative des populations concernées, s'agissant de la solution d'autonomie ici du plan marocain pour un choix libre et volontaire. Et concernant la MINURSO, le rapport recommande sa prorogation jusqu'au 31 octobre 2027, une mission qui devra prendre en considération les évolutions du cadre politique de ce dossier. Enfin, le rapport souligne que même si le processus n'est pas encore parvenu à un règlement définitivement arrêté, on note une évolution importante de la nature des discussions, conférant une place centrale à l'initiative d'autonomie pour parvenir à une solution politique réaliste, durable et mutuellement acceptable.
0: Des précisions signées Mounia Belharbi. A noter que c'est le 8 octobre prochain que sera présenté le rapport annuel sur la situation au Sahara aux 15 membres du Conseil de sécurité. Il devra ensuite statuer dessus avant le 31 octobre. Dans le reste de l'actualité marocaine, à Septa, une opération d'évacuation de migrants a été lancée ce dimanche. Un vaste campement illégal situé sur une plage est ciblé, a indiqué la police espagnole aujourd'hui. Les autorités estiment que 3000 personnes y sont installés dans des abris de fortune. Cette opération intervient un peu plus d'un mois après que des dizaines de milliers de personnes en provenance du Maroc sont entrées dans l'enclave espagnole. Le Yémen est encore aujourd'hui le théâtre d'affrontements entre les Houthis, alliés de l'Iran, et les forces gouvernementales soutenues par l'Arabie Saoudite. Au cours des dernières 24 heures, les combats à Taiz ont fait plus de 70 morts, d'après des sources gouvernementales et Houthis. Ce dimanche, les rebelles ont également coupé un axe vital reliant cette grande ville du sud-ouest qu'ils encerclent désormais à Aden, où siège le gouvernement internationalement reconnu. En face, le président du Yémen, Rachid Al-Halimi, a annoncé une vaste offensive contre les rebelles pour reprendre le contrôle de tout le territoire yéménite. Un territoire fracturé de toute évidence, selon Myriam Benrad, professeure honoraire à l'université d'Exeter et maîtresse de conférences en sciences politiques et relations internationales. Elle dresse pour nous le panorama yéménite face à ces différents éclats militaires. Écoutez-la.
2: On a trois Yémen, on a une partie du Yémen sous domination houthi, on a une partie donc, du pays qui est aux mains d'un gouvernement internationalement reconnu qui est soutenu par l'Arabie Saoudite notamment et par les États-Unis, mais qui peine à reprendre le contrôle et qui a perdu une partie de sa légitimité auprès donc des populations dans le camp adverse. Et puis on a aussi bien sûr le sud du Yémen qui est un sud très tribal et qui depuis un certain temps lorgne sur son indépendance. Donc le pays est totalement fracturé, ça n'est pas du tout nouveau. Le conflit continue de s'enliser, je ne trouve pas qu'il y ait vraiment de tournant en dehors d'une amplification des violences, mais qui renvoie encore une fois à un État profondément fracturé, qui est quand même aussi prisonnier d'une crise humanitaire de grande ampleur, et que personne dans la communauté internationale ne parvient à relever. Toutes les médiations ont échoué. On est dans le temps de la guerre, je dirais, donc c'est compliqué d'entrevoir finalement un avenir plus pacifique.
0: Myriam Benrad, professeure honoraire à l'université d'Exeter et maîtresse de conférences en sciences politiques et relations internationales, était au micro de Marianne Garnier. Et à noter que des violences affrontements ont par ailleurs eu lieu aujourd'hui dans les monts Kaboub qui surplombent le détroit de Bab el-Mandeb entre les Houthis et les forces gouvernementales. Les rebelles ont par ailleurs revendiqué des frappes sur un site

0: d'Aramco aux alentours de Riyad en Arabie Saoudite. Des attaques qui se poursuivent aussi dans le sud du Liban. L'armée israélienne continue de bombarder quotidiennement la région. Aujourd'hui, l'agence de presse nationale libanaise rapporte plusieurs frappes dans les districts de Bin Jbeil, Tir et Nabatieh. Washington veut organiser des pourparlers avec la Russie et l'Ukraine à la fin du mois d'octobre. C'est ce qu'a annoncé ce dimanche le président ukrainien Volodymyr Zelensky, alors que les discussions pour sortir de cette guerre sont au point mort depuis 4 ans et demi. L'Allemagne, elle, continue de montrer son soutien à l'Ukraine. Ce matin, le chancelier Friedrich Merz s'est rendu à Kiev pour une visite non annoncée. Le chef de l'exécutif allemand a à cette occasion dénoncé des crimes de guerre commis quotidiennement par la Russie et a appelé Vladimir Poutine à arrêter cette guerre insensée. La veille, Moscou avait pourtant appelé les diplomates étrangers à évacuer la capitale ukrainienne en prévention de frappes russes. Ces avertissements n'ont donc pas eu l'effet escompté puisque la visite a bien eu lieu. Au contraire, ils ont eu un effet inverse selon Ulrich Buna, géopolitologue et chercheur associé chez Eurocreative. Écoutez.
1: C'est en partie parce qu'il y a eu des avertissements que Friedrich Merz s'y rend. C'est une façon de dire à la Russie qu'on n'a pas peur, en fait. Grosso modo, que les Européens ne sont pas impressionnés et qu'ils continueront à aider l'Ukraine, quelles que soient les menaces que fait peser la Russie. La Russie agite effectivement la menace d'une guerre contre l'Europe pour essayer de faire en sorte que l'Europe arrête d'aider l'Ukraine, parce que c'est sans doute en partie pour ça que l'Ukraine tient, c'est parce que l'Europe est derrière. Et donc du coup, effectivement, aller sur place, c'est tailler en pièces ce discours de menaces, notamment nucléaires, agitées par la Russie, qui sont beaucoup de paroles en l'air. Et je rappellerai juste une chose, c'est pas la première fois que la diplomatie russe demande aux étrangers de partir, elle l'avait déjà fait par exemple au mois de mai. Et finalement, en quelque sorte, dans ce genre de guerre psychologique, il faut justement montrer de la fermeté pour montrer à la Russie que ça ne sert à rien d'escalader et qu'elle n'obtiendra absolument pas ce qu'elle espère obtenir.
0: Ulrich Buna, géopolitologue et chercheur associé chez Eurocreative, think tank dédié à l'Europe centrale et orientale, était au micro d'Hugo Villard. La moitié des Britanniques ne sont pas satisfaits du Brexit. C'est le principal constat dressé dans une enquête d'opinion publiée hier. La semaine dernière, le Premier ministre Andy Burnham avait déclaré qu'il voulait remettre la question des relations entre le Royaume-Uni et l'Union européenne sur la table, 10 ans après le vote en faveur du Brexit. On fait le point avec notre correspondante à Londres, Anna Roche.
2: 10 ans après le vote en faveur de la sortie de l'Union européenne, le Brexit reste un mot et un concept très contentieux. Selon le plus récent sondage effectué par le cabinet Messina Group, 49% des personnes interrogées soutiennent un retour dans l'Union européenne contre 28,5% qui s'y opposent. L'Institut propose plusieurs scénarios de réapprochement entre l'UE et le Royaume-Uni, dont ceux que le Premier ministre Andy Burnham a lui-même suggéré il y a quelques jours sur la BBC.
3: We could stay as we are, that's definitely an option.
4: Nous pourrions rester tels que nous sommes. C'est une possibilité. Si les gens en sont satisfaits, nous pourrions examiner ce qu'a dit l'ancien ministre des Finances, George Osborne, au sujet d'une union douanière. Nous pourrions examiner ce qu'a proposé le Parti libéral-démocrate au sujet du marché unique. Ou bien nous pourrions aller jusqu'au bout.
2: Selon le cabinet Messina, 47% des personnes interrogées sont pour l'intégration à une union douanière avec l'UE. L'adhésion au marché unique recueille les faveurs de 45%. Ces options et d'autres, le Premier ministre compte les proposer aux Britanniques d'ici la fin de l'année, c'est ce qu'il a dit. Ce sera à l'occasion du sommet Royaume-Uni-Union européenne dont la date n'a pas encore été confirmée. Mais si une majorité de Britanniques, selon plusieurs sondages, estime que le Brexit est un échec, revenir sur le résultat du référendum de 2016 reste un sujet très délicat. Malgré tout, le sondage montre aussi que renégocier les relations entre le Royaume-Uni et l'UE pourrait permettre à la majorité travailliste de gagner des voix aux prochaines élections. À Londres, Anna Roche pour Média 1.
0: Et c'est ainsi que s'achève cette édition. Merci de l'avoir suivie.

0: Continuons tout de suite ce carrefour d'informations avec nos lettres d'Orient. Le Tunisien Imed Ali Guida a remporté l'édition 2026 du prix Khaled Khalifa du roman avec El Mounsarimoun, son premier roman de fiction encore inédit. Ouvert cette année aux auteurs de tout le monde arabe, ce prix a départagé 43 manuscrits. Cette édition consacre un roman mûri pendant plusieurs années, un texte qui plonge dans l'histoire tunisienne pour mieux interroger le pays d'aujourd'hui, ses espoirs après la révolution de 2011, mais aussi ses désillusions. C'est nos lettres d'Orient avec Pierre Boussel.
1: Al-Mounsarimoun est un roman sur la Tunisie, sur sa mémoire, les ruptures qui traversent l'histoire. Imed Ali Guida a construit son récit autour de deux époques. La première nous ramène au 19e siècle, la seconde se déroule dans la Tunisie de l'après 2011. Ce dialogue entre le passé et le présent constitue le cœur de ce roman. Il permet à l'auteur d'interroger ce qui se transmet d'une génération à l'autre. Le roman mêle des personnages de fiction à des figures qui sont clairement inspirées de l'histoire réelle. Il fait également entrer des documents, des vrais documents dans la narration, ce qui est tout à fait intéressant. Le jury a souligné que cette construction à plusieurs voix, construction qui fait circuler le lecteur entre des lieux, des personnages, eh bien, tout cela est absolument passionnant parce que cela amène à révéler les ambiguïtés de l'histoire, les fragilités aussi de cette destinée tunisienne qui a tellement évolué au cours de ces dernières années. Et en fait, on se rend compte que c'est un livre qui est assez ancien, en tout cas l'idée est assez ancienne. C'est une idée qui est née dans les années 2012, donc c'est une écriture qui a été longuement maturée, qui a été réfléchie. Donc c'est vraiment une œuvre aboutie qui a été présentée et qui a été récompensé à l'occasion de la remise de ce prix Khaled Khalifa.

0: Et comme tous les dimanches, on retrouve Rachid Mbarki avec sa chronique hors champ. Et cette semaine, il est question d'une technologie qui permet de retrouver la vue.
1: Et si demain, perdre la vue ne voulait plus dire ne plus jamais voir ? Cela ressemble encore à de la science-fiction et pourtant, la technologie qui permet de retrouver la vue est désormais autorisée en Europe. Elle s'appelle Prima. C'est une minuscule puce électronique implantée sous la rétine qui permet à certains patients atteints d'une forme avancée de DMLA de retrouver une partie de la vision centrale. Et derrière cette petite puce, il y a aussi l'intelligence artificielle. Alors comment ça marche ? Eh bien le patient porte une paire de lunettes équipées d'une petite caméra. Cette caméra filme ce qui se trouve autour de lui. Les images sont traitées par un ordinateur miniature et l'intelligence artificielle améliore le contraste, améliore la luminosité et agrandit certains éléments. Les images sont ensuite transmises sous forme de lumière infrarouge vers la petite puce implantée dans l'œil. La puce transforme alors cette lumière en signaux électriques qui stimulent les cellules encore fonctionnelles de la rétine. On ne remplace pas l'œil, on contourne une partie de ce qui ne fonctionne plus. Et les résultats sont assez spectaculaires. Lors d'un essai clinique mené sur 38 patients souffrant d'une perte sévère de la vue, 84% d'entre eux ont retrouvé la capacité de lire des lettres, des mots entiers et des chiffres. Cette vision artificielle reste toutefois limitée. Elle permet essentiellement de récupérer une vision centrale utile, notamment pour lire ou distinguer certains objets. Mais pour quelqu'un qui ne voyait plus rien, c'est déjà considérable. Et cette technologie vient de franchir une étape majeure. Elle a obtenu le marquage CE, qui ouvre la voie à sa commercialisation dans une trentaine de pays européens. Une puce de 2 mm sur 2, une paire de lunettes, une pincée d'intelligence artificielle et la lumière fut. Aujourd'hui, on parle de la vue, mais demain, peut-être, parlera-t-on d'autres sens ou d'autres fonctions du corps humain, car la frontière entre l'homme et la machine est clairement en train de changer.

Bonsoir à toutes et tous. Cela fait presque déjà un an, le 31 octobre 2025, l'ONU a voté en faveur de la résolution 2797 sur le Sahara marocain. Cette semaine, un rapport annuel du secrétaire général des Nations Unies va être publié pour initier une nouvelle dynamique de règlement de ce dossier. La colère gronde en Tunisie. Les manifestations s'organisent à partir de demain pour protester contre la détériorisation de leur secteur. Pourquoi les Houthis bombardent l'Arabie Saoudite? Depuis juillet, les tensions entre les deux parties ont repris. Les objectifs pour le groupe rebelle sont clairs. Ça vote au Brésil et c'est une impression de déjà-vu. La gauche contre l'extrême droite, Lula contre Bolsonaro, dans un continent américain où l'extrême droite augmente d'élection en élection. En une, aujourd'hui, le dossier du Sahara, avec cette semaine l'élaboration d'un projet du rapport annuel du secrétaire général des Nations Unies. Il couvre la première année d'application de la résolution.

0: résolution 2797 du Conseil de sécurité adoptée le 31 octobre 2025. Un projet de rapport qui dessine les contours d'une nouvelle dynamique de règlement de ce dossier, Mounia Belarbi.
1: Le texte met en évidence l'importance croissante de l'initiative marocaine d'autonomie, considérée comme base pour les négociations dans le cadre de la résolution 2797. Et c'est sur cette base, justement, que se sont déroulées des discussions directes entre le Maroc, le Polisario, l'Algérie et la Mauritanie cette année. Le Polisario présentant de son côté ses propres idées pour le règlement du dossier ainsi que les garanties qui y seraient associées. Le projet de rapport évoque les questions qui sont désormais abordées dans les discussions, notamment un accord cadre, une éventuelle période de transition, un modèle détaillé de gouvernance ou d'autonomie, ainsi que des mécanismes de consultation et des garanties internationales. Et parmi les autres questions soulevées dans les discussions, celle de la réconciliation, de l'amnistie, du désarmement, la question aussi d'une consultation significative des populations concernées, s'agissant de la solution d'autonomie ici du plan marocain pour un choix libre et volontaire. Et concernant la Urso, le rapport recommande sa prorogation jusqu'au 31 octobre 2027, une mission qui devra prendre en considération les évolutions du cadre politique de ce dossier. Enfin, le rapport souligne que même si le processus n'est pas encore parvenu à un règlement définitivement arrêté, on note une évolution importante de la nature des discussions, conférant une place centrale à l'initiative d'autonomie pour parvenir à une solution politique réaliste, durable et mutuellement acceptable.
0: Les explications avec Mounia Belarbi. On reste dans la région. En Tunisie, la médecine s'organise. Le syndicat général des médecins, des pharmaciens et des dentistes des hôpitaux universitaires collabore avec l'organisation tunisienne des jeunes médecins. Les deux organismes appellent à participer à une série de réunions publiques d'information à partir de demain. Objectif, chercher des solutions dans un contexte de détériorisation croissante du secteur de la santé dans le pays, chez les jeunes en particulier. Rafik Boujdaria, médecin tunisien consultant en politique de santé, revient sur les causes de ce mécontentement qui peuvent être analysées selon trois axes.
2: Le premier axe, c'est la situation dans l'hôpital public. Deuxièmement, les conditions donc, de travail de ces jeunes médecins et des médecins en général. Et puis, la situation sociale dans le pays. Le constat, c'est essentiellement les difficultés rencontrées pendant l'exercice, que ce soit par manque de dispositifs, de matériel, que ce soit des problèmes de sécurité, que ce soit des problèmes de relations avec les administrations des hôpitaux et même avec l'administration centrale, c'est-à-dire le ministère de la Santé. D'autre part, le nombre de médecins tunisiens, de jeunes médecins tunisiens, qui préfèrent quitter le pays, de travailler dans d'autres pays, que de rester en Tunisie. Donc, ça a été démontré par une étude qui a été faite par l'ITES en 2024. Elle met en avant le désir de quitter donc, le pays. Il est surtout motivé par les problèmes que traverse la Tunisie actuellement.
0: Vous venez d'entendre Rafik Boujdaria, médecin tunisien. L'actualité sur notre continent, c'est aussi le conflit en Éthiopie. Et pour régler les différents régionaux, un sommet a été organisé dimanche en Égypte. L'Érythrée, la Somalie et le Soudan ont participé à la réunion. Tous ont appelé au règlement de la situation par des moyens pacifiques. Au Yémen, pas de sommet prévu pour régler le conflit. Les combats se poursuivent donc entre les Houthis pro-iraniens et les forces de Sanaa, soutenues par Riyad. De violents combats sont en cours près du détroit d'Ormuz. Les Houthis annoncent aujourd'hui avoir fermé l'axe qui relie la ville de Taïz à Aden, siège du gouvernement yéménite. Le conflit est donc bien réactivé, mais quels sont les objectifs des rebelles? Écoutez la réponse de Myriam Benrad, professeure honoraire à l'université Exeter et maîtresse de conférences en sciences politiques et relations internationales.
3: Les Houthis sont nés de la guerre civile yéménite, qui est une guerre civile ancienne, avec un certain nombre de griefs qui sont politiques, identitaires, liés bien sûr à la marginalisation de leur communauté dans l'histoire contemporaine du Yémen. Les Houthis ont également bien sûr des revendications économiques qui ces temps-ci prennent le pas, puisque on a basculé d'un conflit idéologique à un conflit économique, financier, énergétique, Donc les Houthis finalement poursuivent un agenda de vengeance au Yémen, de prise du pouvoir. Et de ce point de vue, je pense que l'usage de la violence répond à cette stratégie politique de conquête pour ensuite peut-être à leurs yeux avoir les moyens de négocier directement avec les États-Unis, avec un certain nombre d'acteurs de premier plan, pour leur place au Yémen comme nouveau patron du pays en quelque sorte. Je pense qu'il y a une volonté quand même de négociation à terme à voir parce que pour le moment, ils estiment qu'ils n'ont pas encore obtenu ce qu'ils comptent obtenir et ils ont des ambitions bien sûr qui décuplent aussi à mesure que la guerre contre l'Iran s'enlise, que l'Iran renverse le conflit en sa faveur.
0: Myriam Benrad, maîtresse de conférences en sciences politiques et relations internationales. Le Qatar et la Jordanie condamnent une nouvelle fois les actions israéliennes, et notamment en Syrie. Tel Aviv continue, selon les deux pays, de violer le territoire syrien avec un projet, la ligne Sofa 53, une route militaire et une tranchée que construit Israël depuis 2022, mais aussi en bombardant le sud du territoire syrien. Y aura-t-il des nouveaux pourparlers entre la Russie et l'Ukraine ? C'est ce qu'affirme le président ukrainien aujourd'hui. D'après Volodymyr Zelensky, ces nouvelles négociations seront organisées par les États-Unis. L'objectif reste le même, trouver une fin à la guerre entre les deux pays qui dure depuis plus de 15 ans maintenant. En Bosnie, les électeurs se sont rendus aux urnes aujourd'hui pour les élections générales dans un contexte de division importante. Depuis 1995 et la fin de l'URSS, le pays est divisé entre les Bosniaques, les Croates et les Serbes. Autre élection, mais cette fois-ci au Brésil, avec une affiche d'une impression de déjà-vu, Bolsonaro contre Lula. Mais cette fois-ci, le président sortant de gauche affronte le fils de son rival d'extrême droite. Le scrutin risque d'être très serré entre les deux partis politiques dans un contexte de montée de l'extrême droite en Amérique. Les explications avec Marianne Garnier.
4: Lula, Bolsonaro, les deux noms qui s'affrontent au Brésil dans cette édition présidentielle sont déjà bien connus des électeurs. Lula, 81 ans, tente d'obtenir un quatrième mandat à la tête du pays. Flavio Bolsonaro, de son côté, veut poursuivre l'œuvre de son père, Jair Bolsonaro, président de 2019 à 2023, condamné pour tentative de coup d'État à plus de 27 ans de prison. Fin septembre, Lula concentrait environ 40% des intentions de vote au premier tour, selon un sondage Data Folha. Bolsonaro, de son côté, légèrement derrière à 36%. Il existe bien 11 autres candidats dans ce premier tour électoral, mais aucun n'a réussi à prendre de l'ampleur face aux deux favoris dont les programmes sont aux antipodes. Le président Lula veut une semaine de travail de 5 jours contre 6 actuellement et poursuivre ses politiques sociales et environnementales. Il a notamment réduit de moitié le taux de déforestation de l'Amazonie et a aussi insisté sur la défense du multilatéralisme. De son côté, le mot d'ordre de Flavio Bolsonaro, c'est la sécurité. Plus 500 000 places en prison, castration chimique pour les agresseurs sexuels, quadruplement des peines pour le vol de téléphone et abaissement de la majorité pénale de 18 à 14 ans pour les crimes les plus graves.
0: Marianne Garnier pour les explications. Et on finit ce journal par du football. Le Maroc est sur le terrain en ce moment. Les Lions de l'Atlas jouent contre le Mali. Le score est de pour l'instant 1-0. Un match amical organisé à Tanger. C'était la dernière confrontation pour l'équipe marocaine pour cette trêve internationale. C'est la fin de ce journal. Belle soirée à l'écoute de Mehdi.
5: Vous êtes toujours sur les ondes de Médias, le carrefour de l'information continue à l'instant avec notre chronique d'actualité qui nous emmène aujourd'hui à Ramallah. Les dernières images de Google Maps réactualisées montrent l'ampleur des dévastations dans la bande de Gaza et notamment les ravages causés au patrimoine culturel et religieux. Pour les Palestiniens, le devoir de préserver le patrimoine et sa mémoire n'en est que renforcé avec actuellement en Cisjordanie la bataille pour les sites archéologiques et de l'autre côté de la ligne verte, les projets de groupes de Palestiniens citoyens d'Israël utilisant les nouvelles technologies pour affiner les recherches sur la Palestine au niveau historique, archéologique ou encore géologique à travers les âges. C'est un sujet de notre correspondante en Palestine, Valérie Ferron.
6: Si préserver son patrimoine national est un acte important pour la plupart des peuples, pour les Palestiniens, ceci reste un défi majeur face à la machine de destruction israélienne qui, depuis 1948, ne cesse d'engloutir celui de la Palestine historique. Parallèlement à la dévastation du patrimoine culturel et religieux multimillénaire de Gaza, celui de la Cisjordanie est en proie à des attaques de plus en plus violentes. 6 sites ont déjà été inscrits sur la liste de l'UNESCO au nom de l'État de Palestine, notamment l'église de la Nativité à Bethléem, ainsi que la vieille ville de Hébron et, dernier en date, le site archéologique de Sébastia. D'autres sont toujours sur la liste d'attente, comme les célèbres piscines de Salomon, construites sous l'impulsion d'Hérode le Grand. Ces grands bassins alimentaient, grâce à un réseau complexe d'aqueducs, la ville de Jérusalem. Aujourd'hui, les colons

0: israéliens appuyés par l'armée et sème la terreur parmi les habitants des environs qui viennent s'y baigner ou pique-niquer près du site situé près du village de Artas. Jamila Rabaya, maire de Artas.
1: L'armée entre, lance des grenades de gaz lacrymogène, brutalise ceux qui sont présents. Ils disent que toute cette zone va passer sous leur contrôle. La bataille ne concerne pas uniquement les piscines de Salomon, mais toutes les régions palestiniennes.
0: De l'autre côté de la ligne verte, en Galilée, la mobilisation se poursuit pour préserver le passé et faire revivre les lieux détruits par les milices sionistes, puis l'État d'Israël après 1948. Parmi ceux-ci, les vestiges de l'ancienne grande cité cosmopolite de Séphoris près de Nazareth, à laquelle une exposition a été consacrée cet été à l'occasion de la sortie d'un nouveau livre sur son histoire. Séphoris n'est qu'un exemple du vaste projet entrepris par de jeunes chercheurs et historiens palestiniens comme Karim Yahya, qui utilisent les technologies modernes pour se réapproprier l'histoire de leur terre ancestrale. Le projet, qui séduit un vaste public, s'adresse à l'ensemble des Palestiniens où qu'ils vivent et vise à sensibiliser plus particulièrement la jeunesse, y compris celle de la bande de Gaza.
2: Quel est l'objectif de notre projet? Montrer combien la Palestine est importante aussi d'un point de vue archéologique et historique. Et bien sûr, quand nous parlons de civilisation, nous parlons de Gaza. C'est pourquoi notre documentation doit être accessible aux Palestiniens de la bande de Gaza, aux jeunes générations aussi, pour faciliter leur propre recherche.
0: En Palestine, Valérie Ferron pour Média.
3: Nous arrivons bientôt à la fin de ce carrefour de l'information, mais avant ça, un dernier détour par le Mexique avec notre magazine Culture.

0: Dans les rues animées du centre de Mexico, il suffit de pousser deux portes battantes pour changer d'ambiance. À l'intérieur de l'établissement coloré, des fresques préhispaniques recouvrent les murs et le plafond, tandis qu'un jukebox diffuse de grands classiques de la musique mexicaine. Installé autour d'une table en aluminium, Atsiri, 28 ans, discute avec son ami.
1: Nous sommes dans la pulqueria Las Dualistas.
0: Devant elle, son verre est rempli d'un épais liquide rose pâle, du jus d'agave fermenté.
1: Je suis en train de boire un pulque de goyave. Le pulque, c'est une boisson alcoolisée visqueuse. Il a une consistance un peu étrange et c'est pour ça que certains ne l'aiment pas. Mais c'est la consistance qui déplaît que la saveur, qui est délicieuse. Et surtout, si vous goûtez les pulques aromatisés, mon préféré, c'est celui à la mûre. Mais aujourd'hui, il servait celui à la goyave, alors j'ai goûté.
0: Cette pulqueria, nom donné aux établissements qui servent le pulque, est une véritable institution à Mexico. Elle existe depuis plus d'un siècle. Mais la tradition qu'elle perpétue est encore plus ancienne. Le pulque se consomme au Mexique depuis des milliers d'années. Julieta Esquivel est anthropologue, spécialiste de la gastronomie mexicaine.
2: La consommation de pulque a commencé à partir du 8e siècle à peu près. À l'époque, c'est une boisson qui est uniquement destinée à la noblesse et aux personnes âgées. Elle n'est pas accessible à tout le monde et sa consommation pouvait être sévèrement punie. Ceux qui boivent et se saoulent avec du pulque peuvent être punis de mort. Mais il y a aussi une fonction cérémonielle. On raconte que l'on donnait du pulque aux personnes qui allaient être sacrifiées pour qu'elles soient ivres avant le sacrifice.
3: Elle les emborrachava con pulque y después ya pasaban al sacrificio.
0: Le pulque est d'ailleurs surnommé la boisson des dieux à cette époque-là. Et pas pour n'importe quelle raison.
4: Il existe une légende autour de l'agave et du pulque. L'histoire raconte que le dieu Quetzalcoatl tombe amoureux d'une femme vierge appelée Mayahuel, connue comme la déesse du pulque. Il la kidnappe et l'emporte avec lui sur terre, mais lorsque la grand-mère de la jeune femme découvre que cette dernière s'est enfuie, elle décide de venir la chercher. Lorsqu'elle les retrouve, elle réduit Mayahuel en morceaux. Quetzalcoatl, dévasté, décide alors de planter les restes de sa bien-aimée, de ses morceaux, née l'agave.
0: Mais lorsque les Espagnols débarquent au Mexique, les règles élitistes autour de cette boisson disparaissent et la consommation s'ouvre aux classes populaires. Julieta Esquivel.
4: La production qui existait depuis la période pré-hispanique va augmenter, mais surtout la consommation va exploser. Comme il n'y a plus ce risque d'être sévèrement puni, tout le monde s'est mis à en boire. Ça a été un phénomène très important dans le processus de domination des peuples indigènes.
0: Associé aux populations indigènes,

0: Discriminé, le pulque devient la boisson du pauvre pendant la période coloniale. Et ce n'est que le début. Dans les années 1920, la bière s'impose au Mexique et finit par détrôner la boisson ancestrale. La culture du pulque ne survit que dans les régions productrices ou de manière clandestine à Mexico, souligne Julieta Esquivel.
1: Pendant la pandémie du Covid, Mexico a instauré une loi sèche. Les bars ont fermé, la vente de bière a été interdite et cela a permis aux vendeurs de pulque, qui le faisaient clandestinement, de faire le tour de la ville et d'en vendre beaucoup. Ça nous a amené aujourd'hui à un boom de la vente de cette boisson qui séduit beaucoup de touristes car c'est exotique, typique, mais aussi les plus jeunes.
0: Une tendance observée par Carmelo Sorio, qui gère la pulqueria Las Duelistas depuis presque 40 ans.
2: Ici, il y a quelques années, il n'y avait que des hommes du troisième âge qui venaient. Aucun jeune ne rentrait. Mais avec le temps, il n'y a plus que des jeunes qui viennent, que des jeunes.
0: Et ce n'est pas un phénomène de mode, insiste Julieta Esquivel.
1: C'est définitivement un phénomène culturel parce que le pulque de pulqueria est plutôt cher. Ce n'est pas une boisson accessible comme ça l'était avant, mais il a une composante culturelle, d'identité et de revendication nationale.
0: Cet amour de la nouvelle génération pour les traditions mexicaines fait renaître des pratiques tombées en disgrâce au fil des ans. Le pulque en est le meilleur exemple. Mais cette nouvelle popularité a aussi un revers. Les prix s'envolent et les habitués des pulquerias n'auront bientôt plus les moyens d'y mettre les pieds. Lucie Achard, à Mexico pour Médias.

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0: Nous arrivons déjà à la fin de ce carrefour de l'information. Merci encore de nous avoir suivis sur les ondes de Médias. Dans quelques instants, notre prochain point sur l'actualité. Mais avant cela, jetons un dernier coup d'œil sur la météo de demain. En Afrique de l'Ouest, prévoir des averses à Abidjan et Lagos avec des températures de 28 et 30 degrés. Il fera 30 degrés à Dakar, 30 degrés également à Bamako, 28 degrés à Conakry avec un temps orageux ou encore 33 degrés à Ouagadougou. En Afrique centrale, il fera 33 degrés à Libreville, 28 degrés à Yaoundé avec un temps pluvieux également à Douala où il fera 31 degrés, il fera 34 degrés à Djamena, 33 degrés à Bangui et 32 degrés à Kinshasa avec un temps orageux. Et en Afrique australe et de l'Est, il fera 27 degrés à Luanda, 19 degrés à Johannesburg, 41 degrés à Khartoum ou encore 26 degrés à Nairobi.
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0: Bonsoir à toutes et tous. Cela fait presque déjà un an, le 31 octobre 2025, l'ONU a voté en faveur de la résolution 2797 sur le Sahara marocain. Cette semaine, un rapport annuel du secrétaire général des Nations Unies va être publié pour initier une nouvelle dynamique de règlement de ce dossier. La colère gronde en Tunisie. Les manifestations s'organisent à partir de demain pour protester contre la détériorisation de leur secteur. Pourquoi les Houthis bombardent l'Arabie Saoudite? Depuis juillet, les tensions entre les deux parties ont repris. Les objectifs pour le groupe rebelle sont clairs. Ça vote au Brésil et c'est une impression de déjà-vu. La gauche contre l'extrême droite ou la contre Bolsonaro dans un continent américain où l'extrême droite augmente d'élection en élection. En une, aujourd'hui, le dossier du Sahara, avec cette semaine l'élaboration d'un projet du rapport annuel du secrétaire général des Nations Unies. Il couvre la première année d'application de la résolution 2797 du Conseil de sécurité adoptée le 31 octobre 2025. Un projet de rapport qui dessine les contours d'une nouvelle dynamique de règlement de ce dossier, Mounia Belarbi.
1: Le texte met en évidence l'importance croissante de l'initiative marocaine d'autonomie, considérée comme base pour les négociations.

0: dans le cadre de la résolution 2797 et c'est sur cette base justement que se sont déroulées des discussions directes entre le Maroc, le Polisario, l'Algérie et la Mauritanie cette année. Le Polisario présentant de son côté ses propres idées pour le règlement du dossier ainsi que les garanties qui y seraient associées. Le projet de rapport évoque les questions qui sont désormais abordées dans les discussions, notamment un accord cadre, une éventuelle période de transition, un modèle détaillé de gouvernance ou d'autonomie, ainsi que des mécanismes de consultation et des garanties internationales. Et parmi les autres questions soulevées dans les discussions, celle de la réconciliation, de l'amnistie, du désarmement, la question aussi d'une consultation significative des populations concernées, s'agissant de la solution d'autonomie ici du plan marocain pour un choix libre et volontaire. Et concernant la MINURSO, le rapport recommande sa prorogation jusqu'au 31 octobre 2027, une mission qui devra prendre en considération les évolutions du cadre politique de ce dossier. Enfin, le rapport souligne que même si le processus n'est pas encore parvenu à un règlement définitivement arrêté, on note une évolution importante de la nature des discussions, conférant une place centrale à l'initiative d'autonomie pour parvenir à une solution politique réaliste, durable et mutuellement acceptable.
1: Les explications avec Mounia Belarbi. On reste dans la région. En Tunisie, la médecine s'organise. Le syndicat général des médecins, des pharmaciens et des dentistes des hôpitaux universitaires collaborent avec l'organisation tunisienne des jeunes médecins. Les deux organismes appellent à participer à une série de réunions publiques d'information à partir de demain. Objectif, chercher des solutions dans un contexte de détériorisation croissante du secteur de la santé dans le pays, chez les jeunes en particulier. Rafik Bouchdaria, médecin tunisien consultant en politique de santé, revient sur les causes de ce mécontentement qui peuvent être analysées selon trois axes.
2: Le premier axe, c'est la situation dans l'hôpital public. Deuxièmement, les conditions donc, de travail de ces jeunes médecins et des médecins en général. Et puis, la situation sociale dans le pays. Le constat, c'est essentiellement les difficultés rencontrées pendant l'exercice, que ce soit par manque de dispositifs, de matériel, que ce soit des problèmes de sécurité, que ce soit des problèmes de relations avec les administrations des hôpitaux et même avec l'administration centrale, c'est-à-dire le ministère de la Santé. D'autre part, le nombre de médecins tunisiens, de jeunes médecins tunisiens, qui préfèrent quitter le pays, de travailler dans d'autres pays, que de rester en Tunisie. Donc, ça a été démontré par une étude qui a été faite par l'ITES en 2024. Elle met en avance le désir de quitter donc le pays. Il est surtout motivé par les problèmes que traverse la Tunisie actuellement.
1: Vous venez d'entendre Rafik Bouchdaria, médecin tunisien. L'actualité sur notre continent, c'est aussi le conflit en Éthiopie. Pour régler les différends régionaux, un sommet a été organisé dimanche en Égypte. L'Érythrée, la Somalie et le Soudan ont participé à la réunion. Tous ont appelé au règlement de la situation par des moyens pacifiques. Au Yémen, pas de sommet prévu pour régler le conflit. Les combats se poursuivent donc entre les Houthis pro-iraniens et les forces de Sanaa, soutenues par Riyad. De violents combats sont en cours près du détroit d'Ormuz. Les Houthis annoncent aujourd'hui avoir fermé l'axe qui relie la ville de Taïz à Aden, siège du gouvernement yéménite. Le conflit est donc bien réactivé, mais quels sont les objectifs des rebelles? Écoutez la réponse de Myriam Benrad, professeure honoraire à l'université Exeter et maîtresse de conférences en sciences politiques et relations internationales.
3: Les Houthis sont nés de la guerre civile yéménite, qui est une guerre civile ancienne, avec un certain nombre de griefs qui sont politiques, identitaires, liés bien sûr à la marginalisation de leur communauté dans l'histoire contemporaine du Yémen. Les Houthis ont également bien sûr des revendications économiques qui ces temps-ci prennent le pas, puisque on a basculé d'un conflit idéologique à un conflit économique, financier, énergétique. Donc les Houthis finalement poursuivent un agenda de vengeance au Yémen, de prise du pouvoir. Et de ce point de vue, je pense que l'usage de la violence répond à cette stratégie politique de conquête pour ensuite peut-être à leurs yeux avoir les moyens de négocier directement avec les États-Unis, avec un certain nombre d'acteurs de premier plan, pour leur place au Yémen comme nouveau patron du pays en quelque sorte. Je pense qu'il y a une volonté quand même de négociation à terme à voir, parce que pour le moment, ils estiment qu'ils n'ont pas encore obtenu ce qu'ils comptent obtenir. Et ils ont des ambitions, bien sûr, qui décuplent aussi à mesure que la guerre contre l'Iran.

0: son lit, ce que l'Iran renverse le conflit en sa faveur.
1: Myriam Benrad, maîtresse de conférences en sciences politiques et relations internationales. Le Qatar et la Jordanie condamnent une nouvelle fois les actions israéliennes et notamment en Syrie. Tel Aviv continue, selon les deux pays, de violer le territoire syrien avec un projet, la ligne Sofa 53, une route militaire et une tranchée que construit Israël depuis 2022, mais aussi en bombardant le sud du territoire syrien. Y aura-t-il des nouveaux pourparlers entre la Russie et l'Ukraine ? C'est ce qu'affirme le président ukrainien aujourd'hui. D'après Volodymyr Zelensky, ces nouvelles négociations seront organisées par les États-Unis. L'objectif reste le même, trouver une fin à la guerre entre les deux pays qui dure depuis plus de 4 ans maintenant. En Bosnie, les électeurs se sont rendus aux urnes aujourd'hui pour les élections générales dans un contexte de division importante. Depuis 1995 et la fin de l'URSS, le pays est divisé entre les Bosniaques, les Croates et les Serbes. Autre élection, mais cette fois-ci au Brésil, avec une affiche d'une impression de déjà-vu, Bolsonaro contre Lula. Mais cette fois-ci, le président sortant de gauche affronte le fils de son rival d'extrême droite. Le scrutin risque d'être très serré entre les deux partis politiques dans un contexte de montée de l'extrême droite en Amérique. Les explications avec Marianne Garnier.
2: Lula, Bolsonaro, les deux noms qui s'affrontent au Brésil dans cette édition présidentielle sont déjà bien connus des électeurs. Lula, 81 ans, tente d'obtenir un quatrième mandat à la tête du pays. Flavio Bolsonaro, de son côté, veut poursuivre l'œuvre de son père, Jair Bolsonaro, président de 2019 à 2023, condamné pour tentative de coup d'État à plus de 27 ans de prison. Fin septembre, Lula concentrait environ 40% des intentions de vote au premier tour, selon un sondage Data Folha. Bolsonaro, de son côté, légèrement derrière à 36%. Il existe bien 11 autres candidats dans ce premier tour électoral, mais aucun n'a réussi à prendre de l'ampleur face aux deux favoris dont les programmes sont aux antipodes. Le président Lula veut une semaine de travail de 5 jours contre 6 actuellement et poursuivre ses politiques sociales et environnementales. Il a notamment réduit de moitié le taux de déforestation de l'Amazonie et a aussi insisté sur la défense du multilatéralisme. De son côté, le mot d'ordre de Flavio Bolsonaro, c'est la sécurité. Plus 500 000 places en prison, castration chimique pour les agresseurs sexuels, quadruplement des peines pour le vol de téléphone et abaissement de la majorité pénale de 18 à 14 ans pour les crimes les plus graves.
1: Marianne Garnier pour les explications et on finit ce journal par du football. Le Maroc est sur le terrain en ce moment. Les Lions de l'Atlas jouent contre le Mali. Le score est de pour l'instant 1 à 0. Un match amical organisé à Tanger. C'était la dernière confrontation pour l'équipe marocaine pour cette trêve internationale. C'est la fin de ce journal. Belle soirée à l'écoute de Média.

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2: Bonsoir à toutes et tous, avec vous Stéphanie Parot. Il a démissionné, il est déjà remplacé. Le ministre iranien du pétrole a quitté ses fonctions aujourd'hui et son successeur a déjà été désigné il y a un peu plus d'une heure. Un changement de direction qui intervient dans une situation compliquée avec les sanctions états-uniennes contre Téhéran. Le pays a de plus en plus de mal à produire et exporter la production de pétrole et des files d'attente commencent à se former près des stations-service du pays, selon plusieurs journalistes de l'AFP. Le Qatar et la Jordanie condamnent une nouvelle fois les actions israéliennes, notamment en Syrie. Tel Aviv continue, selon les deux pays, de violer le territoire syrien avec un projet, la ligne Sofa 53, une route militaire et une tranchée que construit Israël depuis 2022, mais aussi en bombardant le sud du territoire syrien. À Ceuta, un camp a été évacué aujourd'hui selon le ministère espagnol de l'Intérieur. D'après cette source, 3000 candidats à la migration ont été expulsés d'une des plages de la ville occupée. Ces hommes et femmes vivaient dans des tentes et abris de fortune depuis plusieurs mois. Tous ont été transférés vers des hébergements temporaires. Fin juillet, plus de 72 000 migrants ont traversé vers Ceuta en 48 heures selon Madrid. Les tensions

0: tensions en Éthiopie ont repris depuis plusieurs jours et pour régler les différends régionaux, un sommet a été organisé dimanche en Égypte. L'Érythrée, la Somalie et le Soudan ont participé à la réunion. Tous ont appelé au règlement de la situation par des moyens pacifiques. Deux morts et 35 blessés, c'est le bilan d'une fusillade dans un lycée aux États-Unis. Selon le shérif, plus de 50 coups de feu auraient été tirés dans deux quartiers d'une ville de l'État de Géorgie. Alors que plus d'un millier de personnes s'étaient rassemblées sur le lieu pour fêter une fête de quartier, pour l'instant, aucun suspect n'a été arrêté. Et pour finir ce flash un peu de football, le Maroc a fait match nul ce soir, un partout contre le Mali. Une rencontre amicale organisée à Tanger, c'était la dernière journée de cette trêve internationale pour les Lions de l'Atlas. C'est la fin de ce flash, belle soirée à l'écoute de Média.
1: Musique, Soufi. أحمد الخليع. السلام عليكم ورحمة الله تعالى وبركاته. Et bienvenue. L'audition spirituelle est un pacte. السماع ميثاق محبة. L'audition spirituelle est un pacte d'amour. Un amour éternel sans limite. Amour qui anéantit tout. Seul Dieu reste. L'origine même de l'amour que nous avons, nous, êtres humains, pour Dieu, comme il le dit bien, Maulana Muhyiddin Ibn Arabi, se trouve dans l'audition et non dans la vision. En vertu de cette parole que Dieu, Allah, subhanahu wa ta'ala, nous adressa alors que nous étions dans la substance primordiale de la nuée opaque, soit Kun. Or, la nuée opaque procède du respire divin, Nafasul Ilahi, et les formes ou le monde, selon une autre formulation, sont issues de cette divine parole, soit Kun. Nous sommes donc la parole de Dieu qui ne peut s'épuiser. Dieu a dit, وكلمته ألقاها إلى مريم وروح منه. Et sa parole qu'il projeta sur Marie, parole qui est Jésus, esprit, annafas, esprit qui est assimilé au souffle ou respire. Cette réalité, al-haqiqa, se propage dans l'être animé. Si Dieu veut le faire mourir, il rappelle son souffle. C'est donc par le souffle que la vie se diffuse. Allah subhanahu wa ta'ala est la foi, l'amant, l'aimé et l'amour. Il crée par amour de se faire connaître. Et ses créatures sont les manifestations de cet amour. Elles sont donc toutes éminemment et essentiellement concerné par l'amour, son triple aspect divin, spirituel et naturel. Chacun, alors, se sentira attiré et engagé à vivre cet amour. Pour l'émission d'aujourd'hui, Inch'Allah, on va vous faire écouter des chants d'amour soufi, d'amour divin, écrits par des poètes imminents, poète soufi, de grands poètes soufis tels Maulana Omar ibn al-Farid, Maulana Jalal al-Din al-Rumi ou bien Maulana Mouinuddin al-Jishti. Merci de rester avec nous. Rendez-vous vendredi prochain, Inch'Allah.

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1: Bonsoir à toutes et tous, avec vous Stéphanie Parot. Il a démissionné, il est déjà remplacé. Le ministre iranien du pétrole a quitté ses fonctions aujourd'hui et son successeur a déjà été désigné il y a un peu plus d'une heure. Un changement de direction qui intervient dans une situation compliquée avec les sanctions états-uniennes contre Téhéran. Le pays a de plus en plus de mal à produire et exporter la production de pétrole et des files d'attente commencent à se former près des stations-service du pays, selon plusieurs journalistes de l'AFP. Le Qatar et la Jordanie condamnent une nouvelle fois les actions israéliennes, notamment en Syrie. Tel Aviv continue, selon les deux pays, de violer le territoire syrien avec un projet, la ligne Sofa 53, une route militaire et une tranchée que construit Israël depuis 2022, mais aussi en bombardant le sud du territoire syrien. À Ceuta, un camp a été évacué aujourd'hui selon le ministère espagnol de l'Intérieur. D'après cette source, 3000 candidats à la migration ont été expulsés d'une des plages de la ville occupée. Ces hommes et femmes vivaient dans des tentes et abris de fortune depuis plusieurs mois. Tous ont été transférés vers des hébergements temporaires. Fin juillet, plus de 72 000 migrants ont traversé vers Ceuta en 48 heures selon Madrid. Les tensions en Éthiopie ont repris depuis plusieurs jours et pour régler les différends régionaux, un sommet a été organisé dimanche en Égypte. L'Érythrée, la Somalie et le Soudan ont participé à la réunion. Tous ont appelé au règlement de la situation par des moyens pacifiques. 2 morts et 35 blessés, c'est le bilan d'une fusillade dans un lycée aux États-Unis. Selon le shérif, plus de 50 coups de feu auraient été tirés dans deux quartiers d'une ville de l'État de Géorgie, alors que plus d'un millier de personnes s'étaient rassemblées sur le lieu pour fêter une fête de quartier. Pour l'instant, aucun suspect n'a été arrêté. Et pour finir ce flash un peu de football, le Maroc a fait match nul ce soir, un partout contre le Mali. Une rencontre amicale organisée à Tanger, c'était la dernière journée de cette trêve internationale pour les Lions de l'Atlas. C'est la fin de ce flash.

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1: C'est avec un énorme plaisir que je vous retrouve sur Média pour notre escale ciné de la semaine.
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1: Et tout d'abord, on se fera plaisir avec Akinola Davis, plongé dans le Lagos de 93 avec My Father Shadow, à travers le regard de deux enfants qui retrouvent leur père au moment où le Nigeria vacille, traverse une grave crise politique. Présenté à Cannes 2025 dans la section Un certain regard, le film a reçu d'ailleurs une mention spéciale pour la caméra d'or. Sinon, on parlera de L'illusion de Yakushima, Naomi Kawase, la seule, l'unique. Avec son nouveau film, Naomi Kawase poursuit son exploration de la mémoire, de la disparition et du rapport entre les vivants et les morts. Porté par Vicky Cripps, le récit suit Cory, une Française installée au Japon, qui accompagne des enfants en attente d'une greffe cardiaque. Et on se fera un plaisir que d'en parler. Film, je le rappelle, présenté à Locarno en 2025. Le film est sorti dernièrement en France. Quant à notre invité du jour, on aura l'immense plaisir de recevoir Fatima Zahra El Jaouheri, portrait d'une actrice marocaine hors pair, de son rapport au métier de comédienne et de sa vision du cinéma marocain contemporain et de surtout comment elle aborde, elle vit eh bien, cette vocation, ce cheminement qui est le métier d'actrice. On en parlera avec elle dans quelques instants.
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1: My Father's Shadow, Akinola Davis, coup de maître millésime pour ce long métrage Cap sur le Nigeria. Nous sommes en 1993. Au centre du film se trouve la rencontre entre Folarine, un père longtemps absent, et ses deux fils, Akin et Rémi. Leur déplacement vers Lagos pour récupérer les salaires impayés du père devient progressivement une occasion de reconstruire un lien familial. Le film d'ailleurs adopte principalement le point de vue des enfants. La caméra se place souvent à leur hauteur et privilégie les gros plans sur les visages, les gestes et les réactions. Davis Junior explique que cette proximité permet justement de faire ressentir les événements comme les enfants peuvent le percevoir, avec curiosité, mais aussi avec une compréhension naïve, incomplète du monde adulte. Cette perspective transforme Valarine en personnage mystérieux, est à la fois présent physiquement et absent affectivement. Les garçons découvrent progressivement un homme souvent absent, qu'ils connaissaient mal, ses difficultés économiques, ses blessures, ses déchirures et son rapport à la masculinité et son propre passé familial. La relation père-fils est donc fondée sur un paradoxe. Les enfants cherchent à connaître un père qu'ils ont déjà perdu symboliquement, avant même sa disparition réelle. Et cette dimension est fortement autobiographique. Davis Junior et son frère ont perdu leur propre père lorsqu'ils étaient jeunes. Le film devient alors une tentative de reconstruire à partir de souvenirs et d'imagination la figure paternelle qu'ils n'ont pas forcément suffisamment connue. Le titre « My Father's Shadow » prend alors une dimension métaphorique. Le père est à la fois une présence, un souvenir et une ombre qui continue d'accompagner ses fils.
3: Are you boys ready?
4: Yes, daddy!
5: You are following me to Lagos today.
6: Several years before the coming of the Lord, your young men will see visions. Your old men shall dream dreams. Repent!
1: My Father's Shadow, qui se passe donc à Lagos, un espace où l'intime rencontre l'histoire du Nigeria, où l'histoire individuelle rencontre l'histoire collective. Et c'est l'aspect, le deuxième aspect essentiel du film, qui est la relation entre histoire familiale et histoire politique, puisque l'action se déroule autour du 12 juin 1993, moment de l'élection présidentielle nigériane qui devait marquer une transition vers la démocratie. L'élection finalement annulée par le régime militaire, provoquant une importante crise politique et sociale. Économique, bien sûr. Davis Junior ne transforme pourtant pas son film en un récit politique dit traditionnel, puisque les événements nationaux sont principalement perçus à travers les yeux des enfants. Conversations d'adultes, journaux, télévisions, manifestations ou encore pénurie d'essence, contrôle militaire et tension dans les rues. Cela produit un contraste saisissant et particulièrement intéressant. Lagos devient ainsi presque un personnage du film, une actrice à part entière. La ville est montrée dans sa diversité. Marché, transport, vendeurs ambulants, rues animées, plages, espaces populaires. La caméra ne présente pas seulement une

0: ville en crise. Elle montre avant tout une ville vivante, chaleureuse, qui respire, en plein mouvement, qui souffre, mais qui espère. D'ailleurs, le choix du Super 16 mm renforce cette impression. Le grain de l'image donne aux scènes une apparence de souvenir, comme si le spectateur regardait finalement une photographie ancienne ou une mémoire retrouvée. Davis Jr. explique qu'il voulait notamment montrer le Nigeria sur pellicule et retrouver une esthétique associée à une période du cinéma nigérian. Le film crée donc un parallèle entre la mémoire d'un père et la mémoire d'un pays tout entier. Dans les deux cas, il s'agit de retrouver finalement quelque chose qui a disparu.
1: Bono. Bono.
2: Look at you. I've missed you growing up.
1: It's the longest bridge in the whole of Africa.
0: Et la troisième dimension du film My Father's Shadow, donc de Akinola Davis Jr., c'est cette fameuse sublime mise en scène entre réalisme, rêve et prémonition. Une mise en scène qui est aussi entre réalisme et onirisme. Dans les scènes quotidiennes, Davis Jr. privilégie une caméra proche des personnages, des mouvements relativement discrets, une attention particulière aux gestes et aux visages. D'ailleurs, cette sobriété permet aux spectateurs de ressentir la journée presque comme une expérience vécue. Mais cette apparente simplicité est régulièrement perturbée par des éléments étranges ou symboliques, les saignements de nez, de folarines, les oiseaux, certains phénomènes naturels et les visions introduisent progressivement d'ailleurs une sensation un peu de danger imminent. Le récit semble ainsi annoncer quelque chose que les enfants ne comprennent pas encore, mais qu'ils devinent. Le montage joue également un rôle essentiel puisque le film donne d'abord l'impression de suivre simplement une journée passée entre un père et ses fils, puis certains événements prennent rétrospectivement une toute autre signification. Le spectateur comprend alors que cette journée ordinaire était en réalité une sorte de dernier moment partagé. À nos revoirs que l'on nomme pas. Et ces dimensions expliquent aussi la présence de motifs liés aux rêves et aux ancêtres. Le film ne cherche pas toujours à distinguer clairement ce qui appartient aux souvenirs, aux rêves ou à la réalité. Il adopte plutôt une logique de mémoire. Les souvenirs sont fragmentaires, parfois flous, parfois transformés par l'imagination. En tout cas, My Father's Shadows peut donc être compris comme un film construit autour de plusieurs niveaux qui se répondent. Davis Jr. transforme l'histoire personnelle en une réflexion plus large sur la paternité, la mémoire, la perte, la masculinité et la transmission. Le destin du père et celui du Nigeria se répondent. Tous deux sont marqués par l'absence, l'incertitude et la difficulté de transmettre peut-être quelque chose aux générations suivantes.
2: Le problème avec ce pays est la discipline. C'est pourquoi nous avons besoin de l'unité.
3: Capo! You better take this long walk home. The streets are already hot.
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0: Eh bien, aujourd'hui, nous avons l'immense plaisir de recevoir eh bien, une jeune femme qui nous fait vibrer, Fatema Zahra Jouhairi. Elle est avec nous et c'est vrai qu'il y a des parcours qui semblent avoir été écrits pour le cinéma. Et celui de Fatema Zahra Jouhairi en fait partie, passionnée de lecture depuis son enfance. Elle quitte le Maroc pour faire des études qui n'ont rien à voir avec le cinéma. C'est vrai qu'à l'époque, son projet semble très éloignée des plateaux de tournage puisqu'elle s'intéresse à la psychologie, à la criminologie, avec l'idée de devenir profileuse. Mais à Paris, eh bien, comme disait Paul Éluard, il n'y a jamais de hasard, il n'y a que des rendez-vous. Elle prend rendez-vous avec le théâtre, ou plutôt l'inverse, et c'est le coup de foudre et de burn-out à Yahyati, sans oublier Zatat, jusqu'à ses expériences internationales. Eh bien, c'est une des actrices les plus en vogue, les plus talentueuses de sa génération. Bonjour Fatema Zahra.
5: Bonjour Amla, bonjour Média.
0: Merci d'être avec nous Fatema Zahra. Et ma première question, je pense qu'elle tombe un peu sous le sens, parce qu'avant de devenir actrice, vous aviez un tout autre scénario en tête, puisque vous vouliez devenir profileuse. Alors, qu'est-ce qui vous a attiré justement dans la psychologie, la criminologie et l'idée justement de comprendre les comportements humains?
5: Pour être honnête, j'ai voulu faire de la psychologie, pas du tout de la criminologie au début. La psychologie parce qu'en étant jeune à 17 ans, on veut se comprendre, on veut comprendre les siens. Et il y avait toujours un décalage, il y avait quelque chose au fait à l'intérieur de soi qui m'a poussée vers faire ces études-là. Pas forcément comprendre l'humain en général, mais se comprendre soi et comprendre l'environnement dans lequel on vit, surtout avec les gens.

avec lesquels on vit. Et le fait d'être comme ça, des fois, je me suis posé des questions comme ça existentielles à 17 ans. Tu me diras, c'est un peu trop tôt, mais c'était ça. Et à Grenoble 2, à Pierre-Mendès France, fallait choisir au bout de la deuxième.

0: faire de la criminologie, bah, faut travailler avec un certain corps de métier et puis jusqu'à ce que mon père le découvre. Et, retour à la réalité. Voilà, c'est aussi, je l'ai fait simple. C'est avant, j'avais des grandes phrases. À mon âge aujourd'hui, je l'ai fait très courte et très concise.
1: Mais c'est l'essentiel, c'est aller droit au but, comme on
0: Aller
1: dit.
0: droit au but, exactement.
1: Droit au but, mais c'est vrai que moi, personnellement, je pense qu'il n'y a jamais que tout est. Il y a un cheminement, en fait, que l'on suit. Bien sûr, on est maître de nos choix, mais je ne peux pas ne pas mettre en miroir, en parallèle, le côté profileuse et actrice, qui ont peut-être quelque chose en commun, finalement, Fatema Zahra, c'est
0: Énormément,
1: à con.
0: énormément, ça m'aide énormément. Moi, j'utilise mes outils d'études quasiment à chaque projet. Ça m'aide énormément à établir un profil psychologique de mon personnage. En fait, il faut savoir un truc, les études sont très importantes pour ce fait-là. Donc, des fois, on se pose des questions. Donc, comment ça peut m'aider? Comme j'entends beaucoup souvent, en quoi ça m'a servi d'étudier la loi de Pythagore dans ma vie d'adulte? Bah, en fait, quelque part, ça aide, ça devient quelque chose de très naturel. Ce sont des outils qu'on utilise au
1: D'instinctif.
0: quotidien, peut-être dans notre vie quotidienne, mais aussi dans mon travail. Donc, oui, dans mon travail, à moi, c'est très important d'établir un profil psychologique avant pour un personnage, pour comprendre les autres personnages et pour surtout, mon travail consiste à donner de l'émotion. Donc, pour comprendre certaines émotions dont je ne suis pas forcément familière avec. Donc, oui. Je peux comprendre l'envie de vengeance et je l'établis d'une certaine manière que peut-être que c'est ça ce qui m'aide aussi à jouer d'une certaine manière qui est très naturelle aussi.
1: Et au-delà de...
0: Peut-être, je sais pas.
1: Je pense que c'est ça parce que pour dire, c'est vrai que les acteurs et les actrices, vous avez tous ce point en commun, vous êtes des êtres à fleur de peau, votre vulnérabilité, votre force, hein, que l'on soit conscient ou inconscient de ça. Mais il y a des acteurs et des actrices et voilà, qui sont plus dans la sensibilité, qui vont vibrer à ça. Et j'ai l'impression que vous, Fatema Zahra, c'est vraiment aller en profondeur des choses.
0: Je sais, je ne pourrais pas te répondre vraiment honnêtement par rapport à ça. Tout ce que je peux te dire et rester très honnête, c'est que je donne une partie de moi-même à chaque personnage. Je laisse quelque part quelque chose de moi, de très profond. Je les ressens, je les aime trop. Et donc, je pense que ça se ressent. La caméra ne ment pas, ne ment jamais. Et donc, oui, quand on est très honnête dans notre interprétation, bah, ça se ressent à l'écran. Et puis, c'est ce lien indéfinissable, en fait, parce que c'est un lien concret entre nous et entre le téléspectateur. Malheureusement, ce n'est pas du théâtre. Le théâtre, c'est de l'instantané.
1: Bien
0: On
1: sûr.
0: ressent l'énergie, on ressent le. Là, c'est à travers un écran. Donc, que ce soit un grand ou un petit écran, bah, c'est beaucoup plus minimaliste, déjà, le jeu. C'est beaucoup plus en profondeur. Et c'est beaucoup plus prenant aussi. C'est beaucoup plus,
1: Énergivore.
0: complaining, je sais pas comment le dire, mais c'est beaucoup plus dans la profondeur et dans la tout en dans la finesse, j'ai envie de dire. Je sais pas si j'ai répondu à cette question bien.
1: Mais c'est pas grave, d'autres des questions
0: Je sais
1: amènent
0: pas si je
1: d'autres
0: suis assez
1: questions.
0: compréhensive.
1: Si, si. C'est ça le but, de se poser des questions, que ça vienne de vous ou de moi. L'important, c'est qu'on se pose des questions. Et vous avez parlé.
0: L'important, c'est qu'on se pose des questions et l'important, c'est que on se dit aussi de. Ce n'est pas de trouver forcément une réponse, c'est juste le cheminement
1: Exactement.
0: de la. En fait, c'est tout ce qui est intéressant dans cette équation-là, c'est le style, c'est même pas le style, en fait, c'est la démarche, à savoir vouloir se poser des questions et faire travailler ces mélanges et puis pouvoir peut-être pas forcément trouver une réponse, mais au moins s'y approcher quelque part.
1: C'est le mouvement interne, en fait, qui compte.
0: Exactement. Merci de mettre des mots sur ce que je veux dire. Merci.
1: Et c'est vrai que vous avez travaillé dans des univers bah, très différents, on vient le dire, théâtre, télé, télévision, cinéma, que ce soit à l'international ou au niveau national. Et qu'est-ce qui, justement, Fatema Zahra, vous fait accepter un rôle? Est-ce que c'est un réalisateur, la complexité d'un personnage, ou peut-être quelque chose de plus instinctif?
0: C'est tout ça à la fois.
1: D'accord.
0: Je ne vais pas mentir, c'est tout ça à la fois. C'est ce qu'on lit. Moi, je suis un texte, donc j'ai besoin d'une feuille de route. C'est ma boussole, c'est un scénario en premier lieu.

0: Après, oui, c'est une confiance et c'est une relation avec un réal ou une réalisatrice. À savoir, est-ce que... Puis c'est du feeling aussi.
1: Bien sûr.
0: Des fois, ça marche, des fois, ça marche pas. C'est des... En fait, on est un petit groupe de personnes qui croient dur comme fer à quelque chose d'imaginaire qu'on va
1: Palpable.
0: rendre très réel. Exactement, et très palpable. Donc, c'est une volonté, c'est une... En fait, c'est un peu de tout. C'est vraiment un
1: D'accord.
0: peu de tout. Mais dans l'absolu, vraiment pour être très honnête, dans l'absolu, t'es un grand réalisateur, on peut ne pas avoir un puissant texte, et puis le travail ensemble avec ses comédiens peut aboutir à quelque chose. L'inverse n'étant pas possible, malheureusement.
1: Et avec l'expérience, quand on fait des métiers, pour moi, c'est pas des métiers, c'est des chemins de vie, c'est des vocations. Et en étant actrice, avec l'expérience, avec le recul sur votre carrière, est-ce que ça a changé quelque chose en vous, en tant que femme, en tant qu'être humain, au-delà du sexe, hein, vraiment en tant qu'être humain, est-ce que ça a eu un impact sur vous?
0: Ah, là, si ça n'a pas d'impact sur moi, je vais aller m'ouvrir les veines. En fait, je pense que n'importe quel corps de métier nous rajoute quelque chose. On grandit avec notre métier, donc on grandit avec plus on prend de l'âge, plus on prend de l'expérience, surtout dans notre travail, que ce soit dans le mien, dans le tien, dans celui de l'ingénieur de son, dans cette émission. Je pense qu'on apprend des choses et puis faut être assez. Il y a un mot en l'arabia que j'aime beaucoup qui est rasksrer. Donc
1: Oui.
0: tu as l'envie d'apprendre et puis on grandit, puis on se remet en question. Faut aussi se remettre en question. Le but n'est pas de se dire ah oui, je connais tout, je sors de l'école. On sort de l'école avec des outils de travail, mais c'est le terrain qui nous apprend dans notre métier, nous beaucoup
1: Bien
0: plus.
1: sûr.
0: Comme dans le tien d'ailleurs, c'est le terrain. Donc oui, on grandit avec notre métier, puis on apprend tous les jours quelque chose de nouveau, on apprend tous les jours de nouveaux skills, de nouvelles manières, de nouvelles techniques. Et puis ça, je vais pas te mentir, à savoir que quand j'ai commencé, quand tu vois mon jeu avant et mon jeu maintenant, c'est complètement différent. Donc et
1: Bien sûr.
0: ça c'est de la maturité, ça c'est de l'âge, de l'expérience aussi. Donc oui, j'espère bien que j'ai appris un ou deux, trois trucs. Je le souhaite. Autrement, j'ai raté ma vie.
1: C'est vrai que c'est intéressant à chaque fois que je parle avec un acteur ou une actrice, j'aime beaucoup écouter ce qu'ils ont à dire parce que c'est ça, vous vous rejoignez souvent, mais chacun a sa manière en fait d'arriver à cette conclusion, de la ressentir, de la vivre, de l'incarner. Et je voudrais savoir, lorsque vous préparez un personnage, on a parlé de la psychologie, des profondeurs, et comment ça se passe la rencontre avec votre personnage, vos personnages, vu que c'est doux, c'est intense, qu'il y a la curiosité, qu'est-ce qui vous vient en général?
0: C'est beaucoup de sueur, beaucoup de larmes, beaucoup de recherches.
1: OK.
0: Beaucoup, beaucoup, beaucoup, beaucoup. Beaucoup, en fait. C'est un travail, en fait, quand on arrive, moi, en tout cas, je parle pour moi, quand on arrive au plateau, comme moi maintenant à l'instant, on est déjà préparé, on a préparé la moitié, beaucoup plus que la moitié. Moi,
1: OK.
0: j'aime bien venir et proposer à mon réalisateur quelque chose. Donc, oui,
1: OK.
0: on est une case vierge, on est à l'écoute. Et en fait, c'est très difficile, en même temps, c'est pas sorcier. À savoir, mon métier à moi consiste à apprendre ce que j'ai à apprendre comme texte et à être à l'écoute de mon réalisateur et être à l'heure.
1: D'accord.
0: C'est pas sorcier et en même temps, c'est très difficile parce que oui, mon travail à moi consiste à recevoir un texte et travailler bien en amont.
1: Oui, c'est vrai.
0: Donc, je ne pourrais éventuellement pas te dire exactement la démarche parce que chaque projet diffère.
1: Chaque projet diffère et chaque réalisateur
0: Chaque
1: également.
0: projet diffère, chaque réalisateur
1: Bien sûr.
0: diffère. Ce sont des sensibilités, ce sont des sensibilités, ce sont des écoles différentes. Travailler avec une femme réalisatrice, c'est pas comme travailler avec un homme
1: Bien
0: réalisateur.
1: sûr.
0: Les deux, c'est une joie pour moi, mais la démarche étant différente. Le POV, le point of view est très différent, alors que c'est le même texte. Donc oui, il y a beaucoup de travail et
1: Beaucoup de travail, et c'est vrai que c'est une alliance tacite entre le réalisateur et l'actrice. Et justement, Fatema Zahra, vous êtes en plein tournage, on ne va pas prendre beaucoup plus de votre temps. Et,
0: Mais vous pouvez.
1: je sais que c'est très prenant, c'est des longues journées, c'est intense. Sur quoi vous travaillez en ce moment, bien sûr, si vous pouvez en parler, et quels sont vos projets?
0: Là, à l'instant, je viens de rentrer à l'HMC, et l'HMC qui est la loge habillage, maquillage et coiffure, et je travaille sur une prochaine série produite par Alien et réalisée par Samia Akario.
1: Super. Et d'autres projets.
0: Par une femme.
1: Par une femme, et en général, le dialogue.
0: Une artiste.
1: Qui est une grande artiste, et c'est vrai, voilà, elle passe du jeu actoral à la réalisation de plus en plus, et c'est magnifique aussi de voir ses sensibilités évoluer.
0: C'est vraiment très très beau à voir, cette évolution, c'est très beau à voir, c'est très beau à voir aussi de la voir elle sur le plateau, d'avoir une comédienne grande comme Samia derrière le combo, derrière le moniteur, et quelque chose de, tu vois, c'est ce dont je parlais tout à l'heure, chacun a sa manière, chacun a son école, mais elle a cette sensibilité, non seulement en tant que femme, mais en tant que comédienne. Donc elle ressent, elle sait, elle connaît les démarches, donc du coup elle connaît les techniques, elle laisse une liberté à la création, même si on n'a pas le temps, parce que c'est, malheureusement, c'est pas comme un long métrage, on ne prend pas beaucoup, énormément de temps. Le process étant différent de chaque projet et de chaque format de projet.
1: En tout cas, merci Fatema Zahra Jawahiri d'avoir été avec nous. C'était un plaisir.
0: Merci à vous.
1: Vraiment, je souhaite
0: merci
1: beaucoup de
0: vous,
1: courage.
0: Merci à toi, Amna. Merci à ton émission. Et bonne et excellente journée. Bonne rentrée à nous tous. Bon mois de octobre à tous les écouteurs de Média.
1: Merci infiniment. Bon courage.
0: Merci. Au
1: ciao,
0: revoir.
1: Ciao.
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1: Et avant de nous quitter, place à la seule unique Naomi Kawase. L'illusion de Yakushima, dernière œuvre de la cinéaste poète qui nous parle des êtres qui disparaissent, de ceux qui restent, et cette frontière presque invisible qui sépare la mort de la mémoire. Cory, interprétée par Vicky Cripps, vit au Japon et travaille auprès des enfants en attente d'une greffe cardiaque à l'hôpital de Kobe. Lorsqu'un enfant a besoin d'un cœur et qu'un donneur potentiel disparaît à son tour dans le monde des vivants, le film installe immédiatement son paradoxe. Pour qu'une victoire et qu'une vie continue, une autre doit avoir cessé. Kawase ne transforme pourtant jamais ses situations en simple drame médical. Le don d'organes devient une question profondément humaine, culturelle, spirituelle, liée notamment au rapport japonais à la mort, au corps et à la transmission. Mais Kawase ne semble pas vraiment intéressé par les réponses. Ce qui l'intéresse, c'est le seuil, c'est l'entre-deux, entre la vie et la mort, entre le réel et le rêve, entre l'attente et la disparition. Lorsque Jean, le compagnon de Cory, disparaît, sans laisser de traces, la narration elle-même commence à perdre ses repères, le récit devient moins linéaire, plus sensoriel, comme si la réalité se mettait à fonctionner, selon la logique même du souvenir. C'est là que le cinéma de Kawase retrouve sa force la plus singulière, la plus brute. Chez elle, un paysage n'est jamais seulement un décor, la nature possède une mémoire. Le vent, l'eau, les arbres, les montagnes semblent conserver les traces de ceux qui sont partis. Dans l'illusion de Yakushima, ses dimensions spirituelles sont particulièrement importantes. Le monde visible paraît constamment traversé par un autre monde, invisible celui-là. Le film a d'ailleurs été décrit comme prolongeant la dimension sensorielle et spirituelle caractéristique de la cinéaste. D'ailleurs, le titre lui-même est révélateur. L'illusion de Yakushima suggère moins un lieu précis qu'un état mental, celui dans lequel nous entrons lorsque la réalité ne suffit plus à contenir notre expérience de la perte. L'illusion n'est pas nécessairement un mensonge. Elle peut être une manière de continuer à vivre avec ce qui nous échappe. Le film avance ainsi comme une méditation plutôt que comme une démonstration. Il peut parfois sembler volontairement flottant, voire énigmatique, mais cette fragilité narrative principale participe aussi au projet même de Kawase, qui ne veut pas enfermer la mort dans une explication. Et peut-être est-ce cela finalement l'illusion dont parle le film, croire que ceux que nous avons perdus sont partis, alors qu'ils continuent finalement autrement à habiter notre regard.
3: Ça va, mademoiselle? It's her surgery today, so a bit nervous, but I come check on you later.
4: Au Japon, par million d'habitants, on trouve que 0,5 donneurs. Ce qui est le niveau le plus bas des pays développés.
5: Cultural value.
1: Et on arrive à la fin de Ciné Hebdo. Merci mille fois d'avoir été avec nous. C'est toujours un plaisir que de parler en tête à tête cinéma avec vous. Je vous donne rendez-vous bien sûr dès la semaine prochaine. Et d'ici là, prenez soin de vous surtout.

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1: Bonsoir à toutes et tous, avec vous Stéphanie Parot. L'Iran exclut une solution militaire à la guerre au Moyen-Orient. Les mots du chef de la diplomatie iranienne aujourd'hui, alors que la guerre entre Washington et Téhéran n'est pas officiellement terminée. Aucun cessez-le-feu n'a été trouvé entre les deux parties à cause du nucléaire iranien et du passage dans le détroit d'Ormuz notamment. Il a démissionné, il a déjà été remplacé. Le ministre iranien du pétrole a quitté ses fonctions aujourd'hui et son successeur a été désigné quelques temps après. Un changement de direction qui intervient dans une situation compliquée avec les sanctions états-uniennes contre Téhéran et le pays qui a de plus en plus de mal de produire et exporter la production de pétrole. Et des files d'attente commencent à se former près des stations-service du pays selon plusieurs journalistes de l'AFP. À Septa, un camp a été évacué aujourd'hui selon le ministère espagnol de l'Intérieur. D'après cette source, 3000 candidats à la migration ont été expulsés d'une des plages de la ville occupée. Ces hommes et femmes vivaient dans des tentes et abris de fortune depuis plusieurs mois. Tous ont été transférés vers des hébergements temporaires. Fin juillet, plus de 72 000 migrants se sont rendus à Septa en 48 heures selon Madrid. Les tensions en Éthiopie ont repris depuis plusieurs jours et pour régler les différends régionaux, un sommet a été organisé dimanche en Égypte. L'Érythrée, la Somalie et le Soudan ont participé à la réunion. Tous ont appelé au règlement de la situation par des moyens pacifiques. Le chancelier allemand en visite en Ukraine, Friedrich Merz, s'est rendu à Kiev aujourd'hui. L'occasion pour Berlin d'apporter son soutien à Kiev et de promettre une nouvelle aide financière. Une annonce dans un contexte de bombardement croissant entre l'Ukraine et la Russie. Les urnes ont fermé au Brésil. Aujourd'hui, les électeurs brésiliens devaient choisir leur président pour ce premier tour. Beaucoup de candidats étaient en lice, mais deux ont largement pris toute la place dans les débats. Lula et Bolsonaro, le candidat de gauche et le candidat d'extrême droite. Les résultats de ce vote devraient être connus dans les prochaines heures. Et pour finir ce flash un peu de football, le Maroc a fait match nul ce soir, un partout contre le Mali. Une rencontre amicale organisée à Tanger. C'était la dernière journée de cette trêve internationale pour les Lions de l'Atlas. C'est la fin de ce flash. Belle soirée à l'écoute de Média.
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0: Bonjour et bienvenue à toutes et à tous. Alors aujourd'hui, je reçois Chama Bongo, artiste, comédienne, productrice. Elle est née au Congo-Brazzaville, a grandi en France et vit aujourd'hui en Belgique. De la scène à l'accompagnement des artistes, de l'Afrique à l'Europe, elle a fait de la culture un espace de création, mais aussi de transmission. Et on y va pour les détails. Sans plus tarder, on la reçoit. Alors justement, une naissance au Congo-Brazzaville, vous avez grandi en France, vous habitez actuellement en Belgique, mais là, vous vous trouvez au Sénégal, c'est bien ça. Quel plaisir de vous recevoir.
1: Merci, bonjour.
0: Merci infiniment à vous d'être là. Alors, avant de passer aux questions, est-ce que vous voulez qu'on vous appelle Chama Bongo, ou ça c'est le nom de scène, le nom d'artiste, ou bien on utilise le nom civil qui est Nicole Bongo Létupé?
1: C'est comme vous voulez, au choix.
0: Au choix. Ça dépend en fait, c'est deux, on vous connaît avec les deux noms, mais lequel vous aimez utiliser en cas d'interview comme ça par exemple?
1: Donc vous pouvez m'appeler Nicole Bongo Létupé. Parce que je dirais que c'est un condensé et de mon nom de baptême et de mon nom d'artiste.
0: Parfait, on y va. Alors on va découvrir votre parcours sans plus tarder. Alors on l'a dit au début de notre entretien, Nicole, vous êtes née au Congo-Brazzaville, vous avez grandi en France, cela fait maintenant une trentaine d'années que vous vivez en Belgique, et là notre interview, eh bien vous la faites depuis Dakar au Sénégal. Quand on grandit entre plusieurs pays et plusieurs cultures justement, où place-t-on ses racines?
1: Ah ben quand on grandit comme ça, je dirais un petit peu déraciné justement de son lieu de naissance, ben on prend un peu par-ci par-là tout ce qui nous entoure, et puis je dirais à l'âge de la maturité on se retourne vers ses racines. Moi c'est à l'âge de 20 ans que je suis retournée dans mon pays, au Congo, après avoir effectivement être nourrie et enrichie de ce que j'ai vécu dans différents pays d'Afrique et en France.
0: Alors quand vous dites retour au Congo, c'était pour la première fois ou retourner pour y vivre une période?
1: Retourner pour la première fois quand j'avais 20 ans. Et j'en suis partie quand j'avais 9 mois.
0: Ok. Alors, pour revenir à cette question de quand on grandit en plusieurs pays, où trouve-t-on ses racines, est-ce qu'à ce moment-là, ce n'est pas le pays la racine, mais vraiment le foyer, le cocon familial, la cellule familiale qui devient véritablement les racines?
1: Oui, il y a de ça. Et en plus, bon, moi j'ai un parcours vraiment très particulier parce que je suis d'une maman congolaise et d'un papa d'adoption français, blanc, d'où mon nom de famille Létupé. Ce qui fait que j'ai eu ces deux enseignements et de l'Afrique et de l'Europe dans le même foyer.
0: Alors, la première facette que l'on vous connaît, c'est celle de Chama Bongo, c'est l'artiste, la chanteuse, la scène, puis la comédienne. Vous avez évolué pendant de nombreuses années dans différents univers de création. Qu'est-ce que l'art vous a permis d'exprimer, justement, que vous n'auriez pas, peut-être pas pu faire autrement?
1: Mais l'art, en fait, c'est un très bon vecteur et d'expression et de partage. Je suis quelqu'un qui adore être entouré de gens, qui adore partager, qui adore mettre des gens en relation. Donc, l'art m'a permis de mettre tout ça en application et aussi d'utiliser, je dirais, ma formation de base que j'ai faite dans le social. Donc, je fais un petit mix de tout ça dans mon expression artistique.
0: Donc, l'art est une forme de passerelle entre le social et le culturel.
1: Oui, et une passerelle entre les gens, et une passerelle entre les mondes, entre les pays, entre beaucoup de choses. C'est un très, très bon vecteur, un très, très bon lien.
0: Alors, justement, vous avez fait des...

0: études en social, à quel moment vous avez compris que finalement, c'est plutôt l'art qui vous appelle? Est-ce que vous avez toujours été dans ça depuis petite?
1: Oui, j'ai toujours été dans la musique. En tout cas, j'ai toujours chanté dans des chorales quand j'étais petite, en tant que, je dirais, chef de meute dans les structures de jeunesse quand on partait en groupe à la piscine ou je ne sais pas où. C'était toujours moi qui lançais des chansons pour toute la bande. Et puis j'ai toujours fait donc de la musique en parallèle de mes études et de ce que j'ai fait dans le social et socioculturel. Mais je me suis professionnalisée une fois que je suis arrivée en Belgique.
0: Alors, votre retour au Congo était à l'âge de 20 ans, vous l'avez dit tout à l'heure. Avant cet âge-là, avant ce retour, est-ce que l'Afrique était présente dans votre façon de voir l'art, de le consommer, de le transmettre aussi?
1: L'Afrique a toujours été présente et je me suis toujours intéressée à l'histoire et plus encore une fois que j'ai vu le film. C'était même pas un film, c'était une série à l'époque qui s'appelait Racine, donc l'histoire d'un esclave qui s'appelait Kunta Kinte. Et donc à partir du moment où j'ai vu cette série, j'ai beaucoup pleuré d'ailleurs. Je devais avoir une dizaine d'années. C'est à partir de ce moment-là où je me suis vraiment, j'ai été attentive, au continent, en fait.
0: Alors, justement, vous parlez de ce film, ça m'amène aussi à votre film, à vous aussi. Récemment, vous avez également incarné Maman Zawadi, la sœur du docteur Denis Mukwege. Je prononce bien?
1: Oui, c'est
0: Oui,
1: ça.
0: c'est ça. Dans le film Muganga, celui qui soigne. Qu'est-ce que cela représente pour vous, justement, de participer par le cinéma à la transmission d'une histoire africaine aussi forte?
1: Ah, mais j'étais très, très, très, très fière de pouvoir incarner ce rôle, un peu avec la boule au ventre, parce que c'était quand même une mission très spéciale et très, voilà, c'était une haute responsabilité pour ma petite personne. Mais bon, voilà, j'ai posé la question au docteur Mukwege quand on a eu l'occasion de le croiser, de le voir à l'avant-première du film à Paris, l'UGC Les Halles. Et donc, je lui ai demandé si j'avais pas fait trop honte à la famille. Il m'a dit, bon, enfin, qu'est-ce que vous racontez? Donc voilà, je suis quand même un peu rassurée.
0: Justement, est-ce qu'on porte un rôle différemment lorsqu'on sait que derrière le personnage, il y a une réalité vécue?
1: Mais là, c'était, comment dire, c'était très particulier. Moi, ça m'a beaucoup, beaucoup touchée. J'ai été, je vous avoue, dans des états un peu particuliers pendant le tournage, parce que je me suis mise dans la position de ces femmes qui vivent dans cet hôpital, qui ont subi des atrocités, qui sont soignées par le docteur Mukwege et toute son équipe. Et en fait, la caméra, ça me faisait un peu comme si c'était un regard étranger sur cette vulnérabilité, sur ces femmes qui vivaient dans cet hôpital. Et c'était très très prenant parce que oui, c'était comme s'il y avait un cet œil qui venait inspecter ou qui venait n'était pas le bienvenu en fait. Et donc c'était un peu compliqué parfois.
0: Alors, justement, être artiste, c'est aussi être vulnérable et on a pu le constater à travers ce que vous venez de dire et surtout comment vous l'avez dit, avec aussi cette difficulté à transmettre cette vulnérabilité. Et ça, c'est extrêmement challengeant, mais ce n'est pas les seuls challenges que vous avez rencontrés. Et je vous propose d'en parler sans phare tout de suite. On ouvre la parenthèse. Alors justement, Nicole Bongo, le TUP, vous avez été artiste, vous êtes artiste vous-même et vous accompagnez aujourd'hui des artistes africains et de la diaspora. Vous connaissez donc les deux côtés, celui qui crée, celui qui essaye de transformer cette création en projet professionnel. Est-ce qu'aujourd'hui le principal défi des artistes africains est encore de créer ou plutôt de réussir à vivre de ce qu'ils créent ?
1: Je dirais que c'est plutôt de vivre, de réussir à vivre de ce que les gens, ce que les artistes font. C'est encore compliqué parce que les structures qui sont mises en place sont encore un petit peu timides, on va dire. Et surtout parce que les artistes n'ont pas toute l'information et c'est ce que j'aime leur transmettre aussi quand j'organise ou que j'anime des formations en Afrique auprès de ces artistes.
0: Mais pour rentrer un peu plus dans les détails, qu'est-ce qui manque justement pour transformer cet art en carrière, en véritable carrière? Quand vous dites il leur manque l'information, de quoi parlez-vous exactement?
1: D'informations sur leurs droits, informations sur la protection des œuvres, informations sur qui fait quoi, quels sont les métiers de la musique, qu'est-ce qu'on doit attendre d'un manager, qu'est-ce qu'on doit attendre d'un producteur, qu'est-ce que c'est qu'un manager, qu'est-ce qu'on attend d'un artiste. Je parle essentiellement des musiciens, là, parce que ce sont ces artistes que je connais le mieux. Bien que là on voit une photo, bien que j'ai aussi organisé des expositions avec des plasticiens, mais je veux dire mon domaine de prédilection, c'est plutôt la musique.
0: Musique.
1: Donc il y a tout un univers, tout un monde qui est autour des métiers des métiers de la musique et des métiers d'art en général, qui est interprété de façon différente, qu'on soit en Afrique ou en Europe. Et donc moi je m'évertue à passer l'information pour qu'on ait le même langage, pour que le même langage soit utilisé, que les mêmes attentes et que les mêmes besoins soient compris sur les deux continents en fait.
0: Alors justement, aujourd'hui, qui bénéficie véritablement de cette création de valeur générée par cette créativité africaine?
1: Qui bénéficie de Qui bénéficie de. Je n'ai pas entendu la
0: Justement, de
1: question.
0: la valeur ajoutée générée par cette créativité africaine.
1: Qui bénéficie de cette valeur ajoutée? Les festivals et toutes les structures qui accueillent des artistes. Maintenant, pour pouvoir accéder à toutes ces structures, qu'elles soient en Afrique ou qu'elles soient ailleurs, il faut que les artistes soient équipés. Moi, je dirais que ma mission, en tout cas, ce que je me suis donné comme mission, c'est de pouvoir fournir une bonne boîte à outils aux artistes que je croise ou que je forme pour qu'ils puissent être équipés et ne pas se lancer dans un parcours qui est certes semé d'embûches, que ce soit pour des artistes occidentaux ou autres. Mais en bus qu'on peut mieux surmonter si effectivement on est bien équipé et qu'on a une bonne boîte à outils.
0: Alors, mais qu'est-ce qui vous a poussé, vous, ou qu'est-ce qui vous a amené à passer de l'artiste, de celle qui crée, à celle qui accompagne et construit aussi pour les autres?
1: J'ai toujours fait les deux en fait. J'ai toujours. Moi je suis une femme à multiples casquettes. Donc, j'ai toujours fait et organiser et chercher des financements et me mettre en scène dans le projet et passer le relais ou former, transmettre, etc. J'adore faire ça. Et donc, voilà. Mais maintenant, je suis passée, on dirait. Je dirais que je suis plus passé de l'autre côté de la barrière, donc en production, en management et en formation, parce que au fil du temps, voilà, je crois que ça s'est posé comme ça. Et puis il y a eu aussi un événement un peu triste pour moi, c'est-à-dire que je me suis enfin lancé, moi qui me suis occupé de plein de gens, qui ai chanté avec plein de gens et accompagné plein de projets. Je me suis lancée après plusieurs années de réflexion, d'enregistrement, de rencontres. Je me suis lancée dans un projet solo. Donc le projet est sorti en décembre. En janvier, on a commencé à faire le calendrier des concerts pour le lancement. Et en mars, le Covid est arrivé. Donc le projet a été un peu...

0: accrochée comme ça dans son élan. Et ben voilà, ça m'a aussi un peu fauchée moi-même dans mon élan. Et donc j'ai décidé de faire une petite pause. Et puis voilà, les choses se sont enchaînées. Voilà, la casquette de comédienne a pris un peu plus de place. Des projets ont pris un peu plus de place, etc. Et voilà. Donc je suis plus, je dirais, dans l'organisation, l'accompagnement depuis ce mauvais événement de Covid que sur scène, pour l'instant en tout cas.
1: Alors, on va ouvrir tout de suite la dernière partie de notre rencontre, celle de la transmission. On a encore pas mal de choses à discuter ensemble, notamment de la place de la diaspora africaine dans l'évolution de la culture, justement, et à travers votre exemple, est-ce que vous observez autour de vous? On y va. Alors justement, on sait combien la diaspora d'un pays est importante aussi pour faire émerger différents secteurs. Et là, puisqu'on parle de la culture, est-ce que la diaspora congolaise et plus largement africaine est impliquée dans le développement culturel du continent?
0: Oui, tout à fait. Tout à fait. Et pour preuve, donc je suis à Dakar pour l'instant. On vient de clôturer un projet qu'on a mené avec le soutien de l'Union européenne et d'autres instances qu'on a mené en 2025 et 2026. On a clôturé en avril 2026 à Dakar. Et donc, c'était un échange avec la diaspora, les diasporas africaines vivant à Bruxelles et des artistes sénégalais. Donc, on a eu plusieurs volets à ce projet. On a eu une formation sur la numérisation des archives. La thématique du projet, c'était les 60 ans du premier festival mondial des arts nègres qui a eu lieu à Dakar en 1966. Donc, en avril 2026, on fêtait donc les 60 ans. Donc, il y a eu un premier volet qui était la formation à la numérisation d'archives en partenariat avec l'IFAN à Dakar. Et puis ensuite, on a pris des archives numérisées du Festival mondial des arts nègres, dont certaines n'avaient jamais été vues du grand public. Et avec des artistes, quatre artistes de la diaspora qui vivent en Belgique et quatre artistes sénégalais. Deux résidences se sont passées dans lesquelles ils ont utilisé ces archives pour recréer des œuvres contemporaines. Donc, il y avait des musiciens, DJ, et il y avait des plasticiens. Et donc, la finalité de ce projet, ça a été une exposition à la délégation Wallonie-Bruxelles de Dakar et un spectacle musical et audiovisuel. Au centre, à la Maison de la Culture d'Outasek, aussi à Dakar, où les gens ont pu voir ce qu'on a fait de contemporain avec des archives de 1966.
1: Alors justement, est-ce que les jeunes Africains connaissent suffisamment leur propre histoire culturelle?
0: Mais là, on a eu des surprises, hein, parce que pendant la formation, il y avait beaucoup de jeunes, il y avait des étudiants, ils étaient une vingtaine. Et puis, il y avait cinq professionnels qui travaillent dans le secteur des archives. Et il y a pas mal de jeunes qui n'étaient pas au courant de ce qui s'était passé pendant ce Festival mondial des arts nègres de 1966, alors que ça a été vraiment le premier festival international. Avant, je souligne toujours ça, parce qu'on pense toujours que c'est le festival pop-rock Woodstock. Mais Woodstock a eu lieu aux États-Unis après le premier festival mondial des arts nègres.
1: Alors justement, pourquoi la transmission de la mémoire africaine, culturelle, est-elle devenue si importante dans votre parcours?
0: Parce que je pense que il est bien de rappeler, il est bien de ramener la jeunesse aux sources et aux histoires qui sont décrites et écrites par des Africains eux-mêmes. Parce c'est toujours cette petite histoire, hein, on dit toujours que c'est pas la même histoire que le chasseur et le lion vont raconter. Ils ont deux histoires selon leur position et leur point de vue, ils ont deux histoires différentes sur le même événement. Et bien là, on est dans la même chose au niveau des archives et au niveau de l'histoire africaine. Il y a beaucoup de choses qui sont non seulement détenues par des instances, des organisations, des organismes européens, et qui ne sont pas en Afrique, que les Africains ne peuvent pas consulter, bien que ce soit leurs propres histoires et leurs propres archives. Ou alors il faut payer, ou alors il faut négocier, ou alors il faut s'inscrire. Bon, des fois c'est un peu fastidieux. Et donc je pense qu'il faut remettre les choses en place et que la jeunesse soit fière et se rende compte qu'il s'est passé quelque chose avant la colonisation.
1: Justement, en parlant de cette histoire de qui détient quoi, qu'est-ce que la diaspora peut apporter à cette transmission sans parler à la place du continent lui-même ?
0: La diaspora, elle apporte cette facilité parce que comme on a cette double culture, on est plus à même, je dirais, on a plus de facilité d'accéder à certains espaces. Moi, je sais qu'on a fait des projets, par exemple, avec l'Africa Museum de Tervuren, qui est à côté de Bruxelles. Si on est sur le continent et qu'on veut pouvoir accéder à des archives qui sont dans ce musée, c'est compliqué au niveau administratif. Et puis, il faut se déplacer, il faut payer les billets d'avion, il faut avoir des visas, etc. Donc, nous, on a plus de facilité à apporter des choses ou à accéder à certaines choses alors que nos collègues ou les artistes du continent, c'est un peu compliqué pour eux.
1: C'est plus compliqué. Peut-être pour finir, qu'avez-vous aujourd'hui envie de plus transmettre aux jeunes artistes africains? Un savoir-faire, une confiance, une conscience de ce qu'ils portent, de ce qu'ils produisent?
0: Une conscience de ce qu'ils produisent, oui, une conscience. Mais on voit de toute façon que l'art africain est très prisé. Donc une conscience, et je souhaite que tout le monde soit équipé. Quand je parle de cette boîte à outils, j'aimerais bien que chaque artiste ait sa propre boîte à outils qui lui permette de créer dans de bonnes conditions, de pouvoir obtenir des bourses de travail, de pouvoir protéger ses œuvres, de pouvoir être entouré d'une équipe compétente qui sait passer l'info, qui sait transmettre le travail de l'artiste, etc., etc. Donc c'est quand je parle de boîte à outils, c'est tout ça qui doit figurer dans cette boîte à outils, et j'espère offrir aux personnes que je peux croiser, aux personnes que je forme. Et voilà, ça c'est vraiment mon souhait le plus cher.
1: Eh bien, merci beaucoup d'avoir pris le temps de discuter avec Elle d'Afrique, justement, en direct de Dakar, et vous adresser aussi à tous ces jeunes talents africains. Nicole Bongo Le Tup, aka Chama Bongo, je ne vous ai pas posé la question, pourquoi Chama ? Est-ce qu'on a, on a quelques secondes ? Vous pouvez nous l'expliquer rapidement ?
0: Chama, c'est un prénom que j'adore. Et si j'avais eu une fille, je l'aurais appelée Chama, mais j'ai eu un fils. Et Bongo, c'est le nom de jeune fille de ma maman.
1: D'accord. Chama, c'est un prénom très courant aussi au Maroc.
0: Ah bon ?
1: Absolument.
0: Ah, d'accord.
1: Absolument. Donc c'est un prénom africain que nous partageons ensemble. Voilà. En tout cas, merci beaucoup d'avoir pris le temps d'échanger avec nous, et au plaisir merci. De vous recevoir dans un autre rendez-vous, justement culturel, pour rentrer davantage en détail dans tous les aspects culturels que vous développez. Je sais que beaucoup de collègues seront très heureux et heureuses de vous recevoir pour ces discussions. Et à très vite. Merci beaucoup.
0: Merci, à bientôt.
1: Au revoir. Un grand, grand merci à toute l'équipe en régie. Et bien sûr, si vous souhaitez revoir cet épisode dans son intégralité, n'hésitez pas à aller sur la chaîne YouTube Median TV Afrique, Elle d'Afrique, Chama Bongo, et vous retrouverez l'entretien. À très vite, au revoir.

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1: Bonsoir à toutes et tous, avec vous Stéphanie Parot. La République démocratique du Congo a reçu une visite hier. Le chef de la diplomatie française s'est rendu dans la province de l'Ituri, épicentre de cette 17e épidémie d'Ebola pour le pays, la pire épidémie pour le territoire. L'objectif du déplacement, réaffirmer le soutien de la France aux autorités congolaises dans la lutte contre la propagation du virus. Fanny Baye.
2: C'est la première visite d'un ministre européen depuis le début de l'épidémie. Jean-Noël Barrot s'est rendu ce samedi à Bunia, capitale de la province de l'Ituri. Premier arrêt du ministre français des Affaires étrangères, le centre de traitement des malades de Rwampara, l'un des épicentres de l'épidémie, géré par l'ONG française Alima.
3: Si nous sommes parvenus collectivement à contenir cette épidémie, a évité qu'elle ne se propage dans d'autres régions, dans des grands centres urbains de la République démocratique du Congo et au-delà. C'est notamment grâce au soutien de la France.
2: La France qui a consacré entre janvier et juillet plus de 13 millions d'euros à la riposte contre l'épidémie d'Ebola. Et sans en communiquer le montant, Jean-Noël Barrot a annoncé que Paris renforcerait encore son soutien à Kinshasa.
3: Parce que les virus ne connaissent pas les frontières et qu'il faut les éradiquer à la racine, là où ils surgissent, et jusqu'au bout.
2: Et puis, autre objectif de cette visite, préparer une conférence humanitaire organisée par le Quai d'Orsay à Paris mardi prochain. Parmi les thématiques qui seront abordées, la situation humanitaire et sanitaire en République démocratique du Congo. À Paris, Fanny Baye pour Médien.
1: La République démocratique du Congo qui fait face à la plus grave épidémie de son histoire. Selon les autorités congolaises, 8300 cas de virus ont été recensés et plus de 4000 malades sont décédés. L'actualité sur notre continent, c'est aussi en Éthiopie. Et pour régler les différends régionaux, un sommet a été organisé dimanche en Égypte. L'Érythrée, la Somalie et le Soudan ont participé à la réunion. Tous ont appelé au règlement de la situation par des moyens pacifique. Une trentaine de villageois tués dans le nord-est du Nigeria, un chiffre donné par un chef de milice antiterroriste. Le drame a eu lieu en fin de semaine dans l'état de Borno, lieu où de nombreux terroristes mènent des attaques contre les villageois. En Tunisie, le syndicat général des médecins, des pharmaciens et des dentistes des hôpitaux universitaires collabore avec l'organisation tunisienne des jeunes médecins. Les deux organismes appellent à participer à une série de réunions publiques d'information à partir de demain. Objectif, chercher des solutions dans un contexte de détérioration croissante du secteur de la santé dans le pays, chez les jeunes en particulier. Rafik Boujdaria, médecin tunisien consultant en politique de santé, nous explique quels sont les objectifs recherchés par les étudiants en médecine et les résidents avec cette mobilisation.
4: Le premier, c'est la situation dans l'hôpital public. Deuxièmement, les conditions donc de travail de ces jeunes médecins et des médecins en général. Et puis, la situation sociale dans le pays. Le constat, c'est essentiellement les difficultés rencontrées pendant l'exercice, que ce soit par manque de dispositifs, de matériel, que ce soit des problèmes de sécurité, que ce soit des problèmes de relations avec les administrations des hôpitaux et même avec l'administration centrale, c'est-à-dire le ministère de la Santé. D'autre part, le nombre de médecins tunisiens, de jeunes médecins tunisiens, qui préfèrent quitter le pays, de travailler dans d'autres pays, que de rester en Tunisie. Donc, ça a été démontré par une étude qui a été faite par l'ITES en 2024. Elle met en avant le désir de quitter donc le pays. Il est surtout motivé par les problèmes que traverse la Tunisie actuellement.
1: Rafik Boujdaria, médecin tunisien. Et pour finir ce flash un peu de football, le Maroc a fait match nul ce soir, un partout contre le Mali. Une rencontre amicale organisée à Tanger. C'était la dernière journée de cette trêve internationale pour les Lions de l'Atlas. C'est la fin de ce flash. Belle soirée à l'écoute de Médien.

0: 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Tout de suite, la météo. En Afrique de l'Ouest, prévoir des averses à Abidjan et Lagos.
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2: Bonsoir à toutes et tous. Le dossier du Sahara, c'est une une cette semaine, ce jeudi, que le secrétaire général des Nations Unies doit présenter son rapport annuel devant le Conseil de sécurité, un texte qui, cette année, met en évidence l'importance croissante de l'initiative marocaine d'autonomie considérée comme base pour les négociations dans le cadre de la résolution 2797. Les Houthis bombardent l'Arabie Saoudite depuis plusieurs semaines. Plusieurs sites pétroliers notamment ont été touchés. Des victoires militaires pour le groupe pro-iranien. Trois présidents ont été élus pour un même pays. La Bosnie a organisé ses élections générales aujourd'hui. Ce sont les partis ethno-nationalistes qui ont remporté ces scrutins. Vous y étiez peut-être ce soir. Les Lions de l'Atlas ont joué contre le Mali à Tanger, un match amical, le score 1-1. Si vous l'avez raté, on vous refait la rencontre en fin d'édition. En une, le dossier du Sahara, avec cette semaine l'élaboration d'un projet du rapport annuel du secrétaire général des Nations Unies, Antonio Guterres. Il couvre la première année d'application de la résolution 2797 du Conseil de sécurité, adoptée le 31 octobre 2025. Un projet de rapport qui dessine les contours d'une nouvelle dynamique de règlement de ce dossier, Mounia Belarbi.
3: Le texte met en évidence l'importance croissante de l'initiative marocaine d'autonomie, considérée comme base pour les négociations dans le cadre de la résolution 2797. Et c'est sur cette base, justement, que se sont déroulées des discussions directes entre le Maroc, le Polisario, l'Algérie et la Mauritanie cette année. Le Polisario présentant de son côté ses propres idées pour le règlement du dossier ainsi que les garanties qui y seraient associées. Le projet de rapport évoque les questions qui sont désormais abordées dans les discussions, notamment un accord cadre, une éventuelle période de transition, un modèle détaillé de gouvernance ou d'autonomie, ainsi que des mécanismes de consultation et des garanties internationales. Et parmi les autres questions soulevées dans les discussions, celle de la réconciliation, de l'amnistie, du désarmement, la question aussi d'une consultation significative des populations concernées, s'agissant de la solution d'autonomie ici du plan marocain pour un choix libre et volontaire. Et concernant la Urso, le rapport recommande sa prorogation jusqu'au 31 octobre 2027, une mission qui devra prendre en considération les évolutions du cadre politique de ce dossier. Enfin, le rapport souligne que même si le processus n'est pas encore parvenu à un règlement définitivement arrêté, on note une évolution importante de la nature des discussions, conférant une place centrale à l'initiative d'autonomie pour parvenir à une solution politique réaliste, durable et mutuellement acceptable.
2: Les explications avec Mounia Belarbi. À Septa, un camp a été évacué aujourd'hui, selon le ministère espagnol de l'Intérieur. D'après cette source, 3000 candidats à la migration ont été expulsés d'une des plages de la ville occupée. Ces hommes et femmes vivaient dans des tentes et abris de fortune depuis plusieurs mois. Tous ont été transférés vers des hébergements temporaires. Fin juillet, plus de 72 000 migrants se sont rendus à Septa en 48 heures, selon Madrid. L'actualité sur notre compte.

0: continent, c'est aussi le conflit en Éthiopie où les conflits régionaux refont surface. Aujourd'hui, l'armée fédérale éthiopienne a patrouillé dans Mekele, capitale du Tigré, une situation qui suscite la crainte d'une extension du conflit avec l'Érythrée, la Somalie et le Soudan. Et justement, ces trois pays se sont réunis avec l'Égypte au Caire. Tous les participants du sommet ont appelé au règlement de la situation par des moyens pacifiques. Autre conflit au Moyen-Orient, au Yémen, pas de sommet prévu pour régler la guerre. Pendant ce temps, les combats se poursuivent entre les Houthis pro-iraniens et les forces de Sanaa, soutenues par Riyad. Des violents combats sont en cours près du détroit d'Ormuz. Les Houthis ont ciblé des infrastructures pétrolières en Arabie Saoudite. Les rebelles annoncent aussi la prise de points stratégiques. Myriam Benrad, professeure honoraire à l'université d'Exeter et maîtresse de conférences en sciences politiques et relations internationales, analyse les éléments qui permettent au groupe pro-iranien de remporter des victoires sur le plan militaire.
1: Alors je pense que tout d'abord, on a délaissé quand même un certain temps le Yémen. C'était devenu un conflit enlisé mais périphérique, que personne vraiment ne considérait plus. Et puis, il y a eu le tournant du 7 octobre et une réactivation du conflit par l'escalade, une escalade qui a été observable partout ailleurs au Moyen-Orient. Donc, assez logiquement, dans la mesure où le Yémen fait partie de cette architecture régionale qui est complètement en décomposition, le Yémen, finalement, a rebasculé dans la violence avec un gouvernement de Sanaa qui a beaucoup moins de moyens, qui a perdu aussi surtout l'appui saoudien en partie, puisque les Saoudiens n'ont perdu plus militairement depuis un certain nombre d'années. Les Houthis profitent finalement de ce contexte régional, de ces failles internes pour avancer.
0: Myriam Benrad, professeure honoraire à l'université d'Exeter. Il n'y a pas de solution militaire entre l'Iran et les États-Unis. Les mots du ministre iranien des Affaires étrangères, que ce soit du côté de Washington comme celui de Téhéran, d'après Abbas Araghchi, si l'armée états-unienne attaque l'Iran, la riposte sera plus forte qu'avant. Il y a quelques jours, les gardiens de la Révolution avaient déjà annoncé que leurs forces militaires étaient plus puissantes qu'avant les précédentes guerres. 800 enseignants palestiniens ont été tués par Israël depuis octobre 2023. C'est un chiffre publié par le ministère de l'Éducation et de l'Enseignement supérieur à l'occasion de la Journée mondiale des enseignants célébrée demain. D'après la même source, plus de 170 professeurs restent encore détenus dans des conditions difficiles par Tel Aviv. Le chancelier allemand en visite en Ukraine, Friedrich Merz, s'est rendu à Kiev aujourd'hui, l'occasion pour Berlin d'apporter son soutien à la capitale ukrainienne et de promettre une nouvelle aide financière, une annonce dans un contexte de bombardement croissant entre l'Ukraine et la Russie. En Bosnie, les électeurs se sont rendus aux urnes aujourd'hui pour les élections générales. 14 parlements devaient être remplacés et 3 présidents ont été élus. Les résultats sont tombés, ce sont les partis ethno-nationalistes qui ont reporté les élections. Simon Réco.
2: Durant toute la campagne, les médias bosniens évoquaient des élections générales plus indécises que d'ordinaire. Après des décennies de fraude, l'introduction de nouvelles technologies, vote biométrique, scan des bulletins et transmission électronique des résultats, laissaient en effet entendre de possibles réajustements. Il n'en a rien été, les 3 grands partis nationalistes, bosniaques, serbes et croates, ont chacun remporté une très nette victoire dans les différents scrutins, bien supérieure à leur score de 2022. Seule consolation pour les formations citoyennes, celles qui entendent dépasser les clivages identitaires, la réélection du social-démocrate Denis Bečirović comme membre bosniaque de la présidence tricéphale. Ces résultats confirment les divisions très fortes de la Bosnie-Herzégovine, ravivées encore par la mort récente de Ratko Mladic. Quant à la participation, elle a chuté de 10 points et dépasse à peine les 40%. C'était attendu, vu la très forte émigration massive qui s'éternise. Autrement dit, les Bosniens ont voté avec leurs pieds, plus que jamais. À Belgrade, Simon Rico pour Média.
0: De l'autre côté de la Manche, c'est un vote qui a 6 ans mais qui fait encore parler. Le Brexit fait toujours débat au Royaume-Uni. Le Premier ministre a annoncé qu'il voulait remettre en avant la question des relations entre le Royaume-Uni et l'Union européenne. Une déclaration prononcée à l'occasion du congrès annuel de son parti la semaine dernière. Les détails avec Anna Roche.
3: 10 ans après le vote en faveur de la sortie de l'Union européenne, le Brexit reste un mot et un concept très contentieux. Selon le plus récent sondage effectué par le cabinet Messina Group, 49% des personnes interrogées soutiennent un retour dans l'Union européenne contre 28,5% qui s'y opposent.

0: L'Institut propose plusieurs scénarios de réapprochement entre l'UE et le Royaume-Uni, dont ceux que le Premier ministre Andy Burnham a lui-même suggéré il y a quelques jours sur la BBC.
1: Nous pourrions rester tels que nous sommes. C'est une possibilité. Si les gens en sont satisfaits, nous pourrions examiner ce qu'a dit l'ancien ministre des Finances, George Osborne, au sujet d'une union douanière. Nous pourrions examiner ce qu'a proposé le Parti libéral-démocrate au sujet du marché unique. Ou bien nous pourrions aller jusqu'au bout.
0: Selon le cabinet Messina, 47% des personnes interrogées sont pour l'intégration à une union douanière avec l'UE. L'adhésion au marché unique recueille les faveurs de 45%. Ces options et d'autres, le Premier ministre compte les proposer aux Britanniques d'ici la fin de l'année. C'est ce qu'il a dit. Ce sera à l'occasion du sommet Royaume-Uni-Union européenne dont la date n'a pas encore été confirmée. Mais si une majorité de Britanniques, selon plusieurs sondages, estime que le Brexit est un échec, revenir sur le résultat du référendum de 2016 reste un sujet très délicat. Malgré tout, le sondage montre aussi que renégocier les relations entre le Royaume-Uni et l'UE pourrait permettre à la majorité travailliste de gagner des voix aux prochaines élections. À Londres, Anna Roche pour Média 1.
2: Après le Groenland, l'Islande, le chef de la diplomatie des États-Unis se rend demain sur l'île nordique. Une visite pour discuter de la coopération dans les domaines de l'économie et de la sécurité selon le département d'État américain. Un déplacement qui intervient après un accord signé entre le Groenland et Washington. Un texte qui a mis fin à plusieurs mois de tensions entre les États-Unis et le Danemark. Le Maroc a joué aujourd'hui les Lions de l'Atlas, ont joué contre le Mali, le score est de 1 partout, un match amical organisé à Tanger. C'était la dernière confrontation pour l'équipe marocaine pour cette trêve internationale. Les explications avec Ali Salah Eddine.
3: Cette fois, le Maroc devra se contenter du nul. Les Lions de l'Atlas ont été accrochés par une solide formation malienne au grand stade de Tanger au terme du dernier match des Lions de l'Atlas durant cette trêve internationale. Une rencontre qui a notamment connu la titularisation d'Ismaïl Sibaré alors qu'Achraf Hakimi n'a pas pris part à cette confrontation. Les hommes de Mohamed Ouahbi ont pourtant pris les devants à la 35e minute. Abdelsamad Zelzouli a transformé un pénalty pour permettre au Maroc de conclure la première période avec cet avantage d'un but. Au retour des vestiaires, les Lions de l'Atlas ont eu plusieurs opportunités de faire le break sans parvenir à concrétiser leurs occasions. Et alors que le Maroc semblait se diriger vers la victoire, le Mali a fini par revenir au score à 13 minutes de la fin du temps réglementaire grâce à Guassou Diarra. Un but partout, score final à Tanger. Les Lions de l'Atlas terminent ainsi cette fenêtre internationale sur ce match nul après avoir remporté les deux premières rencontres des éliminatoires de la Coupe d'Afrique des Nations 2027.
2: C'est la fin de ce journal. Belle soirée à l'écoute de Média.
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1: Bonsoir à toutes et tous, avec vous Stéphanie Parou. En Éthiopie, les conflits régionaux refont surface. Aujourd'hui, l'armée fédérale éthiopienne a patrouillé dans Mekele, capitale du Tigré. Une situation qui suscite la crainte d'une extension du conflit avec l'Érythrée, la Somalie et le Soudan. Et justement, ces trois pays se sont réunis avec l'Égypte au Caire. Toutes les participants du sommet ont appelé au règlement de la situation par des moyens pacifiques. Une frappe aérienne a touché deux camions humanitaires au Soudan. Selon le Programme alimentaire mondial, un des chauffeurs a été tué. L'attaque est survenue dans l'état du Kordofan. Le bombardement survient un jour après qu'un camion du PAM a heurté un engin explosif. Le pays fait face depuis 3 ans à un conflit entre le gouvernement et les forces de soutien rapide, une guerre qui a fait des millions de morts et qui provoque la pire crise humanitaire au monde. Une trentaine de villageois tués dans le nord-est du Nigeria, un chiffre donné par un chef de milice antiterroriste. Le drame a eu lieu en fin de semaine dans l'état du Borno, lieu où de nombreux terroristes mènent des attaques contre les villageois. Plus d'un million de personnes ciblées par le plan de réponse humanitaire en Centrafrique. Un chiffre pour la période entre janvier et juillet 2026, publié dans un rapport, un document élaboré par le Bureau de la coordination des affaires humanitaires des Nations Unies. Le plan de réponse humanitaire 2026 prévoit notamment des interventions d'urgence dans les secteurs de la sécurité alimentaire, de la santé, de l'accès à l'eau potable et de l'éducation. Malgré une amélioration de la situation sécuritaire dans certaines régions au cours des 3 dernières années, les besoins humanitaires demeurent importants en raison notamment de l'insécurité localisée, des catastrophes naturelles et des urgences sanitaires. Et pour finir ce flash un peu de football, le Maroc a fait match nul ce soir, un partout contre le Mali. Une rencontre amicale organisée à Tanger. C'était la dernière journée de cette trêve internationale pour les Lions de l'Atlas. C'est la fin de ce flash. Belle soirée à l'écoute de Medi 1.
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